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0: Félicitations à Simon qui gagne 1000$ chez Chasse et Pêche Chicoutimi Alma et Coton et Fixer.
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0: Nous avons perdu cette semaine notre grand défenseur de l'humanité, Jean-Luc Mongrain. Personnellement, j'ai vécu grâce à lui un des plus beaux moments de ma carrière, quand je l'ai personnifié dans un sketch sur mon 8e album. Il fait son émission, puis interview, debout avec son café dans les mains, un enquêteur de police.
1: Avec moi, les responsables des enquêtes criminelles de la Sûreté du Québec, M. Serge Dababorny, bonjour.
2: Bonjour, M. Mongrain.
1: On est bon?
2: Oui.
1: Oui. Quiconque est déjà allé à Montréal le moindrement connaît l'échangeur turco.
2: Ah, il fait tout nul de doute.
1: Ouais.
2: C'est sûr.
1: Oui.
2: Oui.
1: Oui.
2: Il faut...
1: Ben oui.
2: Ben, je pense que... Il me semble que...
1: Mais là! Non seulement il est refait, mais il va peut-être être refait par des criminels!
2: Ben, vous savez, au cours de l'enquête, on a déjà arrêté une quinzaine...
1: On a une quinzaine, voilà! Voilà!
2: C'est...
1: Pira.
2: C'est une opération où on déploie 65 enquêteurs.
1: 65 enquêteurs! 65 enquêteurs!
2: Oui, et on a...
1: 65 enquêteurs!
2: Parce que vous savez, il n'y a pas que la mafia, il y a aussi d'autres...
1: Nano!
2: Oui, ben...
1: Nano!
2: Oui, il y en a d'autres.
1: Bon, Nano!
2: En fait, ceux qui...
1: Nano!
2: Oui, Nano. Mais ce que je veux dire, c'est que on imagine qu'il y a à peu près 150
1: personnes influentes. 150 personnes
2: influentes. Ouais, ben, ça serait à peu près ça qu'on a vu.
1: 150 personnes influentes!
2: Curieusement, d'ailleurs, le dernier, on l'a arrêté grâce à son iPhone.
1: Bof! Arrêtez d'aller sur son iPhone!
2: C'est étrange à dire.
1: Hey, lui, à matin, là. Dois-tu l'haïr, son iPhone?
0: Salut, Jean-Luc. On va s'ennuyer de vous.

0: Salut, c'est votre gang de Ça rentre au poste. Révélation donnée au suivant. On aura aussi Simon Lessoufflé dans le coup de 16h20.
1: Ah, ben oui.
0: Oui, dans télétravail.
2: Absolument. Oui, puis il fait quelque chose où il va devoir se mouiller.
0: C'est ça, c'est bien
3: on
0: dit.
3: On va dire ça comme ça.
0: Et Ron Trudel va être avec nous autres.
2: Hey, salut les Crivières.
0: Salut Ron.
2: Là, on va arrêter de parler du Canadien. Ouais, grosse saison, prétendant.

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4: 6h08 dans le Boost hier. On vous a, en fait, on a goûté des choses pour vous dans les cascadeurs alimentaires.
5: Quel succès d'ailleurs, hein?
4: Ah oui?
5: Tout était bon hier.
4: C'est tellement vrai, bon. Ah, juste, si vous l'avez pas vu, la vidéo circule encore sur nos réseaux sociaux. Vous pouvez aller voir ça sur Énergie 94.5, là, sur Facebook ou Instagram. Il y a les fameux pois chiches Clark au poulet au beurre.
5: Très bon, ça.
4: Sérieusement.
5: Avec un peu de riz, là, un petit accompagnement, quelque chose à côté sur le side.
4: Pois chiches bien ferme, pas trop pâteux, écrasé. Ouais. Là, tu as l'impression d'une canne, ça va être...
5: Ouais, c'est ça, tu sais.
4: Foireux.
5: C'est vrai.
4: C'était pas le cas.
5: Non.
4: La sauce était vraiment bonne au poulet au beurre. Pour vrai, pour une sauce
5: très
4: en
5: réussi.
4: Canne déjà faite, une sauce, écoute, dans une boîte Clark, là, on s'entend, une canne de bine, là.
5: C'est ça.
4: C'était bon.
5: Oh oui.
4: Mais j'y reviens parce qu'on a parlé aussi d'un nouveau sac, une nouvelle saveur de chips Miss Vicky's. Écoute, le sac est rouge, il est chic au bout, c'est cute. Et c'était au pepperoncini et focaccia. Et nous autres, on parlait de ça comme si que c'était un petit pepperoni, tu sais, un petit moi j'avais l'air dans la tête pepperoncini, un petit pepperoni séché petit, là, tu sais, plus il y a de ini de dans les mots italiens, plus c'est petit.
5: Puis je pensais la même affaire que d'autres, quand t'as dit ça hier, mais c'est probablement que c'est ça.
4: Ben oui, même qu'on trouvait que ça goûtait la charcuterie un peu, puis là Dicky nous l'a décrit, il nous a jamais dit que c'était pas un pepperoni.
5: On a regardé la photo aussi, la photo sur le sac, il y a comme une genre de sauce, là.
4: Mais c'est ça.
5: Tu sais, genre, voyons, comment ça s'appelle, ces sauces-là, d'habitude? Arabe, salbec, arabe... En tout cas, ça
6: sambal olek?
5: Ouais, ça semble...
4: Sambal olek, tu
5: vois? Ouais, tu sais, quand tu vas manger dans un restaurant, comme ben, la pièce, c'est pas le nommer, il y a toujours des petites sauces de même que tu peux saucer, là, tu sais, ça fait de même.
4: Ouais.
5: Et que c'est clair, mon affaire.
4: Mais ça pour dire que à la fin de... Bon, là, on fait notre segment, puis tout est beau, puis on a dans la tête, nous autres, que c'est un des chips qui sont de focaccia et petit pepperoni, tu sais. C'est ça qu'on a qu'on a dit, là.
5: Puis
4: ça qu'on a eu l'impression de goûter aussi.
5: On
4: dit, c'est un peu piquant, mais tu sais, pepperoncini, c'est peut-être un peu piquant, ce petit pepperoni-là. Il doit être piquant un peu.
5: Mettons. On a pas reçu de message là-dessus, d'ailleurs, sur le coup, hein?
4: Non,
5: t'sais,
4: pas
5: nous autres, on a dit ça, puis on a continué nos affaires.
4: D'après moi, il y a pas grand monde qui savent c'est quoi du pepperoncini, j'ai l'impression, là.
5: Bon, mais qu'est-ce qui arrive deux heures après ça?
4: C'est ça, c'est parce que d'habitude, nous, les auditeurs, là, sont vite pour nous dire, hey, non, c'est pas ça, tu sais, t'as l'affaire. Eh, hey, ben oui, on est bien dans le champ, tu sais. Là, je vois le sac de chips qui avait, qui traînait en studio, plus tard dans l'avant-midi, puis là, je regarde, tu sais, je dis, ah, c'est beau, un pepperoncini. Là, je vois pepperoncini, je vois le petit bol avec la focaccia à côté, c'est un petit bol à tremper quelque chose. Tu vois clairement que c'est des petits morceaux de piment fort qui sont là-dedans, dans le petit plat. Fait que c'est un petit piment fort du pepperoncini. Ça a aucun rapport avec une charcuterie ou un petit

0: pepperoni, ça n'a aucun rapport.
1: Pour ça qu'il y a un piment.
0: Pour ça qu'il est un petit peu piquante aussi, les chips.
2: Ah! Bon, on a une dure, c'est quand, Mylène?
0: Oui.
2: Parce que souviens-toi, la semaine passée, quand j'ai eu mon paquet cadeau.
0: Oui.
2: Pis là, il y avait une petite boîte avec Rick Clark. Pis là, toi, tu pensais que c'était une boîte de souliers. Là, tu disais, ils font sûrement pas ces souliers-là, la grosseur de la boîte à là.
0: Tu disais, bon, tu vois que ça déporte des petits pieds, tu sais, des petits 6 en bas de tout ça. Ben,
2: c'était vraiment la compagnie Clark qui nous envoyait des cannes. Oui. Ça n'avait rien à voir avec les souliers. On n'a pas eu ça.
0: Ouais. On est sur une autre affaire dans un autre cascadeur alimentaire, là, qu'on disait que c'était, là, j'essaie de m'en rappeler vite fait, puis c'était pas ça non plus. Fait que la prochaine fois, tu vas vraiment nous montrer les emballages. Comme ça, on va pouvoir à trois.
1: On va lire les détails,
0: ok? S'assurer de dire la bonne affaire. C'est vraiment pas grave, là, sauf que je trouvais ça très drôle que nous autres, oh oui, c'est vrai, ça goûte, moi, je trouvais que ça goûtait un peu comme le prosciutto, un peu de, comme la charcuterie, c'était pas ça partout.
1: On a tous nos connaisseurs.
0: Ah oui, ben, écoute, on y va selon nos papilles.
1: Mais tu sais, en bout de ligne, là, tu sais, les chips, on a goûté hier, c'était excellent, hey, là. T'sais, peu importe c'est quoi cette affaire-là.
0: Oh oui, puis seulement, il y a beaucoup de monde qui nous en parle, les cascadeurs alimentaires, qui aiment ça, qui trouvent ça le fun. Puis tu sais, comme hier, c'était quasiment 100% des deux bars, les deux, parce qu'on teste toujours deux choses. Mais des fois, il y a des affaires pas mangeables aussi, là.
1: Saucisse de l'autre jour, moi, c'est à date, c'est la pire
0: c'est
1: affaire.
0: C'est dégueulasse,
1: goûté,
0: c'est ça. C'est soit des nouveautés ou des affaires très exotiques auxquelles on n'a jamais goûté, qui se retrouvent en magasin, ou
2: des affaires érotiques.
0: Ou exotiques.
1: Bon, ouais. On peut goûter des affaires érotiques aussi. Il y a des bobettes qui se mangent, là, tu sais. On devrait essayer ça, maintenant, des bobettes mangeables.
0: Il va falloir que tu ailles les acheter. Si
1: Let's go!
2: Écoute, si je vais acheter ça, je suis exempt de réunion pendant une semaine. Ça me fait plaisir.
0: Ah,
2: de
0: ben
2: acheter.
0: Là, c'est pas avec nous autres.
2: On va même t'acheter des pâtes en pénis. C'est que vous mangez le matin pénis.
0: Des pénis.
2: Bien fromagés.
0: Ouais, dans les cascadeurs alimentaires.
2: Tomatez ou fromagez vos pénis, vous autres, les préférés.
1: Le plus propre possible.
2: Ben non, mais on parle de pâtes, là.
0: Ben ouais, je sais, mais ça marche
1: bien
0: pas.
1: Bien rincé à l'eau.
2: On n'est pas à radio, on n'est pas à radio animal lecteur, là. On parle de pâtes, là, présentement. Okay.
0: Hey, ben, c'est ça. Alors, on voulait juste me faire une mise au point qu'on t'a mêlé. Moi, j'embarque pas là-dedans.
1: T'es un gars tomaté,
2: toi. Oh, oui.
0: Hey, on va rester dans la bouffe. Vous avez l'air de vouloir parler de bouffe.
2: On le sait plus.
1: Peut-être d'autres choses.
0: On s'en va dans notre question inutile dans les prochaines minutes. Et je veux savoir, je vais vous expliquer pourquoi, dans quelques minutes, pourquoi j'arrive avec cette question-là ce matin. Mais question complètement inutile ce matin. Est-ce que vous êtes pour ou contre, vous autres, de donner du pourboire sur les commandes pour remporter? Genre Subway, pour ne pas les nommer, parce que c'est en lien avec ça, là, ma question qui m'est venue en tête hier. Alors, pour ou contre le pourboire sur les commandes pour remporter au 6-12-12 et sur le micro iHeart ou encore le 690-9400. On veut vos réponses maintenant parce qu'on en jase dans les prochaines minutes ici dans le Boost.
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0: là, Patrick Roux, t'es trop difficile sur ton corps, là.
1: Ouais, difficile sur mon corps, je l'ai toujours été un peu. Le pire, c'est que j'ai fait 226 épisodes de 11 ans de job de bras.
0: Hey, c'est tellement.
1: J'ai fait bien des affaires, puis je me suis retrouvé dans des situations extrêmement dangereuses, même des fois, puis tout ça, puis pas juste à cause du métier, parce qu'on était là avec des caméras, puis les gens étaient un peu nerveux, puis moi aussi j'étais nerveux de faire quelque chose que j'avais jamais fait. Mais heureusement, je touche du bois, c'est jamais ben là que je me suis fait mal.
0: OK.
1: C'est plus en tournage. Puis, tout ce qui a rapport au party, mettons. T'sais, on fait la fête, on a du fun. Et là, on dirait que quand t'as un verre dans le nez, là, tu deviens ben invincible, puis très épais aussi.
0: Oui,
1: puis,
0: c'est ça.
1: À un moment donné, je vous raconte ça, parce que les gens me croient pas quand je leur dis ça. On est en tournage pour une émission que je faisais dans le temps qui s'appelait Jam. On a fait ça à TFO, c'est un show. C'est là, d'ailleurs, qu'on avait découvert Roxane Bruno à l'époque, qui était venue faire l'émission avec nous autres. Puis il y avait plein d'artistes pan-canadiens, donc on voyageait partout au Canada. Et un soir, puis ça, c'est une famille, là. Quand tu voyages avec une équipe de tournage, c'est la cinquième année, je pense, quatre ou cinquième année. On se connaît, on a du fun, on travaille extrêmement fort et on fête extrêmement fort.
0: C'est le balancier.
1: Le balancier, exactement. Et là, on est au Nouveau-Brunswick, on fait un tournage là-bas. Le lendemain, on doit être en Nouvelle-Écosse, on voyage par train. Et ce soir-là, on fait un party dans une des chambres. Et c'est des gens que j'aimais beaucoup parce que un peu le même genre d'humour, là, très absurde. On aimait le fun, ben niaiseux. Puis là, à un moment donné, ce qu'on aimait faire, nous autres, entre autres, quand on était sur le party, c'est qu'on mettait de la musique et chacun, on dansait dans notre coin. Pas ensemble, avec des chorégraphies complètement stupides, mais tout ça, pis on se faisait rire. Des fois, on regardait à côté, pis on voyait l'autre en train de danser, mais tu sais, d'avoir une dizaine de personnes qui dansent tout seul, chacun leur danse dans un party. Nous autres, on trouvait ça très drôle. Et moi, à un moment donné, je veux faire rire, on est dans la chambre d'hôtel, pis il y a comme un pouf à terre, puis un pouf normalement d'hôtel, vous le savez, là, des fois, il faut être à deux pis tasser ça, là, c'est lourd, c'est massif et tout ça. Puis là, je me dis, je suis sur le lit, moi, je me dis, je vais sauter là-dessus, puis je vais commencer à danser, pareil comme si j'étais sur un haut-parleur, mais je vais être sur un pouf. Et donc, je saute là-dessus, et le pouf n'est pas lourd, n'est pas massif, il y a quatre roues en dessous, puis il pèse à peu près deux livres.
0: Oh mon Dieu, il y a quatre roues.
1: Ah oui, il y a quatre roues, tu dis. Fait que là, en un mouvement, puis là, faut comprendre que souvent, je fais des jokes, j'aime ça niaiser, j'exagère, alors j'aime faire rire les gens, puis un peu tata, puis là, bon. Mais là, ce coup-là, je prends une méchante débarque. Donc, évidemment que le pouf, lui, il bouge. Donc, en bougeant, ben j'ai brisé ma cheville. Mon pied a touché à mon à mon mollet. Juste pour te donner une idée. Et là, je tombe de tout mon flanc. Donc, en voulant me protéger, je sors ma main pour mettre ma main par terre. Oui. Je me casse le doigt. Et en me cassant le doigt, évidemment, je peux plus m'amener sur ma main. Fait que je me fêle deux côtes qui tombent sur le pouf.
0: Oh non!
1: Et là, je vous jure, là, pis on est pacté, là. Il est pas 8h30, là. On vient de prendre un petit 5 à 7, là. Il est 1h du matin.
0: Puis le 5 à 7, il était longtemps.
1: Puis pourtant, tu sais, des fois, on a moins mal aussi. C'est plus le lendemain. Mais là, j'ai mal, mais mal, là. Puis je t'atterre, là, pis ça doit ressembler à ça. Je dis, tu sais, j'ai le souffle court parce que mes côtes, puis j'ai mal, puis ma cheville, là. Écoute, je suis même pas capable de m'avancer la jambe tellement j'ai mal. Et tout le monde rit.
0: C'est sûr. Personne te croit.
1: Personne me croit. Puis là, je dis, mais j'ai mal pour vrai. Puis je dis, écoute, tout le monde rit. Puis je me souviens de mon chum, François Lachapelle, qui est réalisateur, que je salue, avec qui j'ai fait job de bras, puis que je fais en ce moment chantier rescapé. On a fait plein de trucs ensemble. Il me pointe en riant. Mais il rit. Puis écoute, là, il pleure de rire. Mais pour vrai, là, moi, c'est... Puis là, à un moment donné, ils ont compris que je m'étais fait mal pour vrai. Mais j'avais mal, mais je savais pas ce qui se passait. Je savais pas jusqu'à quel point. Et oui, j'aime le party, fait que je suis resté. Encore un peu. Puis c'est un de mes amis... Oui, je suis resté. Ça sera une autre histoire à un moment donné. Fait que j'ai un de mes chums, Pat V, qui m'a mis sur les espèces de chariots pour mettre des valises, qui m'a amené à la chambre. Mais le lendemain, quand je me suis réveillé...
0: Ben
1: là,
0: oui, avec une fille qui a touché ton mollet.
1: Tabarouette, que c'était épouvantable. Puis on repartait pas le lendemain, mais le surlendemain. Puis là, j'étais au Nouveau-Brunswick. J'étais allé à l'urgence et tout ça, évidemment. Ils ont passé des radiographies. Puis j'ai expliqué au gars, j'ai sauté sur un pouf, je me suis fait mal. J'ai dit ça au docteur,
2: ben
1: en fait.
2: J'ai sauté sur un pouf.
1: Puis le docteur, il prend les radiographies, tout ça, puis il arrive avec les résultats. Il s'assoit très sérieusement. C'est un anglophone. Puis il me dit, je vais le dire en français, mais il dit, dis-moi la vérité, là. qu'est-ce qui est arrivé pour vrai?
0: Comme un épais.
1: Comme un épais.
0: J'ai dit, ouais. Sauté sur un pot.
1: Lui, il s'est dit, il y a un accident de moto. Ouais. S'il est arrivé quelque chose qu'il me raconte pas, mais non, c'était ça, c'était vraiment un pouf. Mais vraiment, casser la cheville, faire les deux côtes, puis casser un doigt en un mouvement, un party.

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0: 14h05.
1: Radio Communautaire, ici Louis-Paul Favaralard et je reçois aujourd'hui les Backstreet Boys, les gars. Vous avez ajouté des dates à votre tournée au Canada.
2: Ouais, ben, c'est les ça. Billets se vendent plus qu'on pense.
1: Mais là, vous appelez encore les Backstreet Boys 30 ans plus tard.
2: Oui, ouais,
1: avec l'âge que vous avez.
2: Puis après.
1: Ben, Backstreet Boys, c'est les gars de la ruelle. Puis
2: ben, ouais.
1: Aujourd'hui, les gars de votre âge dans la ruelle, on appelle ça un campement.
3: Oui, mais attention, on est gros, là.
2: Ouais.
3: Tu sais, les filles venaient nous voir dans nos shows puis ça criait, là.
2: Oui, monsieur.
1: Oui, mais c'était des adolescentes dans le temps, là.
2: Oui, mais.
1: Il n'y aura pas d'adolescentes dans votre nouvelle tournée.
2: Non.
1: Ça va être les mêmes adolescentes de l'époque. Qui sont 30 ans plus vieilles aujourd'hui.
2: Oui, mais ils vont crier pareil.
1: Oui, mais ils vont crier quoi?
2: Ben, ils vont...
1: À part, hey, les filles, il faut que j'y aille, je viens d'avoir une fuite.
2: En tout cas, on a ajouté des dates à Toronto.
1: Ouais, vous êtes un groupe américain qui a pogné au Canada.
2: Oui, on adore le Canada.
1: Mais êtes-vous au courant de ce qui se passe au Canada? Connaissez-vous le projet du TGV?
2: Donc, c'est pas parce qu'on est américain qu'on aime Donald Trump.
1: Je comprends pas.
2: Mais TGV, c'est ses initiales.
1: Ben non.
2: Ah non,
1: toi, tu penses TGV comme tarnac de grosse verrue.
2: Ouais, c'est ça, là.
1: Mais TGV, c'est très à grande vitesse.

0: veux nous parler de LAC aujourd'hui?
1: Oui, parce qu'il y a environ un mois, quand le Canada a quitté la table des négociations avec les États-Unis, Donald Trump s'est vengé en changeant le nom du lac Ontario pour Lake America.
2: Oui. Oui.
1: C'est de bonne guerre. Nous autres aussi, on le change souvent de nom. T'sais, des fois, au lieu de Monsieur le Président, on l'appelle Gros Moron ou Face de Cheetos, ces choses-là.
2: Ouais.
1: On s'amuse chacun de notre bord.
0: Ben oui. Ouais.
1: Mais il faut savoir que le Canada est le pays qui a le plus de lacs au monde.
2: Mm-hmm.
1: Plus de 2 millions de lacs.
0: Wow.
1: Fait qu'honnêtement, même si on en perdait un,
0: c'est vrai.
1: T'sais, 2 millions de lacs. Mais le problème, c'est qu'après le premier million, on a clairement manqué d'inspiration pour trouver des noms de lacs.
2: Mm-hmm.
1: La preuve, en Colombie-Britannique, il y a 2 lacs côte à côte. OK, suivez-moi. Il y a un des lacs en Colombie-Britannique qui s'appelle Another Lake.
0: Oui.
1: Puis l'autre à côté s'appelle An Another Lake.
2: Oh, non!
1: c'est pas une blague, là.
2: Ah, ben, c'est mes préférés.
1: C'est vrai que le scripteur avait hâte de finir sa journée.
0: Pas mal, oui.
1: En Nouvelle-Écosse, ils ont le lac à gros cul.
0: Ah, oui. Ah.
1: Le Big Ass Lake.
0: Le Big Ass Lake.
1: Ils font du lac shaming.
0: Oui.
1: Ça, c'est mal. En 2026,
0: oui. Non, non,
1: non. Mais tu sais, je comprends. Le lac des cygnes, lac 4-8, lac des castors. Tu fais le tour, à un moment donné, des animaux puis des bébites, mais le lac au gros cul.
2: Ouais.
1: Force-toi, chum.
2: Oui, oui, complètement.
1: Faites un autre meeting. Faites un zoom.
0: Oui, oui, oui.
1: À Terre-Neuve, ils ont le lac pas d'eau.
0: Ah, le lac pas d'eau. Ah.
1: Ouais, c'est même ça s'appelle, le lac pas d'eau. J'imagine que c'est dans un centre de plein air pas d'air. Me semble d'entendre le lecteur de nouvelles.
3: On apprend à l'instant qu'un homme s'est noyé dans le lac Pado lors de la traversée internationale du lac Pado.
0: C'est sûr que ça marche pas.
1: Puis là, je ris des provinces ailleurs, mais on n'est pas mieux au Québec. Écoute, dans les Laurentides, il y a le lac du Quêteux.
0: Ah, le lac du Quêteux.
1: Hein? Ouais, oui, c'est tu pêches avec ta casquette puis les poissons sautent dedans. En Abitibi-Témiscamingue, le mot je suis pas capable.
2: Abitibi-Témiscamingue.
1: Tu peux aller nager dans le lac Crétin.
0: Ah ben oui.
1: Ah. Ouais, c'est sûr que ça peut amener des chicanes avec des touristes qui demandent au monde de la place des conseils. Excusez-moi, je cherche une bonne place pour aller pêcher. Ben voici le lac Crétin. OK, merci, mais va chier. Toujours en Abitibi, le lac Parle-en pas.
0: Oh!
1: Hein? Ah, ouais. Oui, ça s'appelle comme ça. Le lac, parle-en pas. Mais tu sais, des fois, la pêche à glace, une petite cabane, c'est des longues journées.
2: Ah, ouais.
1: Ça a l'air que le nom vient de 2 pêcheurs à la fin de la journée qui se sont montés culottes avant de partir voir leur femme. Parle-en pas, Marcel, OK? Non.
4: Oh, promis, Robert! Moi dessus, c'est bouche collée!
2: C'est tellement grave.
1: On a aussi pas un, pas deux, pas trois, 4 lacs penchés au Québec.
0: Ah oui, hein?
1: Il y en a 4 lacs penchés au Québec. Puis c'est facile, Geneviève, je le sais ta question, c'est facile de savoir si t'es sur le lac penché parce que ta chaloupe se ramasse toujours du même bord. C'est ça ta question?
2: Exactement, ouais. Comment t'as deviné?
1: Je sais pas. Il y a aussi le lac Taureau.
0: Oui, lac Taureau.
2: Oui, lac Taureau. Oui,
1: je suis déjà allé, je te confirme, j'ai pas vu un hostie de toréador à Saint-Michel-des-Saints.
2: Non.
1: On a aussi le lac Mouillé.
0: Ah oui, hein?
1: Il y a des bonnes chances, Big, c'est un lac.
2: Ben oui.
1: Aussi, comme les légumes en canne moins chers à l'épicerie, il y a le lac sans nom. C'est comme ça que ça s'appelle.
0: Le lac sans nom?
1: Oui, je te jure, j'avais pas
2: besoin. Ben, il se donne pas à peine.
1: Le lac sans nom. Il y a aussi le lac aux fesses.
0: Ah?
2: Ah oui, j'ai déjà entendu ça.
1: Tu sais, le genre de lac où tu veux pas avaler d'eau, là? Ouais. En Ontario, il y a le lac Bitch.
0: Le lac Bitch?
2: Ah, ben ça, j'aime ça.
1: Probablement un rapper qui revenait d'un voyage de pêche, puis là, sa blonde, il a demandé où il était toute la fin de semaine, puis il a répondu, hey, j'étais au lac, bitch, brr. Ça a resté comme ça.
0: C'est resté le lac, bitch.
1: Ouais. Toujours en Ontario, il y a le Pussy Lake.
0: Ah, oui.
2: Ah.
1: Ouais, ça existe pour vrai. Traduction, là, le lac Noon.
2: Oui.
1: Ça a l'air, je sais pas si c'est vrai, ça a l'air que c'est de là que ça vient l'expression « est bonne une fois saucée ».
0: C'est là.
1: Oui, le Pussy Lake, c'est un des rares lacs que tu peux revenir de là, bredouille de la pêche, mais quand même avoir les doigts qui sentent le poisson. C'est... Et finalement, en Mauricie, il y a le lac à la pipe.
0: Ah oui?
1: Je suis allé là, et c'est la première fois de ma vie que j'aimais faire du pédalo.
2: C'est le fun du pédalo. C'est pas le fun du pédalo. J'adore le pédalo.
1: C'est toi qui aimes ça?
2: Ah, j'adore le pédalo. Ah, mon Dieu. Ben oui, tu peux être sur l'eau avec un breuvage. C'est vraiment la fin de mes arguments.
1: C'est-tu le comble de la tristesse, là, et de la solitude, c'est quand t'es tout seul sur un pédalo.
2: Ah, ouais.
0: Ah, oui.
1: Ça, c'est
2: ça. Garde humble, hein.
1: Ça garde.
2: Parce que, tu sais, c'est que t'es comme, ben, j'aime mieux quand il y a un contrepoids, moi, là-dessus,
1: oui, oui.
2: Là.
1: Puis, as-tu déjà remarqué que peu importe la vitesse à laquelle tu pédales, là,
2: non.
1: ça avance pas
5: ça,
1: plus
5: non,
1: vite?
5: Non, ça change rien. Ouais. À Maniwaki, il y a le lac écarté, qu'on nous dit aussi, mm-hmm. et puis, ça twerk au lac du gros cul, c'est ça. C'est un autre complément d'information.
2: Oui,
5: ben, Mario, t'es en show ce vendredi à Saint-Jérôme, donc 16 octobre.
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1: Yep.
5: Le 29 octobre, Trois-Rivières, 13 novembre, Magog et Albert Rousseau à Québec le 26 novembre.
1: C'est en plein ça. 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

0: Radio Communautaire, ici Louis-Paul Fafaralard et je reçois aujourd'hui les Backstreet Boys, les gars. Vous avez ajouté des dates à votre tournée au Canada.
1: Les billets se vendent plus qu'on pense.
0: Mais là, vous appelez encore les Backstreet Boys 30 ans plus tard. Avec l'âge que vous avez.
1: Puis après?
0: Ben, Backstreet Boys, c'est les gars de la ruelle. Puis aujourd'hui, les gars de votre âge dans la ruelle, on appelle ça un campement.
2: Oui, mais attention, on est gros, là. Tu sais, les filles venaient nous voir dans nos shows, puis ça criait, là.
0: Oui, mais c'était des adolescentes dans le temps, là. Il n'y aura pas d'adolescentes dans votre nouvelle tournée.
1: Non.
0: Ça va être les mêmes adolescentes de l'époque qui sont 30 ans plus vieilles aujourd'hui.
1: Oui, mais ils vont crier pareil.
0: Oui, mais ils vont crier quoi? À part, hey, les filles, il faut que j'y aille, je viens d'avoir une fuite.
1: En tout cas, on a ajouté des dates à Toronto.
0: Ouais, vous êtes un groupe américain qui a pogné au Canada.
1: Oui, on adore le Canada.
0: Mais êtes-vous au courant de ce qui se passe au Canada? Connaissez-vous le projet du TGV?
1: Non, regarde, c'est pas parce qu'on est américain qu'on aime Donald Trump.
0: Je comprends pas.
1: Mais TGV, c'est ses initiales,
0: ça. Ben non. Ah non, toi, tu penses TGV comme tarnac de grosse verrue.
1: Ouais, c'est ça, là.
0: Mais TGV, c'est très à grande vitesse.
3: À tantôt.

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3: Cette question inutile ce matin, en ce mercredi, c'est en lien avec une discussion que j'ai vue passer où des gens se posaient la question. Il y en a qui trouvaient, en fait, il y a quelqu'un qui trouvait l'autre personne cheap de ne pas laisser de pourboire chez Subway au comptoir quand tu vas chercher ton sous-marin chez Subway. Puis là, écoute, c'était partagé là. Les gens après ça, c'était d'un bord et de l'autre et.
4: Oui, c'est un débat éternel ça.
3: Ben le pourboire en tant que tel, parce que tu sais, on nous le propose partout maintenant, on se sent cheap quand on n'en laisse pas. Je pense que c'est un peu ça l'idée. On se dit, bon, ben pour tous ceux qui vont se sentir trop cheap, ils vont finir par en laisser. Bon, au total, ça fait en sorte que on va en avoir un peu plus que si on n'avait jamais posé la question sur le terminal.
4: Tu sais, mm-hmm.
3: C'est pourboire. Il y a plein de places, tu dis, voyons, pourquoi ils me posent la question, ça n'a pas rapport. Mais le pourboire sur les commandes pour emporter, est-ce que vous êtes pour ou contre? Le pourboire sur les commandes pour emporter. C'est notre question inutile là, ce matin via le 6-12-12 de micro ailleurs pour nous répondre ou encore le 690-9400. Vous autres?
4: En fait, je vais dire contre, mais en même temps, moi, ça m'arrive des fois de laisser une pièce pareil. Là, t'sais. Mettons que j'arrive là, puis vraiment, t'sais, tout le monde est fin, puis j'ai une petite demande de plus, puis je vais laisser une pièce. Là, ouais. Sinon, tu passes sans donner de type. Let's go. Là, j'ai pas de malaise avec ça.
3: C'est ça, oui, toi, tu parles, mettons.
4: Ouais, tu sais, puis c'est pas contre eux autres, pas tout.
3: Tu commandes pour emporter en général. Mettons, tu vas chercher une pizza au comptoir. Tu commandes une pizza, tu vas la chercher.
4: Non.
3: Tu sais, c'est toujours bien embêtant. Moi, ça, oui, à chaque fois, je me pose la question, puis je me dis, j'en laisse-tu, j'en laisse pas. Trois quarts du temps, j'en laisse pas. Puis une fois de temps en temps, je me sens trop mal, puis j'en laisse.
5: Le problème, c'est le terminal. Quand tu payes avec ta carte, t'as le pourboire en gros qui apparaît automatique.
3: Ouais.
5: Ça, c'est comme, tu te sens comme mal à partir de ce moment-là. Mais savez-vous ça que c'est pas obligatoire de laisser un pourboire?
3: Ouais.
5: Pour une commande à emporter, selon les lignes directrices sur les usages locaux qu'a obtenu Radio-Canada.
3: Ouais.
5: T'es pas obligé. Le montant standard de 0$ ou à 1 à 2 piastres maximum ou quelques pièces de monnaie si vous souhaitez remercier la personne au comptoir. Et la raison pourquoi on n'est pas chez les types, c'est que les employés qui préparent ou remettent les commandes au comptoir ne sont généralement pas rémunérés au salaire à pourboire.
3: Non, c'est ça.
5: Contrairement au
4: salaire. C'est important, ça. C'est très important, cette ligne-là. Là.
3: Oui, c'est important, mais en même temps, quand tu réfléchis à ça, ta coiffeuse n'avait pas au salaire à pourboire, puis tu y laisses, écoute, puis même selon les usages, là, ce qu'on dit, c'est que c'est un 10 à 20 et ça coûte déjà cher, sa coiffeuse. Moi, je vous confirme que je donne pas 20%
4: de
3: pourboire chez ma coiffeuse.
4: Moi non plus.
3: Que j'adore, qui est excellente, qui est super fine. Là.
4: Mais c'est comme sa pharmacie aussi, quand tu vas te faire
3: j'y en laisse un petit pourboire, mais pas une affaire de fou, là. Ouais, c'est ça.
4: Les masseurs sont pas au salaire.
5: Massothérapeute.
4: Ben non, mais tu sais.
5: Pas même affaire, un masseur.
4: Non, mais des fois, même les massages, là. Un massage, là.
3: Ouais.
4: Ils te laissent la petite enveloppe en disant, OK, je vais vous laisser vous rhabiller, puis mettez de quoi dans l'enveloppe, là. Tu sais, t'es comme OK.
5: Ah, ouais. Même chose,
4: moi. Fait que t'es comme OK. Mais là, tu mets du type, mais tu sais, je pense qu'officiellement, quand t'es masseur, masseuse, t'as pas de salaire à pourboire, là.
3: Non plus, ben non.
4: C'est vrai qu'on dirait qu'on a ça.
3: Mais finalement, on en donne bien plus à du monde qui ont aucun...
5: Ben, les massothérapeutes, ils en reçoivent. C'est un peu comme le coiffeur, là. Mais tu donnes pas 20%, là. Je pense pas, là.
4: Pourquoi eux autres, c'est vrai que la question se pose, pourquoi eux autres on en donne, mais pas le gros Subway?
3: Ouais, c'est ça.
4: Ben, la fille, là,
5: pas mais c'est le gros Subway, ou la fille au Subway, il fait pas de... Hey, il fait sa job.
6: Ça se poursuit, on a...
5: Hein? Ah oui, ça se poursuit, d'abord,
4: ouais. Ouais, mais en même temps, la masseuse aussi, elle fait sa job.
3: Ouais, c'est ça, je sais pas. Voyons, j'essaie de jouer quelque chose, arrêtez. Il y a plein d'affaires qui jouent sur mon ordi en même temps, parce qu'on a un beau micro qui est rentré, on va aller écouter ça en lien avec notre question inutile, justement. Est-ce que vous êtes pour ou contre donner du pourboire pour les commandes pour emporter?
7: Salut gang, moi c'est le chauffeur de taxi qui est à Roberval, rentre à Saint-Fé. Moi justement pour le pourboire là, vu que je fais pas de service que je trouve, ok, ben la machine elle propose automatiquement, mais vu que moi j'ai déjà senti ça, me senti cheap, puis j'ai été quasiment obligé de la pression, ben quand la machine, j'accroche moi-même pas de pourboire. Et si l'individu veut m'en donner, ben elle va me le proposer elle-même. Puis bien souvent, ben il voit encore ça mieux. Fait qu'il m'en donne quasiment plus. Sur ça, bonne journée, gang.
3: Je comprends. JP, okay. C'est clair. C'est une belle façon de dire, gars, pas de stress, pas de... Y a pas de pression, là. Y a pas de pourboire. Je te l'ai déjà poinçonné, c'est correct. Puis t'as tout dit, voyons, il est bien smart, lui, je vais y en laisser ce bol.
5: Pour revenir au resto, là, on dirait que ça a commencé avec la COVID, ça. Parce que moi, je me souviens d'un restaurant dans la région où le propriétaire invectivait quasiment le monde qui n'avait pas de type quand t'avais une commande pour apporter pendant la COVID.
3: OK.
5: Hey. Oh, ouais.
4: Invectivé.
5: Oh ouais.
4: Là, un moment donné, c'est au choix de la personne qui paye, là,
3: ben ouais.
4: Mais je pense qu'il y a aussi un moment donné, tu sais, quand t'as un moment donné, c'est normal, faut que tu changes les terminaux dans ton restaurant, puis dans, je pense qu'à ce temps, peu importe ce que tu fais, tous les logiciels puis tous les terminaux que tu vas acheter, s'il y a l'option pour boire automatique dedans. Je suis même pas sûr si c'est le restaurateur en tant que tel qui met ça là-dedans. Je pense que ça vient avec. Fait qu'ils ont comme pas le choix non plus, là.
3: Je pense que c'est la question, là,
4: sais-tu, maintenant, tu sais, vous recevez vos terminaux, puis vous recevez ça par la poste.
3: C'est programmé de même, ici, puis effectivement, ouais.
4: Fait qu'il n'y a pas le choix, là.
3: Ouais. On nous dit au 6-12-12, Stéphane, il dit, moi, je suis contre, là, pour boire, si c'est pour emporter. Il dit, sinon, ça finira plus, là. Moi, c'est quand tu manges sur place, puis j'exclus McDo, Subway et tous les fast-foods, là, auxquels ils donnent pas de... Puis c'est sûr que si t'es au service au volant, t'oublies ça, là. Il n'y a pas de pourboire à donner, là. On s'en sort.
4: Toutes ces places-là, ils ont augmenté le prix les dernières années, là. Aidez-nous un peu.
3: L'affaire, c'est ça. C'est que tout coûte tellement cher que quand t'arrives à rajouter en plus un petit pourboire, c'est comme
4: pis là.
3: Ouais. Moi, on me semble que j'en ai donné en masse, là.
4: Give me a break.
3: Mais c'est pas dans ses poches à lui, on comprend bien. Ah
4: non,
3: America, Simon Kearney sur Énergie.
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0: pendant que les gens mangent leur sandwich au ballonné, leur sandwich aux œufs ou aux tomates ce midi, toi, tu vas nous parler de préférences alimentaires, Corinne.
1: Oui, parce que, tu sais, on a tous des préférences. Et l'autre jour, je suis allée voir un spectacle, puis je me suis dit, tiens, je vais me prendre un verre de vin blanc. Ah. Fait que je m'en vais au bar, puis je dis, bonsoir, qu'est-ce que vous avez comme vin blanc? Puis la femme me dit, on a un choix, c'est un chardonnay. Genre, c'est ton seul choix, ça. Il me semble d'habitude, t'essayes de jouer un petit peu plus safe, là, tu sais, genre un sauvignon blanc, un pinot grigio, tu sais, un chardonnay, je veux dire, c'est... Il va pas de main morte quand même, là. Mm-hmm. Tu sais, tu vas dans un resto de déjeuner, on a une seule sorte de pain. Ouais. Ah oui, c'est quoi? Pumpernickel.
0: Quoi?
1: Servi avec du beurre, clou de girofle et pamplemousse.
2: Ah, ben,
1: on va prendre ça, hein, ça goûte beaucoup. Mais regarde, c'est correct, les goûts, il y en a de toutes les sortes. Puis il y a toujours des gens, par exemple, pour te dire que c'est vraiment mieux que ce qui... Voyons, il y a toujours des gens pour te dire ce qui est vraiment mieux que ce que t'aimes dans la vie.
0: Ouais.
1: Comme moi, mettons, j'aime le homard. Puis quand c'est le temps du homard, ben, je vais m'en chercher des vivants. Puis à chaque fois, on me demande, veux-tu des mâles ou des femelles? Puis moi, je réponds toujours, ça me dérange pas. Et là, ça outre les gens autour de ça.
2: Oui,
1: hein?
2: C'est
1: oui, c'est les femelles qu'il faut prendre.
2: Oui.
1: Ben oui, parce qu'il faut que t'ailles une préférence. Tu peux pas ne pas avoir de préférence. Parce que ceux qui connaissent ça vont dire, ben non, mais c'est des femelles, faut que tu prennes. Quand tu connais ça, tu prends des femelles.
0: Okay.
1: Ben sais-tu quoi? Je connais ça puis je m'en contresuce.
2: Ouais.
1: Ça peut être un mâle, j'ai aucun problème.
2: Ouais.
1: Comme ça me dérange pas. Puis pourquoi toi, tu prendrais les femelles, Pat?
2: Moi j'ai travaillé en poissonnerie, puis
1: ouais.
2: C'est vrai que c'est un peu plus tendre comme ben des animaux femelles dans la vie. Et mais tu sais, ça goûte la même affaire là.
1: C'est vrai que c'est
2: un peu plus tendre, c'est un peu moins, c'est ça.
1: Je sais pas à quel point là je peux voir la différence. Puis il y en a qui vont dire aussi que comme il y a des œufs à l'intérieur, la queue est plus grosse sur les femelles. Mais c'est comme, gars, je vais manger autre chose. Il y a d'autres parties, t'sais, c'est pas grave, c'est le fun les pinces, là, pas juste les queues.
2: Ben
1: dans
2: oui,
1: la vie,
2: ben oui.
1: Non. Bon, c'est pas ça. Comme ça que je voulais que ça sorte, c'est comme ça que ça sorte. Là, il y a toujours quelqu'un qui va dire, ah, mais si tu prends un mâle, il n'y a pas les œufs. Ben, c'est ça. Il n'y a pas les œufs. J'y mange pas, moi, les œufs. Et là, ça outre les gens. Quoi? Tu ne manges pas les œufs, c'est genre la meilleure partie. Non, les œufs ne sont pas la meilleure partie.
2: C'est pas la meilleure partie, pour moi non plus.
1: Non, c'est quoi la meilleure partie du homard?
2: C'est quoi?
1: Hein?
2: C'est
1: le
2: quoi?
1: Homard.
2: Oui, c'est
1: pas
2: vrai.
1: Les œufs.
2: Ouais,
1: exactement. Toi, là, quand on fait cuire un animal entier, t'es du genre à dire, gardez-moi la tête, c'est la meilleure partie. Et j'essaie de ne pas être dans le jugement en entendant cette phrase-là, mais c'est bien difficile de pas t'imaginer en première page du journal avec un nom que la police t'a inventé.
0: Ouais. C'est sûr.
1: Le mangeur de tête de Wabush sévit encore. Mais les goûts, c'est très personnel. Tu sais, moi, j'adore les légumes en salade ou après thé. Tu sais, j'ai souvent des salades, mais en crudité. Mon Dieu, je trouve ça insignifiant.
2: Ah oui, hein?
1: C'est qu'il n'y a pas assez de trempettes dans le monde pour faire passer un chou-fleur cru 3 pouces par 4.
0: Ah, t'as raison.
1: Parce qu'il semblerait que c'est la grosseur minimale d'un chou-fleur.
2: Ben oui, c'est ça.
1: Crudité, hein? On le coupe en 4, on le sac dedans. Voilà! Les seuls légumes acceptables dans un plateau de crudité sont les petits cubes de fromage. Parce que tremper du fromage dans une trempette.
2: Ah, c'est bon.
1: Et là, il y en a qui m'écoutent et ils trouvent ça dégueu parce qu'ils aiment ni un ni l'autre. Mais on goûte pas tous pareil, hein. Mm. On n'a pas tous les mêmes papilles. Mm. Les animaux non plus. Vous saviez, les animaux, la pieuvre a un sens du goûter 1000 fois plus affiné que celui des humains.
0: Ah ouais?
1: Je sais bien pas comment ils ont découvert ça. Hein, peut-être qu'il y a un scientifique qui a échappé son plat à lunch dans la mer. Ils ont capturé une pieuvre plus loin par leur a dit, ça goûte le pâté chaud à 3 km. Par là. On sait pas.
2: Mais t'as raison quand même. Comment ils font pour savoir ça?
1: J'ai
2: une pieuvre,
1: idée.
2: Ça goûte plus. Tu penses pas qu'ils inventent?
1: Peut-être qu'ils inventent.
2: Ben
1: peut-être qu'ils se disent, mon Dieu, elle a tellement de terminaisons nerveuses. Mais en même temps, je veux dire, quand même qu'elle goûte 1000 fois plus. Elle mange des têtes de poissons morts dans le fond.
2: C'est
1: comme ça. Elle mange des crustacés mâles ou femelles, là. Tu sais, parce que quand tu savons ton repas en sautant dessus, en les paralysant, puis en plantant ton bec dedans pour les vider, comme un sac de jus en. Tu sais. En dessous d'une roche, t'es moins regardant, là.
2: Ouais.
1: Tu sais, c'est plate de goûter 1000 fois plus puis de manger des crabes crus puis des têtes de poisson dans le fond de l'eau en ayant peur. En même temps, la tête, c'est la meilleure partie.
2: Ah oui. Ah oui.
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28: Nous avons perdu cette semaine notre grand défenseur de l'humanité, Jean-Luc Mongrain. Personnellement, j'ai vécu grâce à lui un des plus beaux moments de ma carrière quand je l'ai personnifié dans un sketch sur mon 8e album. Il fait son émission puis interview, debout avec son café dans les mains, un enquêteur de police.
29: Avec moi, les responsables des enquêtes criminelles de la Sûreté du Québec, M. Serge Dababorny, bonjour.
30: Bonjour, M. Mongrain.
29: On est bon?
30: Oui.
29: Yep.
30: Oui.
29: Quiconque est déjà allé à Montréal le moindrement connaît l'échangeur turco.
30: Ah, il fait tout nul de doute.
29: Ouais.
30: C'est sûr.
29: Oui.
30: Oui.
29: Oui.
30: Il faut...
29: Ben oui.
30: Ben, je pense que... Il me semble que...
29: Mais là! Non seulement il est refait, mais il va peut-être être refait par des criminels!
30: Ben, vous savez, au cours de l'enquête, on a déjà arrêté une quinzaine...
29: Voilà,
30: de...
29: une quinzaine, voilà! Voilà!
30: C'est une opération où on déploie 65 enquêteurs.
29: 65 enquêteurs! 65 enquêteurs!
30: Oui, et on a... Parce que vous savez, il n'y a pas que la mafia, il y a aussi d'autres...
29: Ah, Nado!
30: Oui, ben...
29: Nado!
30: Oui, il y en a d'autres.
29: Bon, Nado!
30: En fait, ceux qui...
29: Nado!
30: Oui, Nado.
29: Nado!
30: Mais ce que je veux dire, c'est que ceux qui... Nado! On imagine qu'il y a à peu près 150 personnes influentes.
29: 150 personnes influentes.
30: Ça... Oui, ben... Ce serait à peu près ça qu'on a vu. Curieusement, d'ailleurs, le dernier, on l'a arrêté grâce à son iPhone.
29: Bof! Arrêtez d'aller sur son iPhone!
30: C'est étrange à dire.
29: Hey, lui, à matin, là. Lui, à matin, là. Dois-tu l'haïr, son iPhone?
28: Salut Jean-Luc, on va s'ennuyer de vous.

0: Documentaire?
1: Ouais, j'ai regardé le documentaire qui s'appelle A Thousand Men and Me, The Bonnie Blue Story. Cette histoire-là, vous la connaissez. Là, on suit pendant 6 mois Bonnie Blue, qui est une créatrice de contenu pour adultes.
2: C'est ça.
1: Exactement. Il y aurait pas, je peux pas mieux exprimer ça que ça. Puis elle est devenue très très populaire parce qu'elle fait des défis. De type pour adultes, et ça va vous rappeler quelque chose parce qu'elle avait eu des rapports avec 1000 hommes différents en 12 heures. Ça, c'était le défi qu'elle s'était donné. Elle avait 25 ans à l'époque, maintenant elle a 27 ans.
3: C'est des gars de sentiers spéciaux.
1: Ben non, mais... mais c'est ça l'affaire. Ouais. C'est qui... Mettons là, c'est intéressant, ok, parce que dans le documentaire, on parle pas juste du fait divers.
3: Ouais.
1: On parle, tu sais, il y a les enjeux de bon, la sexualité, l'argent, la célébrité, le féminisme, son rapport elle à ses propres limites. Mais tu sais, elle veut faire du cash.
3: Ouais.
1: Puis elle, au bout du compte, elle en fait du cash.
3: Beaucoup là.
2: Tu dis qu'elle en a fait beaucoup, puis c'est une fille intelligente.
1: Énormément. Ben c'est ça. Elle, ce qu'elle dit, c'est moi, je suis une femme très intelligente, une femme d'affaires. Moi, j'aime ça faire ça, mm-hmm. avoir de la sexualité. Fait que pourquoi ne pas l'utiliser? Puis je
2: vais. Ben 1000 en 24 heures, faut aimer ça un peu.
1: Ben faut aimer ça un peu. Mais c'est. Ouais. Mais tu, comme tu disais, l'affaire de genre, ils se sentent pas uniques. C'est l'aspect où. C'est qui le cave?
2: C'est pas les gars,
1: elle.
2: Là.
1: Parce qu'elle, ouais. elle va faire de l'argent. Beaucoup. Mm-hmm. Énormément d'argent. Mais c'est tellement gênant et embarrassant pour les hommes qui y vont, là. Parce qu'il y a des images, mettons, ils filment la cage d'escalier avant de se rendre à la salle, là,
2: les gars qui sont stand-by puis attendent, ils, j'allais dire, ils font la queue, mais c'est un peu ça.
1: Ben, c'est un peu ça. Puis genre, t'as les comme 15 suivants, à peu près, là, que les autres sont juste comme, en bas, puis en, ils ont pas de pantalon, puis sont en train
2: de se primer,
1: de se primer,
2: là.
1: Disons okay. ça comme ça. Il y a des hommes avec des cagoules qui sont là, puis comme vous êtes gênant. Pourquoi tu vas là? Il y a un gars qui est allé, un homme qui est allé avec son fils.
2: Ah ben oui.
1: Oui, il y avait un duo père-fils à un moment donné.
2: La mère devait être fière.
1: Ben fière, sans bon sens, j'imagine. Non, mais tu vois, il y en avait qui étaient fiers parce qu'il y a une mère qui a amené son fils puceau.
0: Ah, son fils, ben c'est bien ça.
1: Aussi. Fait que, non, mais tu sais, juste on va s'arranger, on va partir la machine, comme
2: mais
1: on
2: pense
1: dit.
2: Pense-y, 1000, c'est-tu 1000?
1: C'est 1057. C'est 1057 le nombre exact.
2: Il n'y a pas eu de préliminaire à chacun des 1057.
1: Ben, en fait, c'est que les premières heures, elle dit que ça ressemblait plus à... pis là, je veux dire, je pense que c'est un terme que de toute façon, nos enfants ne devraient pas connaître. Mais ça ressemblait plus à un gangbang, mettons.
3: Mm-hmm, mm-hmm.
1: Fait que là, un peu, tout le monde y participe. Puis il y en a qui l'embrassent. Ils font d'autres affaires aussi. Puis après ça, c'était un petit peu plus mécanique, mais tu sais, ouais. ça équivaut pour 1057 hommes en 12 heures,
3: ouais.
1: ça équivaut à peu près 41 secondes
3: et
1: du monsieur.
2: T'as pas le temps de prendre un verre de vin.
1: T'as pas le temps.
0: Pas vraiment, non.
1: T'as pas le temps non, de non. prendre ton verre de vin, là.
2: Puis genre, on se revoit dessus.
1: Non, exactement. Puis elle l'a vu avec des gens de mariage énormément, tu sais, puis t'es comme, c'est qui ces personnes-là? Qui sont ces hommes-là? Moi, c'est ça qui m'a fascinée le plus. Oui, il y a elle, mais elle est en mode, c'est vous autres les niaiseux, me donnez de l'argent mm-hmm. pour être avec plus d'hommes que de femmes en ce moment. Vous êtes vraiment plus entre hommes qu'avec moi. Là.
2: Mais
1: vous
2: trouver,
1: faites pas une scène.
2: Tu trouvais 15 fuckés, ça va 50, mais ils n'ont trouvé 1000.
1: T'as-tu besoin de plusieurs exemples pour réaliser
2: non, mais,
1: qu'il y en a une couple de
2: je
1: fuckés?
2: Je sais, mais c'est atroce. Ça
1: ben
2: pas
1: oui.
2: T'as raison, les pires, c'est les gars.
1: Mais ben, fais l'inverse. Tu trouverais pas 5 femmes. Pour un homme, genre un homme qui est comme, je veux faire 1057 femmes en 12 heures, t'en trouverais 7 peut-être.
0: Je sais pas, peut-être Brad Pitt, même là.
1: Même c'est, là.
2: Parce que puis, ouais, de toute façon, un gars, 1057, il y a beau être fringant, mais ça va Starbucks,
1: il
2: là, 1057.
1: Pas. Exactement. Puis en plus, à un moment donné, tu sais, genre... Tu sais, la scène se termine, puis je vous avertis, là, dans le documentaire mm-hmm. de Bonnie Blue, tu sais, à la fin, elle fait des anges, comme des anges dans la neige, là,
3: oui.
1: mais elle fait ça sur le plancher qui est rempli de préservatifs.
3: Ah, ben oui.
1: Fait que, tu sais, c'est comme, elle s'en fout. En fait, c'est qu'elle a pas de dédain, elle s'en fout, puis tu sais, justement, il y a plein de psychologues qui s'intéressent à son cas, à elle, puis ça, elle en parle. Mais bref, après ça, elle a de la misère à marcher, elle est full malade, la plus grosse grippe qu'elle a jamais pognée. Ben, tu m'étonnes.
2: Surprise. En moins de la misère à marcher.
1: Mais non.
2: T'associerais ça à quoi?
1: Ben, c'est ça. Mais attends. Dans le documentaire, là, juste vous dire, on interview sa mère.
3: Ah oui. Hein?
1: Sa mère qui est full fière parce que Bonnie Blue, qui est, si vous venez juste de vous joindre à nous, cette actrice porno, surtout son OnlyFans, tout ça, elle est comme, moi, je fais beaucoup d'argent, mais ma famille, mes proches, ils ont un, tu sais, des répercussions, là, sur leur, négatives sur leur vie. Fait qu'elle les a toutes mis sur le payroll.
3: Ah, OK. Fait qu'elle paye tout le monde.
1: Oui, exact. Okay. Fait que ça, c'est pas pire quand même. Là, ils font l'argent avec ça. On interviewe également son mari.
2: parce qu'il est marié.
1: Puis maintenant, elle est en instance de divorce, mais son mari a commencé à sortir ensemble, mettons, il était tout jeune adolescent, puis lui, il l'a encouragé, c'est lui qui l'a encouragé à aller sur OnlyFans, puis vas-y ma belle, puis tout ça. Là, je sais pas c'est quoi les causes, les dernières causes qui a pu faire en sorte qu'il sorte de là, mais on se rappellera.
0: Je vois vraiment pas.
1: Mais lui, il a trouvé nice, là, puis tout ça. Là.
2: C'est sûr, faut pas qu'il soit jaloux.
1: Mais faut pas qu'il soit jaloux, mais attends, pose-toi encore plus, parce que elle, c'est tout le temps l'espèce de limite, là, qu'elle sait pas si elle va la traverser ou pas. Mm-hmm. Mais un de ses derniers défis, c'était 400 hommes non protégés dans le but de tomber enceinte. T'en avais parlé
2: et de
1: en
2: mourir.
1: T'en avais parlé en nom.
0: Mais supposément qu'elle tombe enceinte, elle a fait tirer le nom de son bébé à un casino de crypto-monnaie.
2: C'est-tu vrai, ça?
1: Oui, c'est vrai. Mais après ça, est-ce que elle a fait de l'argent avec cette enchère-là?
2: Ouais, mais Jen, 400 hommes non protégés, ça n'a aucun sens, là.
1: Ben, j'imagine qu'elle a fait faire des tests s'il y a... le but pour elle, c'est de toujours choquer plus. Après ça, ça se peut que ça soit pas vraiment dans ces hommes-là qu'elle soit tombée enceinte.
2: Ah ouais, je comprends.
1: Ça se peut, là, tu sais. Mais bref, c'est vraiment un bon documentaire, là, quand même, malgré tout, puis fascinant. Thousand Men and Me, The Bonnie Blue Story. Puis si elle est là en enfer du contenu comme ça, c'est parce qu'il y en a une petite grosse gang qui en consomme. Puis elle faisait 2,3 millions de livres sterling, fait que c'est à peu près 4 millions par mois.
2: Oh!
1: On est fan. Et puis, on est fan parce qu'on est fan de dire, on trouve ça un peu élevé.
2: Ah, ouais. Ils sont bien à cheval, ces principes.
1: Mais là, sur une autre plateforme.
0: Ben, c'est beaucoup d'argent, puis, tu sais, Luc, c'est un stuntman, juste ça comme ça.
1: Ah, oui. Luc.
2: Ouais, Luc.
0: Fait une autre fois.
2: Peut-être pas 1000, là, mais on commence par 100 si t'aimes ça, on continue.
4: Ben, moi, dans mes grosses années au Fuzzy, j'aurais pu aller à 2000.
1: Non, j'étais là au Fuzzy, puis ça se serait pas passé.
4: T'étais pas celui de Brassard, m'a dit, mais c'est rendu à 4000.
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0: Radio Communautaire, ici Louis-Paul Fafaralard et je reçois aujourd'hui les Backstreet Boys, les gars.
1: Hey.
0: Vous avez ajouté des dates à votre tournée au Canada.
2: Ouais, ben, les billets se vendent plus qu'on pense.
0: Mais là, vous appelez encore les Backstreet Boys 30 ans plus tard.
2: Oui.
0: Avec l'âge que vous avez.
2: Puis après?
0: Ben, Backstreet Boys, c'est les gars de la ruelle. Puis
2: ben oui.
0: Aujourd'hui, les gars de votre âge dans la ruelle, on appelle ça un campement.
3: Oui, mais attention, on est gros, là.
2: Ouais.
3: Tu sais, les filles venaient nous voir dans nos shows puis ça criait, là.
2: Oui, monsieur.
0: Oui, mais c'était des adolescentes dans le temps, là.
2: Oui, monsieur.
0: Il
2: n'y
0: aura pas d'adolescentes dans votre nouvelle tournée.
2: Non.
0: Ça va être les mêmes adolescentes de l'époque. Qui sont 30 ans plus vieilles aujourd'hui.
2: Oui, mais ils vont crier pareil.
0: Oui, mais ils vont crier quoi?
2: Ben, ils vont...
0: À part, hey, les filles, il faut que j'y aille, je viens d'avoir une fuite.
2: En tout cas, on a ajouté des dates à Toronto.
0: Ouais, vous êtes un groupe américain qui a poigné au Canada.
2: Oui, on adore le Canada.
0: Mais êtes-vous au courant de ce qui se passe au Canada? Connaissez-vous le projet du TGV?
2: On regarde pas parce qu'on est américain qu'on aime Donald Trump.
0: Je comprends pas.
2: Mais TGV, c'est ses initiales,
0: ça? Ben non.
2: Ah non,
0: toi, tu penses TGV comme tarnac de grosse verrue.
2: Ouais, c'est ça, là.
0: Mais TGV, c'est très à grande vitesse.

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2: La côte des meules, il y a de la gravelle de renverser dedans, faites attention.
1: Dis quoi?
2: OK, là, vous allez me suivre attentivement parce que il y a un gardien de but qui s'appelle Connor Hellebuck qui fait la grève présentement, OK?
3: Hey, ça finit plus, ça.
2: Et à partir de ce moment-là, là, je vous mets le salaire qui perd pendant la chronique à partir de zéro, OK? Je vous mets ça là. On referme la parenthèse, on va y revenir. Ce soir, c'est soir de première, hein? Si vous cherchez le match du Canadien de Montréal, c'est pas RDS, c'est pas TVA Sport. C'est pas à Vox, c'est pas Canal Communautaire non plus.
3: À Vox,
2: c'est du côté de Prime. Donc, ça vous prend les internets, ça vous prend un compte Amazon Prime pour regarder le match de ce soir. Puis là, je le sais, ça vous fait suer, puis on paye encore, puis c'est pas... Je le sais, mais qu'est-ce que tu veux, c'est de même. Donc, le match qui est présenté à 19h30 du côté de Prime. Si vous êtes déjà avec Amazon et vous payez déjà Prime, vous l'avez gratis. Ben, gratis, vous payez pas pareil, il y a rien de gratuit dans la vie, là. Vous l'avez déjà avec votre télé. Donc, c'est vraiment le premier match du Canadien sur Prime ce soir. Il y en aura 7. Et juste pour vous rappeler qui sera sur place, parce que vous savez au Québec, il y a 2 sports. Il y a le hockey, puis critiquer les réseaux de sport. C'est nos deux sports principaux.
3: C'est vrai qu'on est bon.
2: Et moi, ce que j'aimais d'Amazon l'an passé, puis tu sais, j'ai jeté un coup d'œil au game français, parce qu'il y en a déjà eu des parties en français de diffuser, mais ça m'aidait pas le Canadien. Ça a beaucoup la science au TVA Sport, puis avant, ce qu'on voyait, c'était l'année passée, c'était en anglais seulement, mais souviens-toi, puis on avait flashé là-dessus, pendant l'échauffement, les caméras filmaient l'échauffement, filmaient des bouts de l'aréna, filmaient... C'était le fun, puis il n'y avait aucun commentaire. On n'avait pas d'analyse, la suranalyse, l'analyse.
4: C'est vraiment comme si tu vivais...
3: De l'analyse. Oui, t'es dans l'aréna,
4: ouais,
3: là.
4: T'étais dans l'aréna, là.
2: Ouais,
4: les images. Tu viens, vous en aviez parlé.
3: Ouais, oui, ah, on était... Là. C'est les bruits de la glace, là. Oui, fait que les gars, quand ils snappent, t'entends pas
2: ce qu'il y a derrière. Moi, puis on était dur là-dessus. Et là, malheureusement, ça n'est plus. On a une équipe de panélistes avec... Maxime Lalon, Guillaume Latendresse et Jean-Sébastien Giguère. Tu vois, c'est très TVA Sport. Hein? C'est très, très, très TVA Sport. À la description, où c'est là qui intéresse le plus les gens, je vous le rappelle, on a sorti un décret de sa retraite, qui ne fait que des matchs du CH, et l'analyste sera Jean-Luc Grandpierre, qui est un ancien de la LNH, qui habite à Columbus, fait que j'imagine que c'est payant pour lui faire le petit vol d'avion pour aller à Washington, Pierre. Donc, on verra ce que ça va donner. J'espère pour eux autres. Puis il y a Marc-André Perrault qui est de TVA Sport aussi.
3: Fait que c'est l'équipe de TVA Sport.
2: Qui va faire le Renaud Lavoie, qui va faire le...
3: Entre les deux bancs.
2: Ouais, il va être entre les bancs. Puis il va être le Marc Denis, pas le Marc Denis, le Marc Analyste. Mais en tout cas, on verra ce que ça va donner ce soir pour Prime. Il y a de la pression pour eux autres. Est-ce qu'il y aura des ratés au niveau de la diffusion? Est-ce que... Moi, je pense pas, parce que, tu sais, Prime veut pas, c'est pas leur premier tango. Tu sais, ils font quand même le football du jeudi soir. De la NFL aux États-Unis.
4: Ouais.
2: Je pense pas que l'hockey du Canadien, ça va être stressé bien quand tu fais le match à la NFL jeudi. Ça
4: non, puis c'est le premier match du Canadien, mais ils ont fait quelques...

0: c'est pas se présenter, il veut être échangé, il est pas échangé, il baboune. Là, semble-t-il qu'il veut revenir. Il veut revenir parce que il se rend compte qu'il perd de l'argent et Hellebuyck, le problème, c'est que les Jets, ça va bien, puis les joueurs en veulent pas nécessairement. Sauf que là, lui, il se contrôle.
1: Les Jets l'ont suspendu, fait qu'il n'y a pas de salaire.
0: Ils ont pas le choix, mais s'ils décident qu'il revient, ils ont pas le choix de le réintégrer. Donc, depuis le match d'ouverture des Jets, d'après vous autres, Hellebuyck a perdu combien?
1: Ben, il a déjà dû avoir perdu un 150 000, certain.
0: Plus que ça.
1: Plus que ça, 300-400,
0: ouais.
1: Là.
0: Plus que ça.
1: Hein?
0: 590 000, 53 $. Excusez, 54 $. Donc, 555 $.
1: Ils ont quoi? Ils ont
0: parce qu'il y a
1: un game de jouer.
0: Il y a un site qui existe qui s'appelle Hellebuyck. Où tu mets tout le salaire qu'il perd à l'heure actuelle. Il perd 38 660 par jour. Par jour! Il paye, si j'arrondis, il paye 39 000 piastres par jour. Us, américain.
2: Et
0: à la seconde, d'après vous, Connor Hellebuyck paye combien à la seconde?
1: À la seconde, ben, ça doit être,
2: c'est tantôt que tu disais, c'était quasiment une pièce de la seconde, là.
0: Ben, il paye 45 cents de la seconde.
2: 45 cents de la seconde.
0: Fait que, deux secondes, t'es pas loin de la pièce. Ouais. Et depuis que j'ai commencé, dis quoi? Connor Hellebuyck a perdu 135 $.
1: Ça va vite, pareil. Hey, c'est là que tu vois que le salaire, c'est quelque chose, là.
2: Ça te donne le goût de régler ça vite, non? Je sais pas, là, me semble que c'est fatigant, là, quand tu sais que ça descend de même, là.
0: Et sur son salaire, ça représente combien? Annuel, son salaire annuel, en pourcentage, il a perdu combien à date?
2: Bon, ça doit pas être énorme.
3: Un genre de 10%.
0: 7.9.
2: Ouais, c'est ça.
0: Peut-être que si on reste encore un peu, on va se rendre à 10, on va se rendre à 8 ce matin.
2: C'est comme perdre 100 piastres pour nous autres, là,
0: t'sais. Mais, ben, là, t'as, il doit purer. Hey, ça, écoute, il a perdu 500, on approche de 600 000, là.
2: Hey, c'est bien.
0: On finit le show, il va être à 600 000. Non, c'est pas vrai, il va être à 580. En tout cas, il va être encore loin. Mais, il en perd. Il en perd.
1: Fait que ça veut dire que, tu sais, en moyenne, c'est 100 000 de la game. Il fait 100 000 de la game.
0: Je rentre pas dans les calculs, mais juste pour vous rappeler que la chronique continue, on est maintenant rendu à 155 $ qu'il a perdu.
1: C'est de l'argent.
2: Sing, man!
1: Non, ben non, mais c'est correct, là, regarde, ils ont accès à ça, qu'ils en profitent.
2: Sors le crayon, signe!
1: Deux copies baseball.
2: Hey!
1: Le petit papier carbone.
0: Ça vous tente d'aller voir le site. Ouais. Hellebuyck.
2: Hellebuyck.com. Hellebuyck.com pour voir combien il perd de seconde en seconde.
0: Là, on est rendu à 166 piastres dans la
2: Je trouve ça très drôle qu'il y ait du monde qui ait fait ça, là. Ça, c'est très, très
0: drôle. Très bon.
2: Eh, bon, il te souhaite bonne chance, pauvre petit.
0: Pas bonne chance.
2: Il perd des centaines de milliers de dollars comme ça. 7h20, vous voulez gagner. Vous autres, on vous envoie au restaurant.
0: C'est cool.
2: 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Si vous trippez sur les ramen, 50 $ pour l'essayer après American Hi-Fi. 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

0: L'Halloween est dans 17 dodo, je vous le rappelle.
1: Oui.
0: Octobre, c'est le mois de l'horreur et mon chum et moi, on a décidé en fin de semaine qu'on regardait un film d'horreur pour se mettre dans l'ambiance. Faut savoir qu'on n'est pas des grands regardeurs de films d'horreur, ok? C'est pas notre passion, mais là, on se sentait wild, fait qu'on s'est dit, on va faire ça. Fait que moi, j'ai fouillé sur la plateforme Crave, puis j'ai trouvé le film d'horreur Us, qui met en vedette une actrice que j'aime beaucoup, Lupita Nyong'o. Je vous dis, c'est quoi le synopsis du film? Une famille en vacances est attaquée par leur propre double maléfique et menaçant.
1: Wow, c'est bien hot.
0: Fait que là, on regarde une petite partie de la bande-annonce, pas jusqu'au bout parce qu'on veut pas se faire voler des punchs. Puis mon chum me dit, ah, moi, les affaires un peu surnaturelles, c'est ça qui me fait peur. Mm-hmm. Je fais, parfait, moi, j'aime l'actrice. On a trouvé notre film. Fait qu'on s'installe sur le divan. Puis moi, je suis celle, peu importe ce qu'on regarde à la télé, je sais pas pourquoi, mais je suis celle qui gère la télécommande. C'est moi qui gère le volume depuis toujours. Fait que je prends la télécommande. Et là, le film part. Puis après 5 minutes, je sens la tension monter, donc je baisse le volume. Fait que, parce que pour moi, moins j'entends la musique ou l'absence de musique, plus je suis calme. Moi, je pourrais écouter un film d'horreur sur mute, là, c'est le rêve.
1: Mais je comprends que tu veux dire. Mon fils, quand il a peur, il se bouche les oreilles.
0: C'est ça.
1: On dirait qu'il veut arrêter la peur d'entendre. Ouais.
0: Exact. Fait que là, mon chum, évidemment, trouve que j'ai pas rapport. Il me demande de lever le son. Fait que là, moi, j'essaie d'invoquer le fait que, hey, ça pourrait réveiller les enfants. À nouveau, mon chum trouve que j'ai pas rapport, me demande de lever le son. Puis à tout bout de champ, donc là je vous rappelle, ça fait à peu près 5 minutes que le film est commencé. Je demande à mon chum de me valider ce qu'il y a à l'écran parce que moi rendu là, je regarde juste des petits bouts. Parce qu'après 5 minutes, je trouve que c'est comme heavy, là. Fait que je regarde comme d'un demi-œil, puis après je fais, ok, fait que là lui, est-tu apparu ou il est disparu? Puis mon chum commence à trouver ça gossant, ça fait 5 minutes.
1: Oui, c'est ça là, il y a pour un long bout là.
0: Au bout de 15 minutes, quand les fameux doubles maléfiques apparaissent pour la première fois dans l'écran. Je dis à mon chum, bon, ben c'est fini pour moi. C'en est trop, je m'en remettrai jamais. Et
1: pour
0: là,
1: vrai?
0: Lui, il pense que je niaise, fait que je ferme la télé, je fais, t'es malade mental, des doubles maléfiques, ils vont venir nous hanter, ça se peut pas. Puis là, mon chum, il pense que je niaise. Puis je dis, non, non, pour vrai, moi, je m'en vais me coucher, tu peux regarder le film si tu veux. Moi, j'ai tout donné, j'en peux plus, tu sais. Puis là, évidemment, par le regard de mon chum, je me sens tout sauf cool. J'ai vraiment l'impression d'être la dernière des imbéciles qui est pas capable de se taper un film. Moi, l'adulte de 38 ans, qui est en couple avec un comédien, donc je suis capable de visualiser le plateau de tournage,
1: oui,
0: les effets spéciaux.
1: Oui, je comprends que c'est pas des vraies affaires.
0: Je comprends.
2: Ça existe pas. Hein?
0: Je comprends que ça existe pas. Mais après 15 minutes de film d'horreur, j'étais à bout de vie. Fait qu'on va se coucher parce que mon chum a pas envie de regarder le film tout seul. Fait que je sais pas à quel point il est aussi chuchote que moi. Puis il faut savoir que le lendemain, mon chum partait en tournée pour 3 jours. 3 jours où je suis seule à la maison avec les enfants.
1: Puis vos doubles maléfiques sur moi.
2: Ben oui, c'est sûr.
0: Mais Corinne, on se couche. Vers 2 heures du matin, on entend du bruit dans la garde-robe.
2: Oh.
0: Non! Mon chum puis moi, on se réveille. Qu'est-ce que vous pensez que je pense, moi, à ce moment-là? Le petit gars avec le masque, il est dans le garde-robe?
2: Oh.
0: Fait que là, j'ai dit à mon chum, tu te lèves? T'ouvres la lumière et c'est toi qui regardes ce qui se passe dans le garde-robe. Moi, je reste dans le lit protégée par les couvertures. Je suis terrorisée. Finalement, c'était pas le petit gars avec le masque, le doux maléfique, c'était juste ma chatrita qui faisait du bruit pour rien. Fait que je me recouche, mais moi, j'ai quand même les images du petit gars démoniaque là, dans ma tête.
1: Ouais, puis ça, là, quand tu te réveilles dans la nuit, t'es pas logique. Là.
0: C'est
1: comme toi avec ta barbe, le pâte, là,
2: ouais,
1: tu viens
2: non,
1: comme
2: ça. Marche pas, là.
1: Non, c'est ça, là, un loup.
0: Puis tous les bruits dans la maison, pour moi, là, c'est des petits êtres démoniaques qui veulent ma peau et qui attendent juste que je relâche la garde. Là. Le lendemain matin, je me lève, je suis heureuse d'avoir survécu à ma nuit. Mon chum part en tournée en me disant le salaud, il dit, fais bien attention, petit gars avec le masque, Andréanne, on se revoit vendredi. Le salaud. Fait que voilà, moi j'ai été une poule.
2: Ça a marché, ça t'a fait peur, là, depuis tu t'as...
0: Pat, la nuit passée, là.
2: Non, voyons, t'es bien peureuse.
0: J'étais terrorisée.
2: J'en reviens pas.
0: Puis moi, mon chum, il part comme un grand sale.
2: Ouais,
0: en traitant de poule mouillée, puis il me dit ça. Fait que moi, je suis apeurée sur un moyen temps.
1: Ben là, c'est normal.
0: La raison pour laquelle je vous partage ça, c'est pas pour faire pitié, c'est juste pour vous demander si vous pourriez venir dormir à la maison juste 2-3 nuits, le temps que le petit gars avec le masque trouve une autre personne à terroriser, OK?
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29: Nous avons perdu cette semaine notre grand défenseur de l'humanité, Jean-Luc Mongrain. Personnellement, j'ai vécu grâce à lui un des plus beaux moments de ma carrière quand je l'ai personnifié dans un sketch sur mon 8e album. Il fait son émission puis interview, debout avec son café dans les mains, un enquêteur de police.
30: Avec moi, il est responsable des enquêtes criminelles de la Sûreté du Québec, M. Serge Dababorny. Bonjour.
31: Bonjour, M. Mongrain.
30: On est bon?
31: Oui.
30: Yep.
31: Oui.
30: Quiconque est déjà allé à Montréal le moindrement connaît l'échangeur turco.
31: Ah, il fait tout nul de doute.
30: Ouais.
31: C'est sûr.
30: Oui.
31: Oui.
30: Oui.
31: Il faut...
30: Ben oui.
31: Ben je pense que... Il me semble que...
30: Mais là! Non seulement il est refait, mais il va peut-être être refait par des criminels!
31: Ben vous savez, au cours de l'enquête, on a déjà arrêté une quinzaine...
30: Parle-moi d'une quinzaine, voilà! Oh là!
31: C'est...
30: Pira.
31: C'est une opération où on déploie 65 enquêteurs.
30: 65 enquêteurs! 65 enquêteurs!
31: Oui, et on a...
30: 65 enquêteurs!
31: Parce que vous savez, il n'y a pas que la mafia, il y a aussi d'autres...
30: Ah, Nano!
31: Oui, ben...
30: Nano!
31: Oui, il y en a d'autres.
30: Bon, Nano!
31: En fait, ceux qui...
30: Nano!
31: Oui, Nano. Mais ce que je veux dire, c'est que on imagine qu'il y a à peu près 150 personnes influentes.
30: 150 personnes
31: influentes. Ouais, ben, ça serait à peu près ça qu'on a vu.
30: 150 personnes influentes!
31: Curieusement, d'ailleurs, le dernier, on l'a arrêté grâce à son iPhone.
30: Arrêtez d'aller sur son iPhone!
31: C'est étrange à dire.
30: Hey, lui, à matin, là. Dois-tu l'haïr, son iPhone?
29: Salut, Jean-Luc. On va s'ennuyer de vous.

0: Ah oui, non.
1: Tu dors en cuillère avec qui?
2: Ouais.
1: Tu dors en cuillère avec qui? Spoon quelqu'un.
3: Spoon quelqu'un.
1: Spoon quelqu'un. Spoon. Quelqu'un.
2: On n'a jamais refait ce thème-là en studio. Hein, oui. Enfin,
4: ouais, donc, c'est parfait, tu
2: oui,
4: sais.
2: Tu sais qu'on manque de temps un peu, Luc, donc je vais demander tout de suite de fermer ton micro parce que font
4: du
2: alors. Ben parfait. Alors, donc, tu dors la cuillère avec qui? Il se passe pas nécessairement quelque chose dans le lit, là. C'est juste la grosse cuillère, la petite cuillère, puis pourquoi? Mm-hmm. Paul Arcand ou le plus grand fan de Céline Dion au monde?
0: Ah, moi, je dors avec Paul.
5: Ah, je dors avec Paul.
0: Ouais. Je suis sûr qu'il y a plein d'histoires à me raconter, puis il y a beaucoup d'humour, parce que j'ai eu la chance de le croiser puis de jaser avec plein de fois. Là, il est drôle en tabarouette.
2: 100%.
0: Puis l'autre, il va me chanter Ziggy toute la nuit, là. Non,
5: j'ai Ziggy. Ah ouais, c'est ça. Même aussi, je vais avec Paul pour ses histoires. Puis je pense qu'il est vraiment... je sais pas pourquoi, le plus grand fan de Céline, je l'imagine plus nerfé.
0: Oui, oui.
5: Fait que c'est moins confortable, je pense.
0: Ah, c'est Max, bon. L'heure du midi, là, qui va être là. Puis
5: Max Roberge?
0: Oui, c'est
5: ça. Mais c'est ça, c'est Max Roberge.
2: Parfait.
5: Mais quoi que je dormirai avec Max, je aussi, trouve très bien.
0: Aussi.
5: Ouais.
0: Oui, mais Max va nous chanter des tunes de Céline toute la nuit.
5: Mais oui, mais ça, c'est pas un problème, parce que moi aussi, je pourrais chanter.
0: Ouais, mais je veux dormir.
2: Il y a ça, là.
6: Ouais.
0: OK. Puis avec Paul, on va dormir.
5: OK, parfait.
2: Un médecin de famille ou un médecin dans Stats?
5: Ah ben je vais prendre médecin dans Stats.
2: Lequel? Ah oui,
5: lequel? Une coupe. Alors il y aura Lou Pascal Tremblay, il y aura également Jean-Philippe Perra, il y aura aussi English Major, hein?
6: Stéphane Rousseau,
5: mais il est plus là.
2: Ah,
0: il est plus dans Stats.
5: Il est plus là. Non, il a gagné à la loterie.
0: Les trois dernières années.
5: Oui, il a gagné à la loterie.
2: Il
5: n'était
2: pas nommé Normand Dabon.
5: Fait que English Major, Jean-Philippe Ferrat et Lou-Pascal Tremblay.
0: Moi, je vais dormir avec un vrai médecin. C'est tellement dur en voir un. Là, je passe la nuit avec, je vais tout y demander.
5: Tu vas lui demander de t'ausculter, genre.
0: Oui.
2: Aussi.
5: Je suis mal à l'aise.
0: Oui, puis je suis dû pour un petit test aussi. Puis, tu sais, mais en même temps, moi, je dors de ce bord-là. Lui, il prend cuillère.
5: C'est correct.
0: Sans m'avertir, à un moment donné, quand je suis dans mon sommeil profond, il fait ce qu'il a à faire.
2: OK. Catégorie des gens réconfortants.
0: Tu le vois, tu le vois plus.
2: Oui. Donc, catégorie genre réconfortant, Dave Morissette ou Marthe Laverdière.
5: Coucou. Dave Morissette ou Marthe Laverdière.
2: Ouais, les gens réconfortants.
0: Ben, les deux sont le fun.
2: Oui.
5: Oh mon Dieu, les deux sont tellement fins.
0: En plus. Marthe est drôle en tabarouette. Et depuis Dave, je l'aime d'amour. C'est un vrai gentil.
5: Ma seule crainte, c'est que Marthe amène de la terre dans le litre.
0: Ah, puis moi, mes draps sont blancs. Ça va tout scraper.
5: Tu sais, parce que j'ai le dessous des ongles probablement pas propre.
0: Ouais. Mais en même temps, Dave Morissette va vouloir te raconter un de ses 14 Compostelles.
5: Ah, c'est vrai. Non, Marthe, je vais avec Marthe. Marthe, je peux plus Compostelle.
0: Je t'aime Dave, mais je pense que je vais aller avec Marthe.
2: Avec Marthe, OK. Ouais. Un petit dernier, c'est des gens qui peuvent avoir une voix semblable. Le Père Foura ou Gilles Vigneault?
7: Ah, ben, j'aimerais bien dormir avec vous, Madame Geneviève.
5: Je sais pas lequel t'as fait.
7: Geneviève!
2: C'est vrai que c'est proche, là.
5: Je sais pas lequel t'as fait.
7: Ben, c'est celui qui chante. Jean du pays, c'est à votre tour. C'est la Saint-Jean.
2: Ben oui, c'est la Saint-Jean.
7: C'est le retour de la Saint-Jean d'automne, ma préférée.
2: Oui.
7: Le drapeau du Québec change de couleur.
2: Ah oui, hein?
7: Ah ouais, oh, ben ça fait plaisir, les petits gars.
5: Mais, je vais y aller avec Gilles aussi.
2: Oui,
5: parce que... Mais tu sais... Faut que tu sois à jour dans tes manœuvres, là.
0: Qu'est-ce que tu veux dire?
5: Genre le RCR.
0: Tu penses?
5: Ben, pas prendre de chance.
0: Je pense que Gilles Vigneault est encore plus fringant que le Père Foura. Ça va pas bien, le Père Foura.
5: Le Père Foura, tu sais que c'est un maquillage.
0: C'est un comédien.
5: C'est un comédien.
0: Fait qu'il a pas vraiment des anecdotes pis il lance pas des clés à la mer.
5: Ah, il lance pour vrai.
7: À la mer!
2: Voilà.
7: Mon premier!
5: Exactement.
0: Hey, ta gueule, je veux juste dormir. C'est quoi tu veux, là?
2: Le Père Foura ou Gilles Vigneault? Gilles Vigneault.
0: Tu sais, mettons, il veut que t'ailles chercher un verre d'eau.
7: Mon premier dans un contenant.
2: Ah, non.
7: Mon deuxième est invisible. Lorsqu'on le prend, on est désaltéré.
2: Ah oui.
7: Qui suis-je?
2: Ça va être une longue nuit, c'est ça. Bon, ben voilà, c'est réglé, c'est tout le temps qu'on avait.
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1: Radio Communautaire, ici Louis-Paul Fafaralard et je reçois aujourd'hui les Backstreet Boys, les gars.
2: Hey.
1: Vous avez ajouté des dates à votre tournée au Canada.
2: Ouais, ben, c'est les ça. Billets se vendent plus qu'on pense.
1: Mais là, vous appelez encore les Backstreet Boys 30 ans plus tard.
2: Oui.
1: Avec l'âge que vous avez.
2: Puis après?
1: Ben, Backstreet Boys, c'est les gars de la ruelle. Puis
2: ben, oui.
1: Aujourd'hui, les gars de votre âge dans la ruelle, on appelle ça un campement.
3: Oui, mais attention, on est gros, là.
2: Ouais.
3: Tu sais, les filles venaient nous voir à nos shows puis ça criait, là.
2: Oui, monsieur.
1: Oui, mais c'était des adolescentes dans le temps, là.
2: Oui, monsieur.
1: Il
2: n'y
1: aura pas d'adolescentes dans votre nouvelle tournée.
2: Non.
1: Ça va être les mêmes adolescentes de l'époque. Qui sont 30 ans plus vieilles aujourd'hui.
2: Oui, mais ils vont crier pareil.
1: Oui, mais ils vont crier quoi?
2: Ben, ils vont...
1: À part, « Hey, les filles, il faut que j'y aille, je viens d'avoir une fuite. »
2: En tout cas, on a ajouté des dates à Toronto.
1: Ouais, vous êtes un groupe américain qui a pogné au Canada.
2: Oui, on adore le Canada.
1: Mais êtes-vous au courant de ce qui se passe au Canada? Connaissez-vous le projet du TGV?
2: On regarde pas parce qu'on est américain qu'on aime Donald Trump.
1: Je comprends pas.
2: Mais TGV, c'est ses initiales?
1: Ben non.
2: Ah non,
1: toi, tu penses TGV comme tarnac de grosse verrue.
2: Ouais, c'est ça. Là.
1: Mais TGV, c'est très à grande vitesse.

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2: On y revient là, dans quelques instants.
0: 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Fontaine.
3: Grosse journée demain pour le Parti québécois qui est le nouveau gouvernement. Et comme dit, il y en a d'autres qui me posaient aussi la question. Pourquoi on dit...
4: Mêle-moi pas à ça, toi.
3: Ouais, premier ministre désigné.
2: Pourquoi on spécifie désigné? Il est élu?
3: Ben c'est ça, tu sais, ouais. C'est lui qui a gagné, puis tu sais quand même de loin, même s'il est pas majoritaire, tu sais, faut le rappeler, c'est un gouvernement qui sera minoritaire, qui sera toujours à risque de tomber minoritaire. Okay. Et on se demandait pourquoi il était premier ministre. Ouais. Donc, j'ai oublié le mot, Simon. Qui...
4: Minoritaire.
3: Tu m'as fait perdre mon
2: désigné. Désigné. On est là pour toi, mon père.
4: Prenez mot. Prenez mot.
2: Minoritaire. Parce qu'il y en a un qui essaie de te déconcentrer. Restez tranquille, là.
3: Demain, ce sera l'assermentation. Donc, demain, c'est là qu'on va prêter serment à toute la gang, PSPP, tous les députés, puis on le sait qu'ici au Saguenay-Lac-Saint-Jean, on est très bien représentés au niveau du Parti québécois. C'est un 5 sur 5, là. T'sais, fait que nos élus, ils vont aller à cet événement-là de demain. D'ailleurs, soit dit en passant, ça se déroule par parti. Donc, demain, ça va être le Parti québécois. Après-demain, ça va être le Parti libéral. Après-demain, ça va être Québec solidaire. Après, il y a le Conseil des ministres. Le Conseil des ministres, lui, va être nommé le 21 octobre.
4: C'est qui, eux autres, sont pas...
3: C'est les derniers. Ils sont après l'annonce du Conseil des ministres. Ouais.
2: La CAQ, eux autres...
4: ils vont faire ce qu'ils peuvent. Bon, ils sont à la salle
2: des
4: chevaliers de colons, eux autres.
2: Le vide, ça s'assermente pas, hein, c'est
3: non,
2: ça.
3: Non, c'est ça qui arrive. Le silence. Fait que non, c'est des grosses périodes. On verra éventuellement aussi si on a des députés ici du Parti québécois qui seront au Conseil des ministres. Ça se pourrait, je sais pas. Tu regardes, c'est PSPP qui le sait, c'est lui qui va décider. Un Conseil des ministres, d'ailleurs, qui va être plus petit que d'habitude. Hein. Il avait déjà annoncé qu'il allait faire des coupures là-dedans parce que ça coûte cher, un ministre. Tu sais, ça vient avec une équipe, ça vient avec le transport, ça vient avec une équipe de sécurité. Tu sais, il y a beaucoup de dépenses pour un ministère. Fait que lui, il veut essayer de les couper un peu puis de réunir des tâches au sein d'un même ministère pour d'avoir moins de ministres.
2: Ouais.
3: On va regarder
2: s'il va... On va regrouper des ministères.
3: Exactement. Fait qu'on verra s'il va, il va déjà répondre à cette promesse-là, mais normalement, c'est censé se faire. Donc, c'est le 21 octobre qu'on va les nommer. D'ailleurs, on vous rappelle que demain, aussi, il y a un enjeu. Parce que normalement, on va prêter serment au peuple québécois. Ça, jusque-là, il n'y a pas de problème. Tu sais, garde ce cher peuple québécois, nous allons vous servir, blablabla, peu importe. Mais il faut prêter serment aussi à la monarchie. Faut prêter serment au roi. Et c'est là que pour PSPP, on va voir demain comment il va le faire. Parce qu'il a déjà annoncé, lui, la monarchie, il veut l'éliminer.
2: Ouais.
3: Au Québec, on veut vraiment la tasser, le chiffonner ça, mettre ça aux poubelles, merci, bonsoir. Et il a dit que lui, il voulait pas prêter serment au roi. Et selon les lois, est-ce qu'il va être capable de le faire? Ça, c'est le grand, la grande question.
2: Être capable de ne pas prêter.
3: Ouais.
2: Ouais.
3: Puis là, c'est là qu'on se demande, est-ce que le fédéral va vraiment venir s'en mêler en disant PSPP, hey, t'as pas le choix de le faire, puis on va aller en cours pour ça, puis il y en a certains qui disent, garde demain, il prêtera pas serment au roi, personne va rien dire, mais tu sais, ça va faire jaser, là, tu sais. Mais lui, demain, il veut pas prêter serment au roi, ça, il l'a déjà annoncé.
2: J'ai hâte de voir, moi, s'il va avoir le droit de pas le faire.
3: Ça a l'air qu'il peut le faire.
2: Ah ouais? Parce que là, pour l'instant, ça existe, puis c'est dans les lois.
4: On l'a toujours fait. Il s'est passé quoi quand le PQ est rentré au pouvoir? Là, ils sont rentrés une couple de fois depuis que la monarchie est là.
3: Ah, oh, ben avant, il prêtait serment.
4: Bon.
3: Fait que là, lui, il veut vraiment là, mettre une croix là-dessus, puis merci, bonsoir. Fait que
2: on va voir demain.
3: On va regarder demain, quand ça va être une première.
2: Suspense.
3: Et pour le reste, normalement, c'est une cérémonie qui devrait très bien se passer, là, sans anicroche. Fait qu'ils vont signer le grand livre, puis ils vont aller s'asseoir sur la chaise, puis on va passer à un autre appel. Et hier, ben, nos collègues de Nouveau Info, c'est Étienne Ouellette qui est allé rencontrer Marie-Carline Laflamme. T'es allé jaser un peu, là, c'est quoi les promesses qu'on a, les dossiers sur lesquels on veut travailler très prochainement du côté du Parti québécois, et plus particulièrement pour nos élus ici du Saguenay-Lac-Saint-Jean.
5: Maintenant, c'est à nous, comme gouvernement, avec l'opposition, avec les autres partis, de tendre la main et de trouver les zones de travail collaboratif qu'on peut avoir pour faire avancer le Québec. Une bonne idée, qu'elle soit péquiste, qu'elle soit libérale ou qu'elle soit encore de Québec solidaire, ben c'est une bonne idée.
6: Sur quoi on va travailler dans les 4 prochaines années?
5: Ben on a beaucoup parlé de l'industrie forestière, hein, pour laquelle il faut trouver des solutions. Alors, c'est pas tout, adopter un nouveau régime forestier. Faut aller plus loin que ça. Faut voir comment est-ce qu'on prend les décisions en ce qui concerne tout ce qui est la forêt. Parce qu'on parle évidemment de l'exploitation forestière, mais faut pas oublier les villégiateurs, faut pas oublier les Premières Nations.
3: Et donc, pour elle, ça a été... Hey, elle parlait de ça, puis je termine là-dessus. Son équipe de bénévoles, là, ils ont travaillé sur sa partielle qu'elle a remportée. Ils sont tombés sur la partielle fédérale Et ils sont revenus pour la campagne électorale provinciale.
4: Au ciel fédéral, Laurent.
3: Ben, pour le Bloc. Ouais, ils ont fait Parti québécois, Bloc, Parti québécois. Voilà. Hey, c'est une année d'élection. Les autres, d'après moi, ils connaissent les rouages, là. Quand même, pas pire.
4: Ben, ils t'arrêtent, sont pas pire, ça a l'air.
3: Non, mais être bénévole pour un candidat, un parti comme ça, c'est quelque chose, là.
4: Merci beaucoup, Hélène.
2: Ils sont excellents pour attacher des tie-raps sur des pancartes.
3: Mais by the way, il y a encore pas mal de pancartes de Marie-Carline Laflamme, hein.
2: Oui, oui. Oui, je l'ai remarqué.
4: Faudrait se faire un petit festival, ramassez-vous, là.
3: Oh, ouais, ben, les auditeurs,
4: pis tout, là.
3: Il y a bien les candidats qui disent, hey, si vous voulez pour vos candidats, ramassez-les. Ça, c'est comme nous autres, on s'en occupe pas,
4: ramassez-les. Ouais, là. Ça, j'ai vu ça des candidats qui disent, je suis là pour la chasse, là, ramasse-le, ben, ramasse-le et t'aéras. Ben oui, ben, je veux qu'on donne 25 cents avec ça.
3: Tu sais, surtout qu'il y en a qui ça prend un escabeau pour aller là, pour aller chercher ça,
2: tellement
3: qu'il y a
2: une saut, là. C'est ça. Eux devraient les ramasser, t'es ramènes à ton local, puis là, si les gens veulent, ils iront les chercher au local. Ben, c'est leur job.
3: Ramasse-vous! Ramasse-vous!

0: assez.
1: Sinon, elle viendra plus jouer à la maison.
0: Non. T'oublies ça, le couchage vendredi, c'est non.
1: Tu peux mettre ton pyjama dans ton tiroir, tu n'auras pas besoin. C'est ça.
2: Ah, même ça, Mylène. Tu vas dormir tout nu.
1: Non, mais pour un party pyjama.
2: Ah non.
1: Ouais, c'est ça. Excusez, c'était peut-être pas clair.
2: Non, c'était clair, Mylène. Moi, j'ai compris. Maintenant, c'est assez niaiseur.
1: OK, 7h41.
2: On parle bientôt à cette heure, comment ça fait? Donne le doigt et pas de le bras complet. C'est assez. Je
1: pense qu'on les a assez remboursés, là. On s'en va dans la machine à café. Dans les prochaines minutes, parce que lui, Paul Arcand serait bien...
2: Lui aussi,
1: il serait pas content, mais il était pas content. Tu as vu sa face? C'est à cause des pancartes qui étaient fruits de même au spectacle de Céline, lui.
2: D'après moi, c'est l'ensemble de là.
1: Ça y trottait dans la tête. Ouais. Non, mais Paul Arcand, ça a fait le tour du web. On va s'en reparler dans les prochaines minutes. Il a réagi. Est-ce qu'il a aimé ou pas le show de Céline? Parce que sa face avait l'air de dire qu'il aimait pas ça pantoute, qu'il avait pas le goût de se retrouver là. Pantoute, pantoute. On s'en reparle, puis on veut savoir justement autour de la machine à café, qu'est-ce que vous trouvez plate, vous autres? Qu'est-ce qui est vraiment plate, selon vous autres? Au 6-12-12, on se vide le cœur. 690-9400. Et
2: c'est le monde qui se ramasse pas.
1: Sur Ailleurs Radio. Green Day, leur nouveauté, 742 dans le beau. Se ramassez-vous?

0: pendant que les gens mangent leur sandwich au ballonné, leur sandwich aux œufs ou aux tomates ce midi, toi, tu vas nous parler de préférences alimentaires, Corinne.
1: Oui, parce que, tu sais, on a tous des préférences. Et l'autre jour, je suis allée voir un spectacle, puis je me suis dit, tiens, je vais me prendre un verre de vin blanc. Ah. Fait que je m'en vais au bar, puis je dis, bonsoir, qu'est-ce que vous avez comme vin blanc? Puis la femme me dit, on a un choix, c'est un chardonnay. Genre, c'est ton seul choix, ça. Il me semble d'habitude, t'essayes de jouer un petit peu plus safe, là, tu sais, genre un sauvignon blanc, hein, puis nos grigio, tu sais, un chardonnay, je veux dire, c'est... Il va pas de main morte quand même, là. Mm-hmm. Tu sais, tu vas dans un resto de déjeuner, on a une seule sorte de pain. Ouais. Ah oui, c'est quoi? Pumpernickel.
0: Quoi?
1: C'est servi avec du beurre, clou de girofle et pamplemousse.
2: On va
1: prendre ça, hein, ça goûte beaucoup. Mm-hmm. Mais regarde, c'est correct, les goûts, il y en a de toutes les sortes. Puis il y a toujours des gens, par exemple, pour te dire que c'est vraiment mieux... il y a toujours des gens pour te dire ce qui est vraiment mieux que ce que t'aimes dans la vie, tu sais.
0: Ouais.
1: Comme moi, mettons, j'aime le homard. Puis quand c'est le temps du homard, ben je vais m'en chercher des vivants. Puis à chaque fois, on me demande, veux-tu des mâles ou des femelles? Puis moi, je réponds toujours, ça me dérange pas. Et là, ça outre les gens autour de ça.
2: Oui,
1: ben oui, c'est les femelles qu'il faut prendre.
2: Ben oui,
1: parce qu'il faut que t'ailles une préférence. Tu peux pas ne pas avoir de préférence. Parce que ceux qui connaissent ça vont dire, ben non, mais c'est des femelles, faut que tu prennes. Quand tu connais ça, tu prends des femelles.
0: Okay.
1: Ben sais-tu quoi? Je connais ça puis je m'encontre ça.
2: Ouais.
1: Ça peut être un mâle, j'ai aucun problème. Ouais. Comme ça me dérange pas. Puis pourquoi toi tu prendrais les femelles, Pat?
2: Moi j'ai travaillé en poissonnerie. Puis ouais. C'est vrai que c'est un peu plus tendre comme ben des animaux femelles dans la vie. Et mais tu sais, ça goûte la même affaire là.
1: C'est vrai que
2: c'est un peu plus tendre, c'est un peu moins, c'est ça.
1: Je sais pas à quel point là je peux voir la différence. Puis il y en a qui vont dire aussi que comme il y a des œufs à l'intérieur, la queue est plus grosse sur les femelles. Mais c'est comme gars, je vais manger autre chose. Il y a d'autres parties, t'sais, c'est pas grave, c'est le fun les pinces, là, pas juste les queues. Bon, c'est pas comme ça que je voulais que ça sorte, mais c'est comme ça que ça sort. Là, il y a toujours quelqu'un qui va dire, ah, mais si tu prends un mâle, il y a pas les œufs.
2: Ben, c'est ça.
1: Il y a pas les œufs. J'y mange pas, moi, les œufs. Et là, ça outre les gens. Quoi? Tu ne manges pas les œufs, c'est genre la meilleure partie. Non. Les œufs ne sont pas la meilleure partie.
2: C'est pas la meilleure partie. Pour moi non plus.
1: Non. C'est quoi la meilleure partie du homard,
2: c'est quoi?
1: Le homard.
2: Oui, c'est
1: pas
2: vrai.
1: Les œufs.
2: Ouais,
1: exactement. Toi, là, quand on fait cuire un animal entier, t'es du genre à dire, gardez-moi la tête, c'est la meilleure partie. Et j'essaie de ne pas être dans le jugement en entendant cette phrase-là, mais c'est bien difficile de pas t'imaginer en première page du journal avec un nom que la police t'a inventé.
0: Ouais. C'est sûr.
1: Le mangeur de tête de Wabush sévit encore. Mais les goûts, c'est très personnel. Tu sais, moi, j'adore les légumes en salade ou apprêté. Tu sais, j'ai souvent des salades, mais en crudité. Mon Dieu, je trouve ça insignifiant.
2: Ah oui, hein?
1: C'est qu'il n'y a pas assez de trempettes dans le monde pour faire passer un chou-fleur cru 3 pouces par 4.
0: Ah, t'as raison.
1: Parce qu'il semblerait que c'est la grosseur minimale d'un chou-fleur.
2: Ben oui, c'est ça.
1: Crudité, hein? On le coupe en 4, on le sac dedans. Voilà. Les seuls légumes acceptables dans un plateau de crudité sont les petits cubes de fromage. Parce que tremper du fromage dans une trempette.
2: Ah, c'est bon.
1: Et là, il y en a qui m'écoutent et ils trouvent ça dégueu parce qu'ils aiment ni un ni l'autre. Mais on goûte pas tous pareil, hein. Mm. On n'a pas tous les mêmes papilles. Mm. Les animaux non plus. Vous saviez, les animaux, la pieuvre a un sens du goûter 1000 fois plus affiné que celui des humains.
0: Ah ouais?
1: Je sais bien pas comment ils ont découvert ça. Hein, peut-être qu'il y a un scientifique qui a échappé son plat à lunch dans la mer. Ils ont capturé une pieuvre plus loin puis elle leur a dit, ça goûte le pâté chaud à 3 km. Mike par là. On sait pas.
2: Mais t'as raison quand même. Comment ils font pour savoir ça?
1: J'ai aucune
2: pieuvre,
1: idée.
2: Ça goûte plus. Tu penses pas qu'ils inventent?
1: Peut-être qu'ils inventent. Ben peut-être qu'ils se disent, mon Dieu, elle a tellement de terminaisons nerveuses. Mais en même temps, je veux dire quand même qu'elle goûte 1000 fois plus. Elle mange des têtes de poissons morts dans le fond.
2: C'est
1: comme ça. Elle mange des crustacés mâles ou femelles, là. Tu sais, parce que quand tu savoures ton repas en sautant dessus, en les paralysant, puis en plantant ton bec dedans pour les vider, comme un petit sac de jus en, tu sais. En dessous d'une roche, t'es moins regardant, là.
2: Ouais.
1: Tu sais, c'est plate de goûter 1000 fois plus puis de manger des crabes crus puis des têtes de poisson dans le fond de l'eau en ayant peur. En même temps, la tête, c'est la meilleure partie.
2: Ah oui. Ah oui.
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20: Nous avons perdu cette semaine notre grand défenseur de l'humanité, Jean-Luc Mongrain. Personnellement, j'ai vécu grâce à lui un des plus beaux moments de ma carrière quand je l'ai personnifié dans un sketch sur mon 8e album. Il fait son émission puis interview, debout avec son café dans les mains, un enquêteur de police.
21: Avec moi, il est responsable des enquêtes criminelles de la Sûreté du Québec, M. Serge Dababorny. Bonjour.
22: Bonjour, M. Mongrain.
21: On est bon?
22: Oui.
21: Yep.
22: Oui.
21: Quiconque est déjà allé à Montréal le moindrement connaît l'échangeur turco.
22: Ah, il fait tout nul de doute.
21: Ouais.
22: C'est sûr.
21: Oui.
22: Oui.
21: Ouais.
22: Il faut...
21: Ben oui.
22: Ben, je pense que... Il me semble que...
21: Mais là! Non seulement il est refait, mais il va peut-être être refait par des criminels!
22: Ben, vous savez, au cours de l'enquête, on a déjà arrêté une quinzaine...
21: On a une quinzaine, voilà! Voilà!
22: C'est... C'est une opération où on déploie 65 enquêteurs.
21: 65 enquêteurs! 65 enquêteurs!
22: Oui, et on a...
21: Voilà, monsieur,
22: parce que vous savez, il n'y a pas que la mafia, il y a aussi d'autres...
21: Ah, Nado!
22: Oui, ben...
21: Nado!
22: Oui, il y en a d'autres.
21: Bon, Nado!
22: En fait, ceux qui...
21: Nado!
22: Oui, Nado.
21: Nado!
22: Mais ce que je veux dire, c'est que ceux qui... Nado! On imagine qu'il y a à peu près 150 personnes influentes.
21: 150 personnes influentes.
22: Ouais, ben... Ça serait à peu près ça qu'on a vu. Curieusement, d'ailleurs, le dernier, on l'a arrêté grâce à son iPhone.
21: Ouf! Arrêtez d'aller sur iPhone!
22: C'est étrange à dire.
21: Hey, lui, à matin, là. Lui, à matin, là. Dois-tu l'haïr, son iPhone?
20: Salut Jean-Luc, on va s'ennuyer de vous.

0: commencer avec toi, Jen.
1: Écoute, je trouve ça paniquant, mais en même temps, ça essaie de nous rassurer, là, parce qu'il y a une nouvelle tendance chez les gens qui travaillent en intelligence artificielle.
0: Oui.
1: Ils commencent tout à fumer.
0: Ah.
1: Parce que c'est leur façon à eux de démontrer leur confiance envers l'intelligence artificielle.
0: Oh wow.
1: Ils se disent, non, mais tu sais, l'intelligence artificielle va guérir le cancer.
0: Okay. Fait qu'on,
1: on y croit tellement que ça va guérir le cancer.
2: Qu'on est prêt à l'attraper.
1: Oui. Qu'on est prêt à l'attraper.
2: Okay. Pour le prouver.
1: C'est des gens qui, ça, s'occupent qu'on meurt pas dans 10 ans. Je leur fais confiance. Yes.
0: Ben oui. Okay. Non, mais j'avoue que c'est inquiétant. Tu commences vraiment à fumer pour,
1: Je mets à fumer.
0: Mais là.
1: Faut-tu être.
2: Ben c'est un peu nono.
1: Oui, ben tu sais, moi, si c'est après ça, moi, des gens qui commencent à fumer en 2026, mais il y en a plein, là.
0: Oui,
1: il y a plein de gens. Il y a plus de gens qui fument dans mon entourage que depuis toujours.
2: Ah oui, hein?
1: Ah, ça me décourage assez, là.
2: C'est-tu parce qu'ils voient plus, là, ils cachent maintenant les paquets de cigarettes, ouais, mettons, aux dépanneurs? Oui. C'est-tu parce qu'on les voit plus, les dents cariées,
1: puis
2: les poumons noirs, ces paquets?
0: Ah, on les voit plus que jamais. Il n'y a même plus la marque sur le paquet, c'est juste le poumon ou la dent.
2: Ah ouais, hein?
0: C'est même écrit sur la cigarette, ceci va vous tuer, tu sais, ça peut pas être plus clair.
1: Je me l'explique mal, mais il y en a, là, vraiment.
0: Il y a quand même Alec, notre réalisateur, qui à cause de l'IA veut prendre une puff, là, fait que je vais le laisser faire, là. Mais c'est pas le même genre de cigarette. Okay.
2: D'ailleurs, Alec, là,
1: bravo pour la puff.
2: À chaque fois que j'arrive à la station ou que je quitte, il est à côté sur un panneau d'abribus
0: et
2: il fume.
0: Ah, c'est vrai. Mais c'est parce qu'il croit à l'IA, hein, c'est ça, Alec?
3: Ben l'IA, faut y faire confiance, hein. Ça va nous sauver. Ça va nous sauver. Ceux qui disent que ça va nous tuer sont des langues sales. Détectez le sarcasme, s'il vous plaît.
1: Oui. Non, ça me fait peur.
0: Ça va être super bon pour les prothèses aussi. Fait que vous pouvez déjà vous couper un bras ou une jambe.
2: Ils vont trouver une prothèse,
0: c'est sûr.
2: Oui, je te le dis.
1: Ben, c'est une bonne idée, bon flash.
0: Puis l'autre bonne nouvelle, c'est qu'on a appris ça sur le Ozempic. En fait, tous les médicaments GLP-1 là, qui servent à perdre du poids.
2: Ça c'est que... LGBTQ, pardon.
0: C'est pas la même chose, mais... En fait, c'est qu'on dit que ça pourrait prolonger la durée de vie et même ralentir le vieillissement. Puis là, ils sont en train de faire des études là-dessus. Et les premiers résultats constatent qu'effectivement, ça améliore la santé de nombreux organes en réduisant le risque de maladies cardiaques, rénales et hépatiques. Ça diminue l'apnée du sommeil, l'inflammation. Alors
2: Tout ça dans la piqûre d'Ozempic.
1: Mais là, tu sais, c'est qu'on est à jour 2 là des études là-dessus là. Tu sais, fait que je garderai mes réserves là. Ce que je continuerai à faire, c'est manger des oranges. Là.
0: Ah oui.
1: Puis tu sais, des aliments sains.
0: Parce que Luc, un peu Luc Cochon,
2: c'est vrai qu'on dirait que t'as rajeuni, Luc, depuis que.
4: Oui, pas vrai. Mais là, vous allez trouver ça drôle là, mais c'est la vérité. Avant que je prenne Ozempic il y a 2 ans, je me suis pesé sur la Wii là, tu sais, avec laquelle on joue, parce que sur la Wii, ça me donnait mon âge, que j'avais 76 ans.
2: Okay. À cause de la condition de ton corps.
4: C'est ça. Okay. Donc là, j'ai rembarqué sur la Wii récemment et j'avais 34 ans.
0: Ah ouais.
4: Donc c'est complètement fou. J'ai pas de cheveux gris. L'autre fois, il y a la fille de Virgin qui passe dans le couloir.
1: C'est tellement chargé, là.
0: Sur la Wii.
1: Qui dit... Fait que là, je m'étais pesé ça. Oui.
4: Ben, c'est vrai.
1: Je sais que c'est vrai. J'avais 76 ans. Non, mais je ne doute pas. Tu sais, il y a plein de bienfaits pour ceux qui en ont besoin. Là, moi, je suis pas en train de chienner ça, là, cette molécule-là. Mais le fait qu'il soit pesé ça, oui, là, je sais pas pourquoi ça me fait autant rire.
2: Mais comment tu fais?
4: 34, ça, oui.
2: Je comprends pas comment tu fais.
1: T'embarques
2: ça, oui?
1: Ouais, parce que c'était un truc aussi pour faire bouger le monde.
2: J'embarque ça console.
1: La Wii, là, il y avait un truc qui était comme un peu un step, là.
2: Fait que là,
1: t'embarques là-dessus.
2: Ah, c'était comme un pèse-personne.
1: Puis c'est l'équivalent d'un pèse-personne.
4: Hey, je te l'amène demain, tu dois avoir au moins 47 ans, là-dessus.
0: Bon, t'inquiète, c'est bon,
1: ben
0: c'est ça.
1: Bon.
0: C'est pas 52
1: ans. Il existe aussi des balances.
0: Aussi, oui. Je peux laisser son baisser, hein, Alec. Gêne-toi pas de garder le pot dans le fond.
1: Ouais.
0: James, tu me parles d'une autre nouvelle?
1: Moi, ça me fait rire parce que je l'ai constaté. Sur Instagram, là, en ce moment, là, il y a un grand, pas recours collectif, là, mais c'est parce que l'algorithme d'Instagram, pour ceux et celles qui voulaient faire des reels, ça, c'est des petites vidéos, ça, Mario, là. Ça, c'est ce qu'on fait.
2: Je suis pas si arriéré.
1: Non, regarde, je vais pas. Il y avait tout le temps une chanson par défaut qui était
2: Real Bélin, Real Jugard.
1: Bon, c'est drôle, ça. Bon. C'est bon.
2: C'est tout ce qui m'est venu, désolé.
1: Oui, non, mais regarde, on va le prendre. Puis, il y avait une chanson qui venait comme par défaut qui était suggérée. Et malgré le fait que ça fitait zéro dans l'algorithme, tu sais, mettons, moi, là, mon algorithme, il y a plein d'affaires, mais il y a vraiment rien qui pourrait indiquer que la chanson que je veux mettre sur mon Reel de l'Italie, c'est cette chanson-là.
2: Ah, c'est quoi le rapport avec...
1: de Creed.
2: Ah, J'aime cette chanson-là,
1: ouais,
2: mais
1: c'est la chanson qui était suggérée à tout le monde, peu importe ton algorithme.
0: Ah oui, hein?
1: Que ce soit des gens qui font des vidéos de skateboard,
0: ouais, ouais.
1: Ou de surf, ou de vidéos à la plage, ou de mode, c'était tout le temps cette chanson-là par défaut qui apparaissait. Puis Instagram est sorti en disant, c'est effectivement une erreur d'algorithme, là, on va vous libérer de tout ça bien vite.
0: Ben oui,
1: là.
0: Ben oui.
1: Tu sais, après ça, on fait tout le temps la changer, mais pourquoi? Pourquoi tu me suggères Creed?
2: Parce que c'est une chanson, je pense, qui te dérange pas, dans le sens où elle est générique un peu.
1: Ouais. Non, mais oui, je comprends, mais dans le sens, un algorithme, ça sert à quand même se fier sur...
2: Algorithmé,
1: oui. Là, non, mais tes préférences, pis tes goûts.
2: C'est ça.
1: Fait que là, ça peut que ça fit pas, là. Genre, une petite fille qui fait des TikTok, là, parce que c'est aussi le cas, tu sais, comme une petite fille qui fait des danses.
2: Des bracelets, mettons, là.
1: Qui fait des bracelets.
0: Oui.
1: Tu sais, ou elle fait de la slime, là, pis ça n'a pas rapport, là, qu'on suggère... Higher,
2: hein?
1: Greed, là.
2: Okay.
1: Voyons, bref. Mais là, ça va être corrigé, là, si jamais vous l'avez constaté.
2: Ou un chat qui joue avec une balle de laine, là.
1: Ouais.
2: Higher, mettons.
1: Hey, you voyons.
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0: Radio Communautaire, ici Louis-Paul Fafaradard et je reçois aujourd'hui les Backstreet Boys, les gars.
1: Hey.
0: Vous avez ajouté des dates à votre tournée au Canada.
2: Ouais, ben, c'est les ça. Billets se vendent plus qu'on pense.
0: Mais là, vous appelez encore les Backstreet Boys 30 ans plus tard.
2: Oui. Comme...
0: avec l'âge que vous avez.
2: Puis après?
0: Ben, Backstreet Boys, c'est les gars de la ruelle. Puis
2: ben, oui.
0: Aujourd'hui, les gars de votre âge dans la ruelle, on appelle ça un campement.
3: Oui, mais attention, on est gros, là.
2: Ouais.
3: Tu sais, les filles venaient nous voir dans nos shows puis ça criait, là.
2: Oui, monsieur.
0: Oui, mais c'était des adolescentes dans le temps, là.
2: Oui, monsieur.
0: Il
2: n'y
0: aura pas d'adolescentes dans votre nouvelle tournée.
2: Non.
0: Ça va être les mêmes adolescentes de l'époque. Qui ont 30 ans plus vieilles aujourd'hui.
2: Oui, mais ils vont crier pareil.
0: Oui, mais ils vont crier quoi?
2: Ben, ils vont...
0: à part, hey, les filles, il faut que j'y aille, je viens d'avoir une fuite.
2: En tout cas, on a ajouté des dates à Toronto.
0: Ouais, vous êtes un groupe américain qui a pogné au Canada.
2: Oui, on adore le Canada.
0: Mais êtes-vous au courant de ce qui se passe au Canada? Connaissez-vous le projet du TGV?
2: On regarde pas parce qu'on est américain qu'on aime Donald Trump.
0: Je comprends pas.
2: Mais TGV, c'est ses initiales.
0: Ben non.
2: Ah non,
0: toi, tu penses TGV comme tarnac de grosse verrue.
2: Ouais, c'est ça, là.
0: Mais TGV, c'est très à grande vitesse.

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2: C'est pourquoi?
3: Tu me niaises.
4: Ah ouais?
5: Dans le Boost, on jase autour de la machine à café.
3: Non, on l'a vu passer partout. Écoute, la vidéo de Paul Arcand qui a zéro émotion, assis, où il a l'air de trouver ça tellement plat pendant que Céline à Paris chante The Power of Love. Tout le monde autour de lui, dans la foule, est debout. Il y a particulièrement un gars en arrière de Paul Arcand qui danse.
6: Il est craqué, là.
7: Oh oui, lui, il l'aime, Céline, là.
3: Puis,
6: il est cliché aussi.
7: Oh oui.
3: Lui, il est assis, Paul Arcand. Il y en a qui ont dit qu'il avait le visage d'un gars qui attendait son tour chez le dentiste, là.
6: Relax, lui.
3: Ah, pas juste relax.
6: Non.
3: Il a l'air de s'emmerder solidement.
7: Il y a l'air du gars qui est là juste pour dire que hey, moi, j'y étais.
3: Oui, c'est j'étais ça. Allé. Mais Paul Arcand est revenu là. C'est une vidéo qui a fait le tour. Écoute, c'est tellement drôle de voir ça. À quel point tu dis, mon Dieu, il s'est fait traîner là. Lui, ça ne tentait pas, mais pas en tout d'être là. Finalement, ça a l'air que Paul Arcand a aimé le show de Céline, puis il trouve qu'elle a donné un Christy de bon show. C'est juste que sa face, elle... Tu sais, des fois, tu dis à quelqu'un, dis-le à ta face, ben lui, il aurait dû le dire à sa face. Mais ça a l'air que c'est un gars dans... C'est pas le plus... le gars qui démontre le plus ses émotions, là.
7: Le plus extraverti.
3: Dans la vie en général.
6: C'est pas un rayon... Moi, on m'a déjà dit que c'est une bien bonne personne, pis tout, mais c'est pas nécessairement ce qu'on peut appeler un rayon de soleil.
3: C'est ça. Okay. Mais on se doute bien, tu sais. On sait bien que c'est pas lui, là.
7: C'est un gars sérieux, là.
3: Ah ouais, mais en même temps, tu peux être sérieux pour avoir du fun dans un spectacle que tout le monde veut voir à travers la planète.
7: Ben, il a peut-être trippé aussi, c'est juste qu'il a pas
3: moi,
7: fait
3: là,
7: sa face, comme on dit.
3: Faire comme lui, il a fait là, rester assis qu'une face d'air bête de même quand t'es connu. En plus, Céline, ça le voit, il a essayé.
6: Ben, connu.
3: Ben non, ben pas à Paris, du mais je veux dire, Québec, Céline, elle sait c'est qui Paul Arcand, puis Paul Arcand, c'est qui Céline.
7: Ben, je sais pas si Céline l'a vu passer,
3: ben, c'est ça. Ben, c'est sûr que oui. elle, sur scène, il devait pas être ben loin dans la salle, tu sais, elle a dû voir. T'sais, de toute façon, moi, à la place de Paul Arcand, j'aurais été très mal à l'aise. Peu importe le spectacle que je vais voir, si j'aime pas ça, tout le monde se lève. Je vais me lever, là. Tu veux pas être la personne qui a l'air du gorge parté qui reste assis.
6: La chanson, c'est The Power of Love.
3: Oui.
6: J'aurais eu la même face que Paul Arcand pendant cette stoutoune
3: patte-là. Mais tu serais pas allé pour voir Céline, non?
6: Non. Ben, à moins que madame veut vraiment y aller puis qu'elle paye puis tout. OK. Ben, sinon, oublie ça.
7: En fait, pour lui, c'est un no-win. Soit il faisait ça, soit il chantait A New Day Has Come avec Céline, pis on aurait dit, regardez Paul en train de chanter avec Céline. Fait que, tu sais, c'est un no-win pour lui, là. Peu importe.
3: Ouais. Bref, quoi?
6: Non, je viens de passer à ma réponse quand tu vas me poser la question.
3: Ah, mais qu'est-ce que vous trouvez plate, vous autres? Parce que visiblement, on pensait bien que Paul Arcand trouvait Céline plate puis ça tentait pas d'être là. Ça a l'air que ça a été un très bon show. Il est content d'être allé. Il l'a trouvé bonne. Okay. Mais qu'est-ce que vous trouvez, tu sais, plate?
7: Bon, fait que Dicky, on commence par où?
3: Fait que le Dicky, on a jusqu'à 9h.
6: Non, mais je vais oser aller là.
3: Oui.
6: Mais tu sais, plate, mais pas, tu sais, ça me dérange pas tant que ça.
3: Ouais.
6: Tu sais, dole. Moi, je trouve ça dole.
3: Ouais.
6: Quand deux personnes, ça t'est pas visé, là, mais quand deux personnes se mettent à parler de leur enfant.
3: Ouais. Ben non, c'est clair.
6: Si je trouve ça plat. Excusez là, mais à moins qu'il ait volé, qu'il ait parti, qu'il ait sauté de 28 pieds pour à moins que ça soit vraiment extraordinaire, mais ça l'est jamais quand ça parle de là. Je trouve ça plat.
7: Fait que c'est pour ça que je trouve ça plat. Tu parles jamais dans mes petites vidéos, c'est avec mes gars.
6: Vraiment. Je suis sûr.
3: Ah, ben dès qu'on parle de nos enfants, on le sait, on le voit dans sa face, là. Il est fermé comme une huître.
6: Non, mais là,
3: mais
6: j'ai pas
3: les enfants. Ben non, mais même si t'as pas d'enfants, t'es capable. Moi, je connais des gens qui ont pas d'enfants pis qui ont pas un cœur de pierre quand ils entendent parler d'enfants pis qui s'intéressent pareil aux enfants des autres, t'sais. Pis on n'est pas du genre à parler tout le temps de nos enfants. En plus, moi, Péa, là.
6: Non, mais je voulais pas viser, là. C'est pas une pointe que je voulais. Pas en tout.
3: On se sent très visé.
6: Mais non, mais quand tu montes
3: c'est pas une surprise.
6: Et le pire, quand je connais pas les enfants, là, je te cible.
8: Il y a ça, un punch.
6: Il s'est penché, il a ramassé ses jouets. Non, moi, je trouve ça pas intéressant. Je m'excuse.
3: 6-12-12, micro à Art, ou encore le 690-9400. Qu'est-ce que vous trouvez plate, vous autres, mais vraiment plate au 6-12-12?
6: Ah, ben un enfant qui chante, là.
3: Non, mais toi, tout ce qui implique les enfants,
6: dis-moi. Non, j'aime ça, j'en sais avec des enfants.
3: Ben, prouve-nous-les, parce que je te dis, chaque fois qu'on parle d'enfants qui a un enfant impliqué, pas les nôtres, là, qui a un enfant impliqué dans quelque chose, t'es pas là, là.
6: Je ferais le saut, mais les enfants viennent vers moi.
3: Ah
6: très,
3: non,
6: souvent,
3: ben,
6: je serais très surpris.
3: Ça se peut.
7: L'année
3: ça
7: passée, rappelle-toi, il y a une garderie qui est venue faire le tour de la station, puis il était tout après Dickey. Puis Dickey était bon avec eux autres.
6: Ah oui, mais moi, c'est correct, mais en tout cas.
3: On le sait, on a compris.
7: Des fois, ça te gosse.
3: Quelqu'un qui dit « je suis d'accord avec Dickey ».
6: Merci.
3: Mais ben, t'es pas le seul, c'est sûr. Quelqu'un qui parle de son chien, ça aussi, oui, ça peut ouais. être vraiment plate, j'avoue. Quelqu'un qui parle de son chien, c'est un peu la même affaire que les enfants, des fois.
6: Ah non,
3: ça
6: les va enfants, dans plus important quand même.
3: Non, je sais, mais tu sais, quelqu'un qui c'est comme son premier sujet de conversation,
6: bon
3: c'est
6: le
3: chien, là.
6: J'espère qu'il y a meurt à la maison. Tu sais, trouve-moi un bon poil.
3: Le sport à la télé, quelqu'un qui nous dit qui trouve ça vraiment plate.
6: Oui, ça se peut.
3: Le show de Metallica à Québec, le premier show sans Vidéotron, j'avais payé mon billet, une beurrée, c'était plate, une affaire épouvantable.
6: Hey, hey. J'étais là, moi. J'étais là, c'était bon. Hey, ça, c'est contre-courant.
3: Hey, c'est controversé, mais j'aime ça. On va dans le contre-courant.
7: J'avoue que c'est pas la plus belle scène que Metallica a eue quand il était au Colisée à Québec. C'était très minimaliste. Ouais. Oui, mais j'ai trouvé ça bon pareil. Faites-en le droit de pas avoir aimé ça, là. C'est bien correct, là.
3: Attendre à l'hôpital, ça m'emmerde, nous dit Roxane. On parlait du sport à la télé tantôt et Marie-Pierre nous précise, elle, c'est le golf à la télé, Marie-Pierre.
7: Ouais, ça c'est dingue.

0: la télé. Ouais. Ça, c'est sûr que c'est Urk, Mélanie. Je suis bien d'accord avec toi. Moi, je vais vous dire que j'allais voir... là, c'est d'après moi des flés. Là. Des shows, je sais pas. On va être obligé de le lire hors d'onde puis de le déchiffrer avant d'aller vous le lire. Là, il manque un petit quelque chose. La politique, moi, je trouve ça plate. Quelqu'un qui parle juste de lui puis ses problèmes. Hey, c'est-tu lourd? Hey, c'est-tu lourd, ça, Vicky? T'as raison.
1: C'est plate, c'est lourd.
0: Et t'as raison, c'est clair. Ben, 6-12-12 et micro iHeart, si vous voulez continuer de nous répondre. Ah oui, il y a quelqu'un. On va aller faire rejouer son micro. Qu'est-ce que vous trouvez plate? C'est David! Qui nous envoie ça.
2: Moi, c'est quand j'étais jeune, la fin de semaine arrivait, on était contents, on pouvait écouter nos films, nos bonhommes, nos émissions, la TV nous appartenait, puis là, c'était le maudit télé. Téléthon, ça, c'était plat!
0: T'as tellement raison, là!
1: Je pensais qu'elle allait dire le dimanche arrivait, c'était le thème des beaux dimanches.
0: Moi, le thème des beaux dimanches,
1: c'était Stéphanie, là.
0: Non, mais quand tu voulais écouter tes émissions, puis c'était la fin de semaine dans l'année où tout était gelé, c'est le Téléthon, puis tes émissions.
1: C'est pour une bonne cause, mais il y a pire que ça.
0: C'est
1: pas ça, le Téléthon, mais il y a pire que ça. Quand t'arrivais de l'école pour écouter Watatata, puis c'était là tout le budget. Le maudit budget.
0: C'est plate, ça.
1: Le maudit budget.
0: C'est vraiment plate. On nous parle des téléréalités. On nous parle de quelqu'un qui a fait entendre une toune. Un client qui a fait écouter une chanson et là, t'es pogné. Elle était belle. Il trouvait qu'il y avait des belles paroles, tout ça. Elle était belle. Elle durait 9 minutes. Il était obligé d'écouter ça pendant 9 minutes. T'sais, c'est comme à un moment donné. Regarde mon body language. J'essaie de comprendre mon message d'appel à l'aide. Là,
1: y a pas de désir.
0: Pour que ça se termine un jour. Hey, c'est le temps de vous gâter. C'est le temps d'ouvrir grandes les oreilles, monter le son si vous êtes inscrit pour le vol 945.
3: Un voyage pour deux personnes au centre de Splayacar de Riviera-Maya d'une valeur de 5 000 $. 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
0: 7h53. Vous êtes inscrit au radioénergie.ca dans la section concours. Ben, c'est ce matin peut-être qu'on vous nomme. On nomme trois entreprises qui vont devoir nous rappeler le plus vite possible. La première à nous rappeler, là, pour l'instant, les lignes sont bloquées parce qu'on va prendre le temps de nommer notre monde comme il faut. Dès qu'on a fini de nommer la troisième entreprise...
1: J'aime tellement ça, bloquer les lignes.
0: J'aime ça, hein? C'est un power que t'as, là, là, c'est bloqué.
1: Tête,
0: là. Oui. Ah ouais. On vous donne tout de suite le numéro. 690. Mon Dieu, je parle aigu. Je suis excitée. 690-9400 dans le 418. 690-9400. Et aujourd'hui, parmi tous ceux et celles qui se sont inscrits dans la section concours du radioénergie.ca, on appelle... Sur le vol 945, Isabelle Gagné qui a inscrit sa gang du département de radio-oncologie de l'hôpital de Chicoutimi. Okay. On appelle également sur le vol 945 Famille Brie Saint-Ambroise, Marilyn Trudeau qui a inscrit sa gang. Et Dominique Tremblay de chez Moreau Industries, tous les trois. Vous avez les prochaines secondes pour nous rejoindre le plus vite possible au 690-9400. C'est parti, débloque-nous ça, Dickey.
1: C'est fait, Guilherme!
0: Débloqué! Oh. Bonne chance! Hey, c'est pour partir à Riviera Maya au Mexique, un super de beau voyage qu'on vous offre, là. C'est vraiment très, très hot. C'est offert par Voyage Simon Pelletier.
1: Déjà?
0: Et ce voyage-là, vaut 5 000 $ pour deux personnes. On a déjà quelqu'un
1: au téléphone. Oui, qui était prêt.
0: On va aller voir. Allô, Énergie?
4: Veuillez raccrocher.
0: Ah, non, c'est pas toi.
4: S'il vous plaît, raccrochez. C'est
0: un message.
4: Oui, bonjour.
0: Attends un petit peu. Là, on va enlever le message enregistré. On a de la misère à l'enlever. Oui. Voilà. Allô?
4: Bonjour.
0: À qui on parle?
4: Isabelle Gagné.
0: De quel département il s'appelle?
4: Radio-oncologie à l'hôpital de Chicoutimi.
0: Oh, ben Isabelle, c'est du très rapide. On parle ici de 14 secondes précisément pour nous rejoindre en studio. T'es la première à l'avoir fait parmi les trois qu'on a nommés. Alors, toi et ta gang du département de radio-oncologie de l'hôpital de Chicoutimi, vous avez maintenant la chance vraiment de partir au Sandoz Playa Car de Riviera-Maya. Ça vaut 5 000 $ avec les voyages Simon Pelletier. Vous êtes combien là sur votre département à peu près?
4: On est une quarantaine.
0: Okay. Fait que grâce à toi, tes collègues, là, ils vont te trouver bien, bien cool là, aujourd'hui. J'espère qu'ils vont t'amener un petit café, là, au moins. Là.
4: Parce que... vraiment content.
0: Eh hey, ben c'est le fun au bout, on vous le souhaite. Le grand tirage, vous êtes finaliste officiellement et parmi tous nos finalistes, il y a un des endroits où on va se déplacer pour aller faire le tirage officiel du voyage à la fin du concours. Alors, on vous souhaite vraiment bonne chance. Et une très belle journée à vous autres. Puis merci d'être branchés dans le beau Isabelle.

0: Michel.
1: Merci beaucoup. Bonne
0: Salut, bye bye. Hey, ça rappelle, bye. Ça rappelle vite.
2: Ta parouette, t'es
0: pas loin de la radio. Parle-moi de ça, du monde à l'écoute.
2: Il y en avait un autre qui avait appelé, mais qui a dû entendre Isabelle.
0: Qui a raccroché, hein. Ouais, on est désolé. Alors, Isabelle Gagné et toute la gang du département de radio-oncologie de l'hôpital de Chicoutimi, ça commence à sentir le sud. Sortez la crème solaire, la gang, vous allez peut-être en avoir besoin. Fun et Somnay, ça s'en vient.
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0: là, Patrick Roux, t'es trop difficile sur ton corps, là.
1: Ouais, c'est difficile sur mon corps. Je l'ai toujours été un peu. Le pire, c'est que j'ai fait 226 épisodes de 11 ans de job de bras.
0: Hey, c'est tellement.
1: J'ai fait bien des affaires, puis je me suis retrouvé dans des situations extrêmement dangereuses, même des fois, puis tout ça. Puis pas juste à cause du métier, parce qu'on était là avec des caméras, puis les gens étaient un peu nerveux, puis moi aussi j'étais nerveux de faire quelque chose que j'avais jamais fait. Mais heureusement, je touche du bois, c'est jamais ben là que je me suis fait mal.
0: OK.
1: C'est plus en tournage... Puis, plus qu'un rapport au party, mettons. T'sais, on fait la fête, on a du fun. Et là, on dirait que quand t'as un verre dans le nez, là, tu deviens ben invincible, puis très épais aussi.
0: Ouais,
1: puis, à un moment donné, je vous raconte ça, parce que les gens me croient pas quand je leur dis ça. On est en tournage pour une émission que je faisais dans le temps qui s'appelait Jam. On a fait ça à TFO, c'est un show. C'est là, d'ailleurs, qu'on avait découvert Roxane Bruno à l'époque, qui était venue faire l'émission avec nous autres. Puis il y avait plein d'artistes pan-canadiens, donc on voyageait partout au Canada. Et un soir, puis ça, c'est une famille, là. Quand tu voyages avec une équipe de tournage, c'est la cinquième année, je pense, quatre ou cinquième année. On se connaît, on a du fun, on travaille extrêmement fort et on fête extrêmement fort.
0: C'est le balancier.
1: Le balancier, exactement. Et là, on est au Nouveau-Brunswick, on fait un tournage là-bas. Le lendemain, on doit être en Nouvelle-Écosse, on voyage par train. Et ce soir-là, on fait un party dans une des chambres. Et c'est des gens que j'aimais beaucoup parce que un peu le même genre d'humour, là, très absurde. On aimait le fun, bien niaiseux. Puis là, à un moment donné, ce qu'on aimait faire, nous autres, entre autres, quand on était sur le party, c'est qu'on mettait de la musique et chacun, on dansait dans notre coin. Pas ensemble, avec des chorégraphies complètement stupides, pis tout ça, pis on se faisait rire. Des fois, on regardait à côté, pis on voyait l'autre en train de danser. Mais tu sais, d'avoir une dizaine de personnes qui dansent tout seul, chacun leur danse dans un party. Nous autres, on trouvait ça très drôle. Et moi, à un moment donné, je veux faire rire. On est dans la chambre d'hôtel, pis il y a comme un pouf à terre. Mm-hmm. Puis un pouf, normalement, d'hôtel, vous le savez, là, des fois, il faut être à deux pour tasser ça. Là. C'est lourd, c'est massif et tout ça. Puis là, je me dis, je suis sur le lit, moi, je me dis, je vais sauter là-dessus, puis je vais commencer à danser. Pareil comme si j'étais sur un haut-parleur, mais je vais être sur un pouf. Et donc, je saute là-dessus, et le pouf n'est pas lourd, n'est pas massif. Il y a quatre roues en dessous, puis il pèse à peu près deux livres.
0: Oh mon Dieu, il y a quatre roues.
1: Ah oui, il y a quatre roues, tu dis. Fait que là, en un mouvement, puis là, faut comprendre que souvent, je fais des jokes, j'aime ça niaiser, j'exagère, alors j'aime faire rire les gens, puis un peu tata, puis là, bon. Mais là, ce coup-là, je prends une méchante débarque, donc évidemment que le pouf, lui, il bouge. Donc, en bougeant, ben j'ai brisé ma cheville. Mon pied a touché à mon à mon mollet. Juste pour te donner une idée. Et là, je tombe de tout mon flanc, donc en voulant me protéger, je sors ma main pour mettre ma main par terre. Oui. Je me casse le doigt. Et en me cassant le doigt, évidemment, que je peux plus m'amener sur ma main. Fait que je me fais les deux côtes qui tombent sur le pouf.
0: Oh non!
1: Et là, je vous jure, là, pis on est pacté, là. Il est pas 8h30, là. On vient de prendre un petit 5 à 7, là. Il est 1h du matin.
0: Puis le 5 à 7, il était longtemps.
1: Puis pourtant, tu sais, des fois, on a moins mal aussi. C'est plus le lendemain. Mais là, j'ai mal, mais mal, là. Puis je t'atterre, là, pis ça doit ressembler à ça. Je gagne. Pis tu sais, j'ai le sauve-cours parce que mes côtes, puis j'ai mal, puis ma cheville, là. Écoute, je suis même pas capable de m'avancer la jambe tellement j'ai mal. Et tout le monde rit.
0: C'est sûr, personne te croit.
1: Personne me croit, puis là, je dis, mais j'ai mal pour vrai, puis je dis, écoute, tout le monde rit, puis je me souviens de mon chum, François Lachapelle, qui est réalisateur, que je salue, avec qui j'ai fait job de bras, puis que je fais, en ce moment, chantier rescapé. On a fait plein de trucs ensemble. Il me pointe en riant, mais il rit, puis j'écoute, là, il pleure de rire. Mais pour vrai, là, moi, c'est... Puis là, à un moment donné, ils ont compris que je m'étais fait mal pour vrai. Mais j'avais mal, mais je savais pas ce qui se passait. Je savais pas jusqu'à quel point. Et oui, j'aime le party, fait que je suis resté. Encore un peu. Puis c'est un de mes amis. Ouais, je suis resté. Ça sera une autre histoire à un moment donné. Fait que j'ai un de mes chums, Pat V, qui m'a mis sur les espèces de chariots pour mettre des valises, qui m'a emmené à la chambre. Mais le lendemain, quand je me suis réveillé...
0: Ben
1: là,
0: oui, avec une fille qui a touché ton mollet.
1: Tabarouette, que c'était épouvantable. Puis on repartait pas le lendemain, mais le surlendemain. Puis là, j'étais au Nouveau-Brunswick. J'étais allé à l'urgence et tout ça, évidemment. Ils ont passé des radiographies. Puis j'ai expliqué au gars, j'ai sauté sur un pouf, je me suis fait mal. J'ai dit ça au docteur,
2: ben
1: en fait.
2: J'ai sauté sur un pouf.
1: Puis le docteur, il prend les radiographies, tout ça, puis il arrive avec les résultats. Il s'assoit très sérieusement. C'est un anglophone. Puis il me dit, je vais le dire en français, mais il dit, dis-moi la vérité, là. qu'est-ce qui est arrivé pour vrai.
0: Comme un épais.
1: Comme un épais. J'ai dit, ouais.
0: Sauté sur un pot.
1: Lui, il s'est dit, il y a un accident de moto. Ouais. S'il est arrivé quelque chose qu'il me raconte pas. Mais non, c'était ça. C'était vraiment un pouf. Mais vraiment, casser la cheville, faire les deux côtes, puis casser un doigt en un mouvement, un party.
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15: On va encore sortir des vieux classiques des 2 minutes club. Nous avons perdu cette semaine notre grand défenseur de l'humanité, Jean-Luc Mongrain. Personnellement, j'ai vécu grâce à lui un des plus beaux moments de ma carrière quand je l'ai personnifié dans un sketch sur mon 8e album. Il fait son émission puis interview, debout avec son café dans les mains, un enquêteur de police.
16: Avec moi, il est responsable des enquêtes criminelles de la Sûreté du Québec, M. Serge Dababorny. Bonjour.
17: Bonjour, M. Mongrain.
16: On est bon?
17: Oui.
16: Yep.
17: Oui.
16: Quiconque est déjà allé à Montréal le moindrement connaît les changeurs turcos.
17: Ah, il fait tout nul de doute.
16: Ouais.
17: C'est sûr.
16: Oui.
17: Oui.
16: Oui.
17: Il faut...
16: Ben oui.
17: Ben, je pense que... Il me semble que...
16: Mais là! Non seulement il est refait, mais il va peut-être être refait par des criminels!
17: Ben vous savez, au cours de l'enquête, on a déjà arrêté une quinzaine...
16: On
17: a
16: une quinzaine! Voilà! Oh là!
17: C'est...
16: Pire.
17: C'est une opération où on déploie 65 enquêteurs.
16: 65 enquêteurs! 65 enquêteurs!
17: Oui, et on a...
16: 65 enquêteurs!
17: Parce que vous savez, il n'y a pas que la mafia, il y a aussi d'autres...
16: Ah, il y en a d'autres!
17: Oui, ben...
16: Il y en a d'autres?
17: Oui, il y en a d'autres.
16: Non, il y en a d'autres!
17: En fait, ceux qui...
16: Il y en a
17: d'autres! Oui, il y en a d'autres. Mais ce que je veux dire, c'est que ceux qui... On imagine qu'il y a à peu près 150 personnes influentes.
16: 150 personnes influentes.
17: Ouais, ben... Ça serait à peu près ça qu'on a vu. Curieusement, d'ailleurs, le dernier, on l'a arrêté grâce à son iPhone. C'est étrange à dire.
16: Hey, lui, à matin, là. Dois-tu l'haïr, son iPhone?
15: Salut, Jean-Luc. On va s'ennuyer de vous.

0: tu veux nous parler de l'AC aujourd'hui?
1: Oui, parce qu'il y a environ un mois, quand le Canada a quitté la table des négociations avec les États-Unis, Donald Trump s'est vengé en changeant le nom du lac Ontario pour Lake America.
2: Oui. Oui.
1: C'est de bonne guerre. Tu sais, nous autres aussi, on change souvent de nom. Tu sais, des fois, au lieu de Monsieur le Président, on l'appelle Gros Moron ou Face de Cheetos, ces choses-là.
2: Oui. C'est ça.
1: On s'amuse chacun de notre bord.
0: Ben oui.
1: Mais il faut savoir que le Canada est le pays qui a le plus de lacs au monde.
2: Mm-hmm.
1: Plus de 2 millions de lacs.
0: Wow.
1: Fait qu'honnêtement, même si on en perdait un.
0: C'est vrai.
1: T'sais, 2 millions de lacs. Mais le problème, c'est qu'après le premier million, on a clairement manqué d'inspiration pour trouver des noms de lacs.
2: Mm-hmm. Uh-huh.
1: La preuve, en Colombie-Britannique, il y a deux lacs côte à côte. OK, suivez-moi. Il y a un des lacs en Colombie-Britannique qui s'appelle Another Lake.
0: Oui.
1: Puis l'autre à côté s'appelle N Another Lake.
2: Oh, non! Wow.
1: c'est pas une blague, là.
2: Ah, ben c'est mes préférés.
1: C'est vrai que le scripteur avait hâte de finir sa journée.
0: Pas mal, oui.
1: En Nouvelle-Écosse, ils ont le lac à gros cul.
0: Ah, oui. Ah.
1: Le Big Ass Lake.
0: Le Big Ass Lake.
1: Ils font du lac shaming.
0: Oui.
1: Ça, c'est mal, en 2026.
0: Oui. Non.
1: Non, mais tu sais, je comprends, le lac des cygnes, lac 4-8, lac des castors. Tu fais le tour, à un moment donné, des animaux puis des bébites, mais le lac au gros cul.
2: Ouais.
1: Force-toi, John.
2: Oui, oui, complètement.
1: Faites un autre meeting, faites un zoom.
0: Oui, oui, oui.
1: À Terre-Neuve, ils ont le lac Pas-d'eau.
0: Ah, le lac Pas-d'eau. Ah.
1: Ouais, c'est même ça s'appelle, le lac Pas-d'eau. J'imagine que c'est dans un centre de plein air, pas d'air. Me semble d'entendre le lecteur de nouvelles.
3: On apprend à l'instant qu'un homme s'est noyé dans le lac Pas-d'eau lors de la traversée internationale du lac Pas-d'eau.
0: C'est sûr que ça marche pas.
1: Puis là, je ris des provinces ailleurs, mais on n'est pas mieux au Québec. Écoute, dans les Laurentides, il y a le lac du Quêteux.
0: Ah, le lac du Quêteux.
1: Hein? Oui, c'est tu pêches avec ta casquette puis les poissons sautent dedans. En Abitibi-Témiscamingue, le mot je suis pas capable.
2: Abitibi-Témiscamingue.
1: Ah, même. Tu peux aller nager dans le lac Crétin.
0: Ah, ben oui.
1: Oh. Ouais, c'est sûr que ça peut amener des chicanes avec des touristes qui demandent au monde de la place des conseils. Excusez-moi, je cherche une bonne place pour aller pêcher. Ben, va sur le lac Crétin. OK, merci, mais va chier. Toujours en Abitibi, il y a le lac Parle-en pas.
0: Oh!
1: Ah, ouais, ouais. Ça s'appelle comme ça, le lac Parle-en pas. Mais tu sais, des fois, la pêche à la glace d'une petite cabane, c'est des longues journées.
2: Ah, ouais.
1: Ça a l'air que le nom vient de deux pêcheurs à la fin de la journée qui se sont montés culottes avant de partir voir leur femme. Parle-en pas, Marcel, OK?
3: Ah. Oh, promis, Robert! Moi dessus, c'est bouche collée!
2: C'est tellement grave.
1: On a aussi pas un, pas deux, pas trois, quatre lacs penchés au Québec.
0: Ah oui, hein?
1: Il y en a quatre lacs penchés au Québec. Pis c'est facile, Geneviève, je le sais ta question, c'est facile de savoir si t'es sur le lac penché parce que ta chaloupe se ramasse toujours du même bord. C'est ça ta question?
2: Exactement, ouais. Comment t'as deviné?
1: Je sais pas. Il y a aussi le lac Taureau.
0: Oui, lac Taureau.
2: Oui, lac Taureau. Oui,
1: je suis déjà allé, je te confirme, j'ai pas vu un asti de toréador à Saint-Michel-des-Saints.
2: Non.
1: On a aussi le lac Mouillé.
0: Ah oui, hein?
1: Il y a des bonnes chances, Big, c'est un lac.
2: Ben oui.
1: Aussi comme les légumes en canne moins chers à l'épicerie, il y a le lac sans nom. C'est comme ça que ça s'appelle.
0: Le lac sans nom?
1: Oui, je te jure, j'ai pas
2: besoin. Ils se donnent pas à peine.
1: Le lac sans nom. Il y a aussi le lac aux fesses.
2: Ah oui, j'ai déjà entendu ça.
1: Tu sais, le genre de lac où tu veux pas avaler d'eau, là? En Ontario, il y a le lac Bitch.
0: Le lac Bitch?
2: Ah ben ça, j'aime ça.
1: Probablement un rapper qui revenait d'un voyage de pêche, puis là, sa blonde, il a demandé où il était toute la fin de semaine, puis il a répondu, « Hey, j'étais au lac, bitch! Brr, brr! » Ça a resté comme ça.
0: C'est
1: là.
0: C'est resté le lac Bitch. Ouais.
1: Toujours en Ontario, il y a le Pussy Lake.
0: Ah oui?
2: Ah.
1: Ouais, ça existe pour vrai. Traduction, là, le lac Noon.
2: Oui.
1: Ça a l'air, je sais pas si c'est vrai, ça a l'air que c'est de là que ça vient l'expression « est bonne une fois saucée.
0: C'est là.
1: Oui, le Pussy Lake. C'est un des rares lacs que tu peux revenir de là, bredouille de la pêche, mais quand même avoir les doigts qui sentent le poisson. Et finalement, en Mauricie, il y a le lac à la pipe.
0: Ah oui?
1: Je suis allé là, et c'est la première fois de ma vie que j'aimais faire du pédalo.
0: Oh wow!
2: C'est le fun du pédalo. C'est pas le fun du pédalo. J'adore le pédalo.
4: C'est toi qui aimes ça?
2: Ah, j'adore le pédalo. Ah, ah oui. Mon Dieu, ben oui, tu peux être sur l'eau avec un breuvage. C'est vraiment la fin de mes arguments.
1: C'est-tu le comble de la tristesse là, et de la solitude, c'est quand t'es tout seul sur un pédalo.
2: Ah, ouais.
4: Ah oui.
1: Ça, c'est
2: ça garde humble, hein? Parce que, tu sais, c'est que t'es comme, ben, j'aime mieux quand il y a un contrepoids, moi, là-dessus,
1: oui, oui.
2: Là.
1: Puis, as-tu déjà remarqué que peu importe la vitesse à laquelle tu pédales, là,
2: non.
1: ça avance pas plus
4: non,
1: vite?
4: Non, ça change rien.
2: Ouais.
4: À Maniwaki, il y a le lac écarté, qu'on nous dit aussi, mm-hmm. et puis ça twerk au lac du gros cul. C'est ça. Bon. C'est un complément d'information.
2: Oui, ben regarde.
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19: Nous avons perdu cette semaine notre grand défenseur de l'humanité, Jean-Luc Mongrain. Personnellement, j'ai vécu grâce à lui un des plus beaux moments de ma carrière quand je l'ai personnifié dans un sketch sur mon 8e album. Il fait son émission puis interview, debout avec son café dans les mains, un enquêteur de police.
20: Avec moi, les responsables des enquêtes criminelles de la Sûreté du Québec, M. Serge Dababorny, bonjour.
21: Bonjour, M. Mongrain.
20: On est bon?
21: Oui.
20: Yep!
21: Oui.
20: Quiconque est déjà allé à Montréal le moindrement connaît les changeurs turcos.
21: Ah, il fait tout nul de doute.
20: Oui.
21: C'est sûr.
20: Oui.
21: Oui.
20: Oui.
21: Il faut...
20: Ben oui.
21: Ben, je pense que... Il me semble que...
20: Mais là! Non seulement il est refait, mais il va peut-être être refait par des criminels!
21: Ben, vous savez, au cours de l'enquête, on a déjà arrêté une quinzaine...
20: Parle d'une quinzaine, voilà! Voilà!
21: C'est...
20: C'est
21: une opération où on déploie 65 enquêteurs.
20: 65 enquêteurs! 65 enquêteurs!
21: Oui, et on a... Parce que vous savez, il n'y a pas que la mafia, il y a aussi d'autres... Oui, ben...
20: Nado?
21: Oui, il y en a d'autres.
20: Bon, Nado?
21: En fait, ceux qui...
20: Nado?
21: Oui, Nado.
20: Nado?
21: Mais ce que je veux dire, c'est que ceux qui...
20: Nado?
21: On imagine qu'il y a à peu près 150 personnes influentes.
20: 150 personnes influentes.
21: Ouais, ben... Ça serait à peu près ça qu'on a vu. Curieusement, d'ailleurs, le dernier, on l'a arrêté grâce à son iPhone.
20: Bof! Arrêtez de dire son iPhone!
21: C'est étrange à dire.
20: Hey, lui, à matin, là. Dois-tu l'haïr, son iPhone?
19: Salut Jean-Luc, on va s'ennuyer de vous.

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0: En 5h33 avec un genre de rire d'Halloween. En plus, ça fit au bout avec l'Halloween qui s'en vient.
1: On s'enligne par là.
0: Ah, on est dans le beat. On commence à être dans le mood de ça aussi avec la température. Hein? Ça ressemble pas mal. On se rapproche pas mal de ce 31 octobre-là de l'Halloween. Salut à Danny qui est avec nous autres ce matin, qui nous souhaite un bon show. T'es bien gentil. Merci beaucoup, Danny. Et on va aller s'informer, on va aller jeter un coup d'œil dans l'actualité ce matin, en ce jeudi 15 octobre. Qu'est-ce qui va faire jaser ce matin?
1: Ben, des hommes qui en menacent d'autres avec des lance-flammes.
0: T'as pas quoi, c'est doux?
1: C'est rien de moins. Écoute, c'est un homme de la quarantaine qui était dans un bar d'Arvida et ça s'est passé vers la fin de semaine là, tu sais, dans la nuit de dimanche à lundi.
2: Le nom?
1: Non, on n'a pas le nom du bar. On dit le bar d'Arvida.
2: Ah, ben, il doit pas avoir ben d'options.
3: Ben, il y en a un que j'ai en tête, mais je le nommerai pas, parce que comment est-ce que c'est? Si je le nomme, c'est pas lui, il va me faire appeler à 9h, pis ça peut-être, ça me tente pas de me faire appeler à 9h. Fait ouais, qu'un bord d'Arvida.
1: Les gens de bord, le matin, ils dorment. Tu sais, sinon, c'est, non, mais c'est vrai.
0: Ils sont pas levateurs, là.
1: Ou ils sont pas couchés.
3: Ben, ouais, ça dépend, ouais.
1: Ils sont peut-être pas couchés.
0: Ouais, j'avoue.
1: Ça va dans les deux bars. Non, mais, finalement, l'homme d'une quarantaine d'années, écoute, il est revenu au bar avec un lance-flamme artisanal.
0: Il y a une corchette aux dents en bouche, il est en train de s'étouffer.
3: Lance-flamme artisanal.
1: Oui.
3: Hey, je ris, mais c'est pas drôle, là.
1: Faites maison, là. Bref, il s'est mis à menacer le monde, ça, c'est moins drôle un peu. Puis écoute, il était capable de projeter des flammes pour vrai.
0: Mon Dieu. Ça le fait bien rire.
3: Hey, je suis pas le seul qui rit à ma tête, là.
1: Mais il y a personne de mort, OK? Il y a pas de mort.
3: Blessé?
1: Et blessé, mais on dit, on sait pas à quel point c'est grave, là, tu sais. Mais il a comparu au palais de justice lundi. Donc, on va en avoir d'autres nouvelles éventuellement parce qu'on est toujours dans l'enquête. Mais oui, il y a des gens qui se font des lance-flammes artisanales. Puis il y en a certains, ben, qui s'en servent pour, menacer du monde dans des bars d'Arvida. Malheureusement. Et autre dossier dans l'actualité ce matin, c'est un conducteur d'une trentaine d'années, lui, qui était sur le boulevard.

0: Boulevard Saguenay-Ouest. On est du côté de Jonquière. Écoute, il s'est fait intercepter. Tu sais, la limite dans ce coin-là, c'est 70. Il s'est fait intercepter à 158 km/h. C'est quand même pas rien. Et écoute, on s'entend que dès qu'il a été arrêté, son permis a été suspendu. On parle de 14 points d'inaptitude qui ont été retirés de son permis. Donc, ça s'est passé, ça, pas la nuit dernière, mais l'autre d'avant. Donc, ça s'est passé vers 23h. C'est ça. Fait que 158 d'une zone de 70 sur le boulevard Saguenay.
1: Hey, c'est vite, là.
0: Ça va vite.
1: Va.
0: Exactement. Voilà.
1: Merci. Ben merci pour l'instant, parce que tu.
0: Ouais. Oui. On va reparler du lance-flamme aussi.
1: Oui, ben oui, c'est sûr.
2: Ben le choc est passé, là, mon cœur.
0: Parfait.
1: Le Canadien hier, ça s'est mal terminé, mais tabarouette, ça a été une grosse game, beaucoup de points des deux côtés.
2: Ben une défaite de 5-4 face aux Capitals de Washington, et ce qui est inquiétant dans ce match-là, c'est la tenue de Jakob Dobesch, qui, on se le dire, a pas été bon, très mauvais. Tu sais, après son match à Toronto, moi, j'étais le premier à m'inquiéter de Dobesch au début. Tu sais, je dis, Dobesch, vas-tu nous donner si nous donnons en série, puis tout. Donc, le match contre Toronto, ça va être correct, va être correct. Encore une fois, hier, a donné 5 buts sur 24 lancés. On écoute l'entraîneur Martin Saint-Louis.
3: Ils ont pris le momentum, puis on a eu de la misère à... On pogne un poteau juste avant aussi, que eux autres, ils commencent à pogner le momentum. Tu sais, c'est pas grand-chose.
2: Non, c'est pas grand-chose, mais on a perdu. Donc, le Canadien qui va jouer son premier match samedi contre les Sabres de Buffalo, match qui aura lieu, oui, au Centre Bell, au baseball. Victoire des Brewers de Milwaukee hier, 6-2. À Los Angeles, pour prendre les devants 3-0 sur les Dodgers. Ce qu'il faut comprendre là-dedans, là, c'est que les Dodgers ont une équipe d'étoiles. C'est la masse salariale la plus payée de l'histoire du baseball. Et Milwaukee, c'est pas exactement New York, là. C'est un petit marché. Et là, on prend les devants 3-0, puis je sais que Otani est blessé, là. Mais Shohei Ohtani, hein, quand il est pas blessé en série, il marque pas non plus, hein. Il...
0: Bon, pas si pire des dernières années, mais là cette année, il est éteint, là cette année, il fait rien.
2: Ben, il est blessé. Honnêtement, je me demande plus quoi on le fait jouer encore. Là, ça a l'air qu'il est blessé de partout presque. Là, ça rend pas service à l'équipe, mais bref. Et le CF Montréal jouait hier et fidèle à leur habitude, ont perdu 3-0 face à Atlanta. Donc écoute, pour que je me rende là, Mimilène, ce matin dans les sports, c'est qu'il n'y avait pas grand-chose. Ça prend à part le Canadien puis le baseball, là. Pour que je vous parle du CF Montréal qui a encore perdu, là. Fait qu'il n'y avait pas...
0: C'était pas une grande veillée.
2: C'était pas... Ben non, mais t'avais... Non, mais hier, le Canadien à Prime, puis ça va être le chien dans Dicky Disquoi,
1: hey,
2: je pense que ça...
1: Ça a fait jaser en tabarouette, là. Hey, ben t'es juste sur ta publication, Dicky, c'est l'enfer. Ça a fait jaser partout, moi, dans mon salon aussi.
2: J'ai plein de demandes à mes Facebook hier, ouais. Par rapport. Hein. Mon Dieu, OK. Venez-vous-en.
0: Ben t'es déjà plein, toi. T'es déjà plein de Facebook.
2: Moi, mais des fois, je fais du ménage.
0: OK, fait que t'as un peu de place, là.
2: On dirait qu'en vieillissant, j'ai bien susceptible. Tu fais de quoi, petit bonheur, on va te mener, flasher.
0: Ah, ben, tu fais bien, on va te mener.
2: On va te
1: mener, c'est toujours bien ton Facebook.
0: C'est ton terrain de jeu, Colin.
1: C'est pas là pour te faire agresser.
0: Mais non, mais c'est ça.
2: C'est ce que je me dis.
1: Fait qu'on va reparler dans Dicky Disquoi, hein, de cette game-là sur Amazon Prime.
2: Ouais.
1: Le monde a aimé ça en tabarouette, là.
2: Oui, mais on va remettre les choses en haut clair. Parce qu'il y en a beaucoup qui plantent TVA Sport, RDS. Ouais, mais c'est pas les mêmes moyens exactement, mais. Au niveau rendu hier, on va en parler tantôt, ouais. Là, c'était pas parfait, mais...
1: C'était bien, bien intéressant, ouais. En tout cas, on peut le dire ça. OK, on va s'en reparler tantôt dans Dicky Disquoi autour de 7h10 ce matin. Silencio, c'est la nouveauté de YouTube. Vous avez pas encore entendu ça? Ben la voici dans quelques instants sur Énergie.

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0: Il est 5h47 minutes sur Énergie 94.5 et vous savez que le vol 945 est un nouveau concours qu'on a débuté mardi dans le Beauce et qui pourrait vous permettre de partir dans le sud.
1: Puis en plus, c'est local. Moi, j'aime ça. On dit vol 945.
0: Oui.
1: Donc, j'aime ça le rappeler. On n'est pas dans le réseau. On est vraiment local. Donc, c'est les gens du Saguenay-Lac-Saint-Jean qui vont gagner ce voyage.
0: Juste le monde d'ici. Mais
2: c'est quoi le rapport?
0: Gagner.
2: C'est quoi le rapport 945?
1: On s'en reparle dans le meeting à 9h.
0: Ouais. Tu viens de travailler pour Énergie 94.5, de même? Je te dis ça de même.
1: Ouais.
0: Ok, c'est bon.
1: Ah! 945, comme la fréquence.
2: Ah, ok.
0: C'est bien ça.
1: Mais on veut pas trop te challenger. On sait que t'es de bonne humeur à matin.
0: Non, faut pas.
1: On te laisse aller à ton rythme. Tu sais, comprends-tu?
2: J'avais pas allumé, là.
0: Donne-y pas de gaz parce qu'il y en a déjà bien dans le
1: Non, c'est ça qui arrive.
2: En plus, hein, hey, en parlant de gaz, hein, on en parlera tantôt.
1: Oui, c'est vrai.
2: Bon, pour Poya, ça le dérange pas, mais il a pris un bon 10 cents hier.
1: Youhou!
0: L'essence.
2: Ouais.
0: Alors, le vol 945, si vous voulez participer, vous voulez devenir parmi nos entreprises finalistes, ben inscrivez l'entreprise pour laquelle vous travaillez. Ou encore, si vous êtes un boss d'entreprise, vous avez le goût de gâter votre monde, inscrivez-les, inscrivez votre gang. Dans le fond, vous inscrivez une entreprise. Et quand vous inscrivez votre entreprise, là, oubliez pas de dire et d'avertir tous vos collègues. Hey, là, je nous inscris au vol 945 à Énergie. Fait que là... soyez à l'écoute, parce que n'importe qui de l'entreprise peut nous rappeler quand on nomme le nom de l'entreprise à 7h50 le matin. Tant qu'il y a une personne de l'entreprise qui nous rappelle en premier, ben c'est cette entreprise-là qui devient finaliste. Et c'est dans cette entreprise-là également qu'on pourrait se retrouver à la fin du concours pour aller faire le grand tirage. Et là, tout le monde de l'entreprise aura une chance de gagner ce beau voyage-là. D'une valeur de 5 000 $ pour aller à la Riviera Maya au Mexique grâce à Voyage Simon Pelletier. C'est un super beau prix qu'on vous donne. Un beau voyage dans le sud à gagner à ce temps-ci, là. J'en vois qu'ils sont allés, là.
1: Ça a l'air le fun.
0: Ils ont l'air bien.
1: Ouais, c'est ça, hein, la chaleur, le bord de la plage.
0: Confortable.
1: Puis... Hey, on vous dit d'ailleurs, si vous êtes inscrit, là, soyez vite.
0: Oui.
1: Soyez très rapide.
0: Ça rappelle extrêmement rapidement, ouais. Là. Fait qu'effectivement, faut être vite sur le piton parce que les gens sont à l'écoute d'énergie. Ça paraît.
1: Composition automatique.
0: Ah oui, ça va vous aider.
1: C'est ça dans le téléphone. Ça existe encore, ça, sûrement?
0: C'est une bonne question.
2: Ben, c'est cellulaire, je pense pas. Là.
0: Ouais. Je sais pas. Alors, bonne chance à vous autres et on va y revenir tantôt 7h50 pour nommer les trois entreprises qui auront une chance de devenir finalistes aujourd'hui. C'est sur le radioénergie.ca, dans la section concours, vous cliquez sur le vol 945 et c'est là que vous devez aller vous inscrire. Dans les prochaines minutes, on a un classique des deux minutes du peuple pour vous autres qui s'en vient. Benoît va se joindre à nous également, on fait le tour de l'actualité et du sport aussi dans quelques instants. Puis on va aller voir il fait combien parce que c'est pas chaud ce matin encore sur le Saguenay-Lac-Saint-Jean. Yeah!
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0: C'est là des confidences.
1: Ben oui, non,
0: 5 ans, c'est là des confidences.
2: C'est de l'amour. Ouais. Si seulement, tu sais, c'est pas négatif, tu sais.
0: Ben non, au contraire.
1: Ben non, c'est pas négatif. C'est 12 fois qu'il m'en parle depuis la marche, mais c'est plein d'amour. Merci.
0: Parce que, ben là, on va mettre les gens dans le coup, OK? Ça, c'est bien important. Si vous allez sur mon Facebook perso et que vous scrollez...
1: Ah oui!
0: Ouais, c'est ça.
1: Il met pas trop d'attente, il y en a qui vont être déçus.
0: Non.
1: Il y a pas de quoi en faire tout un plat.
0: Faut juste scroller un peu. Il y a une photo de l'équipe d'énergie. Au pire, c'est ma photo de couverture sur Facebook. Et c'est écrit « Ma gagne ». Et Mylène, qui avait un look inhabituel lors de la marche.
1: Parce que tu me vois jamais faire du sport, mais quand je fais du sport, j'attache toujours mes cheveux complets.
0: Ça fait 5 ans, je travaille tout, je t'avais jamais vu mes cheveux de même.
2: Non, mais faut que tu dises le mot, c'est le look
3: félin.
2: Félin.
1: Hey, les filles, j'avais les cheveux attachés en toque vite fait avec une espèce de petit bandeau bien mince.
0: Mais ça m'a pas laissé indifférent, Mylène.
1: C'était loin d'être une coiffure qui m'avait pris des heures.
0: Mylène, ça m'a pas laissé indifférent.
2: Ben, en plus, tu le sais qu'il se passera jamais rien avec Dicky. Fait qu'il dit, c'est bien correct.
0: Ça n'a pas de mauvaises intentions.
3: Ça, c'est tout à fait vrai ce que tu rajoutes. Ouais, merci beaucoup.
1: Non, mais
3: ça fait plaisir.
1: Ça lui a donné des frissons.
0: Ah oui.
1: À chaque jour, il en rajoute. À chaque fois qu'il me parle de cette affaire.
0: Non, t'avais un petit look fallait que je m'aimais ça.
1: C'était quand la marche, le 3, le 5?
0: C'était
3: 3 octobre.
1: 3 octobre. On est le 15, je vous le dis, là. Jours. Il m'en a parlé à tous les jours.
0: Ben, regarde, ma publication du 6 octobre.
1: Mais merci, Dicky.
0: Allez voir ça, vous allez voir Mylène avec son petit look fallait, là. C'est pas déplaisant.
1: C'est tellement rien, là.
0: C'est un beau cadeau pour les yeux.
1: Ça sort.
0: Quoi, un cadeau pour les yeux, Mylène, rien, là.
1: Ouais.
0: Ouais, mais Justin aussi, il a son petit look fallait sur ce photo-là.
1: Que ça tue. Vous allez tout voir ça. Non. Bon, mais merci, Dicky. C'est parce que là, il m'a dit ça avant de rentrer en ondes encore. Puis là, je l'ai invectivé. Fait que là, il riait. Fait que là, il fallait vous expliquer tout ça. C'est tout pour ça qu'il a fallu vous expliquer tout ça.
0: Moi, quand on m'invective, je ris.
1: Entre 3 et 5 ce matin, très venteux déjà, jusqu'à 40 km/h, là, les rafales déjà ce matin, ça pourrait aller jusqu'à 50 aujourd'hui. Alternance soleil nuage, c'est ce qu'on prévoit partout, mais au Saguenay, on ajoute ce matin peut-être un petit 30% là, de possibilité d'averse de pluie ou de neige. C'est ce qu'on verra. On va s'informer dans les prochaines minutes. Et Pérus est là, tout juste avant, avec un classique des 2 minutes du peuple.
4: Quand t'arrives en prison, faut qu'ils t'enlèvent tes affaires avant de t'envoyer dans ta cellule.
5: Vous devez me laisser vos affaires personnelles, monsieur.
6: Dans mes poches?
5: Oui, c'est ça.
6: Toutes?
5: Oui, toutes, monsieur.
6: Bien sûr.
5: Pas de ceinture?
6: OK. Bon, c'est tout.
5: Vous êtes sûr que vous n'avez pas d'autres objets contondants?
6: Non, tout est là.
5: Et ça, qu'est-ce que c'est?
6: C'est pas des objets contondants, c'est des objets contombés.
5: Vos clés aussi, s'il vous plaît.
6: Pourquoi mes clés?
5: On sait pas, vous pourriez vous ouvrir les veines.
6: Moi, ça, j'ai pas de serrure après les veines.
5: Moi, t'es gay!
6: OK, livre-là.
5: Veuillez passer à côté pour les photos, s'il vous plaît.
6: Oui, bon.
5: Ici, là. Tu fais plus à gauche.
6: Ça a jamais été aussi mal de ma vie.
5: Sourire!
6: Ah, excusez.
5: Bon, maintenant, on va en prendre une de profil.
6: Ah, c'est vrai.
5: Profil! Ouais. Vive la photo! Toujours OK, bouge pas. OK, retourne t'asseoir dans le garde-robe.
4: À la radio communautaire, on fait des fois jouer de la musique d'artistes dont la santé est pas parfaite, mais qui font de la musique pareille.
7: Son harmonica, mais comme il y a un appareil respiratoire, il peut pas jouer avec sa bouche. Alors, vous imaginez bien qu'il s'est fait faire un harmonica spécial par une compagnie qui lui a installé ça gracieusement dans le derrière, tout en y chargeant pas une scène. Il souffre par son derrière. On appelle ça un harmonicu. Puis, ils en ont fabriqué pour toutes les tonalités, là. Do, ré, do, mi, fa, sol, la, si, do.
4: Y a aucun jeu de mots là-dedans.
1: Ah! 5h59 minutes, on va aller s'informer en ce jeudi 15 octobre. Puis on parle de quoi dans l'actualité ce matin?
0: D'un grand excès de vitesse sur le boulevard Saguenay-Ouest. Ça s'est passé dans l'arrondissement de Jonquière. Donc on parle d'un homme de la trentaine qui, lui, vers 23h mardi soir, a décidé qu'il roulait 158 km/h. Et je vous rappelle que c'est une zone qui est limitée à 70 km/h. Donc c'est quand même un très haut excès de vitesse, très haut d'effet. En tout cas, peu importe la transition, l'individu. On s'entend que lui, son permis a été suspendu, 14 points d'inaptitude, pleinement mérité, donc il a été intercepté, tant mieux. Et c'est pas facile à intercepter non plus quand il roule à cette vitesse-là. Là. C'est bien beau de pogner au radar, après ça, faut que tu le rattrapes. Fait que ça s'est passé mardi soir.
1: Merci beaucoup, Péan. Avec Benoît maintenant, Nouveau Info, on parle du nombre de médecins qui sont millionnaires qui continuent d'augmenter.
8: Ouais, près de 400 médecins ont gagné plus d'1 million $ l'an passé au Québec. C'est pratiquement 2 fois plus qu'il y a 10 ans, selon le Journal de Montréal. Encore une fois, les radiologistes sont en tête du palmarès avec 130 médecins millionnaires pour l'année 2025. Leur volume de travail a augmenté de 70% en 10 ans. 4 médecins, dont 2 ophtalmologistes, ont généré plus de 2,5 millions de dollars $1 million de revenus l'an passé. Au judiciaire, un faussaire de permis de conduire montréalais écope d'une peine de 2 ans de prison pour avoir contribué au phénomène des chauffeurs Inc. Gurpal Singh fabriquait de faux permis de l'étranger pour aider les nouveaux arrivants à recevoir rapidement leur licence en Ontario. L'homme de 54 ans travaillait aussi comme moniteur de conduite. La juge a considéré plusieurs facteurs aggravants pour justifier sa sentence, comme le risque pour la sécurité publique ainsi que l'absence de remords de l'accusé. Aux États-Unis maintenant, Donald Trump a de nouveau répété que le Canada finira par devenir le 51e État américain hier. Il a fait cette déclaration lors d'un rassemblement partisan en Arizona. Pourtant, le président américain continue d'affirmer qu'il n'a pas besoin des ressources du Canada.
9: We don't need them, but they need us. And why should we be losing 80, 90, 100 billion dollars a year to support a country that isn't one of us? So.
8: Enfin, la bannière d'épicerie Maxi lance aujourd'hui une nouvelle garantie de fraîcheur aux consommateurs. Ils pourront se faire rembourser et repartir avec un nouveau produit identique avec une preuve d'achat en magasin. La nouvelle politique s'applique autant à la viande, aux poissons qu'aux fruits et légumes frais. Le délai maximum pour se faire rembourser est de 7 jours. Voilà, c'est complet. Pour tous les détails et autres nouvelles, visitez lenouveau.info.
3: Merci, Benoît.
2: Hello.
3: Tabarouette de tabarnouche. Le Canadien, malheureusement, hier, défaite de 5-4 face aux Capitals de Washington, malgré une performance à l'attaque intéressante. Le gardien, Jakub Dobesch, a pas été excellent dans ce match, on va se le dire. 5 buts sur 24 lancés. L'entraîneur, Martin Saint-Louis, avait son petit commentaire d'après-match. On l'écoute.
10: Martin. On a pris le moment de temps, puis on a eu la misère à... On pogne un poteau juste avant aussi, que les autres, ils commencent à pogner le momentum. C'est pas grand-chose.
3: On rappelle que Josh Anderson a quand même marqué 2 buts dans ce match-là, et je sens une morosité quand le Canadien perd. Donc, à chaque fois que le Canadien va perdre, on aura une petite toune pour se pepper. Okay. Alors, ce matin, je vous propose une chanson très intellectuelle du groupe Kiss, qui nous rappelle qu'un cornet de crème glacée, ça peut se manger été comme hiver, à n'importe quelle heure du jour ou de la nuit. Ah ouais, fais ton stérine.
2: D'ailleurs, c'est ce que Slavkovski a fait hier sur la glace de Washington. Il a léché la glace.
3: Hein? Ça graigne-tu, ça? Merci.
1: Il a léché la glace?
2: Hey, il s'est fait ramasser hier, Slav. T'es pas doux hier, ouais. Là.
3: Slav, il est pas un grand début de saison. Là. Hey, au baseball, les Brewers de Milwaukee ont vaincu les Dodgers de Los Angeles 6-2. Là, ça commence à être gros. Ben, ça commence. Là, 3-0 pour les Brewers dans la série. C'est bien beau, il y a des blessés à Los Angeles, comme Otani, qui ça a l'air qu'il est cassé de partout. Mais écoute, quand tu sais comment se coller, hein, les gens de tous les coins, quand une équipe d'un gros marché se fait battre par un underdog, on aime ça. Ben, les Brewers de Milwaukee sont en train de le mettre dans les Dodgers, pas à peu près, 3-0. Puis je vous rappelle que les Dodgers, ben, c'est les champions défendants de la série mondiale.
2: Et ils ont pas frappé de circuit encore dans cette série-là.
3: Ben non.
2: Avec un line-up comme ils ont là, ça n'a pas de sens.
3: C'est épouvantable. Ouais. Et au soccer, ben, le CF Montréal a perdu 3-0 contre Atlanta. Le seul match intéressant pour le CF, c'est la finale du championnat canadien qui aura lieu le 21 octobre. Contre le Forge FC, puis je sais que vous êtes plusieurs qui trépignent ce match-là.
2: Ça, c'est l'équipe qui est dans la Ligue inférieure.
3: Ouais, CPR. Qui s'est qualifié là, donc il fallait que le CF Montréal...
2: Hey, il va pas bien, là.
3: Ben, ça peut arriver.
2: Ben oui, ça se peut.
3: Ça peut arriver. Tout est possible.
2: Mais ce serait gênant un peu, non?
3: Mylène?
1: Oui.
3: Mylène?
1: Oui.
3: À toi lourd.
1: Bon, merci.
2: Lick it up, Mylène, lick it up!
3: Moi, je dis pas.
1: Je sais pas quoi dire.
3: Non, tu dis rien, tu t'enchaînes, puis.
2: File la vibe!
3: Moi, souvent, quand PA me parle, j'enchaîne. Même tout seul avec. Pas un talon, des fois, j'enchaîne.
2: Moi, je tiens!
3: Regarde, on enchaîne.
2: C'est de la bourre.
1: OK. 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Dans la petite vie du beau, c'est dans quelques instants, c'est Dicky qui nous fait part de ses expériences culinaires.
3: Ah, je suis tombé en enfance trois fois plutôt qu'une.
1: On s'en jase à

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1: 6h09 minutes dans le Boost, Dicky retombe en enfance.
2: Oui, trois fois plutôt qu'une.
1: Ben voyons donc.
2: J'ai fait des expériences, puis ça a été...
3: Il a essayé les couches pour adultes.
2: Ça a pas été... Ben non, P.A.
3: Non, OK.
2: Non, matin, là, pas facile, P.A. Hein?
3: J'aime ça te faire rusher.
2: Ouais, mais ça paraît. J'ai goûté des Coro Rice Krispies.
1: Ben oui.
2: Pis ça devait faire... Écoute, au moins 10 ans. 10, oh, ouais. 10, 15 ans que j'avais pas mangé de ça.
1: Ah, c'est bon.
3: Faites maison, ben, acheter comme...
2: Maison. Ben non, ben acheter, c'est pas bon. C'est fou, ça y fait maison, ça, j'ai l'impression.
1: Ouais, ben les petits, c'est quoi, c'est-tu les Kellogg? En tout cas, les petits emballages bleus, là, ils font la job acheter, mais t'sais, faites maison, c'est toujours meilleur.
2: Là, j'y goûte. Et automatiquement, là, après la première bouchée, je me suis comme ramassé au 1678 rue Gay-Lussac quand j'avais 7 ans. J'ai fait, tabarouette, ça rappelle vraiment.
1: Ah, vraiment, c'est vrai.
2: Puis un peu comme de la drogue, j'ai aimé le feeling. Ça fait que j'ai voulu réessayer ça au cours de la semaine.
1: T'as voulu recréer ça.
2: J'ai commencé avec du Kraft Dinner. OK. J'ai pris le piquant, là, une nouvelle sorte de Kraft Dinner piquant, là.
4: Ouais, ah. tu
2: c'est
4: pire que ça.
2: Les boîtes sont rendues petites.
4: Oui.
2: Parce que j'ai mangé à la boîte, ça.
1: Ah non, la portion,
2: c'est un entrée, là.
1: Tu peux pas partager ça pour une famille, là.
2: Ah non, même pas pour deux. C'est à moins de faire un accompagnement, mais c'est petit comme ça se peut pas. C'est vraiment petit. Puis l'autre jour, j'étais allé au Dolorama. Le lendemain, j'ai Kraft Dinner, j'ai dit, OK, ça, on va y donner un 6.5 sur 10. C'est ça, tu es trop. 6, c'est sévère. Fait que 6.5 sur 10. Là, je partais du 10 sur 10 du Kraft Dinner. Et avant hier, je vais à l'excellent Dolorama et là je vois la canne de spam là de jambon de pain de viande en canne.
1: Oui.
3: Tu m'as pris une dizaine.
2: Non, ben là j'ai dit je me fais critiquer quand j'achète ça par mes proches, tu sais. Puis là je fais
3: ben même par nous autres sites autour de la table.
1: Ah oui,
2: c'est critique. Je vous le dis, je vous le répète, du spam à l'air fryer, c'est l'avenir. Fait que là, je me dis
3: l'avenir.
2: Et là je me tourne la tête, je suis un peu et je vois une canne de mini ravioli de Chef Boyardi, et je vois le prix de 2$. Je dis, oh. Hey, ça fait longtemps. Il doit faire 2 ans pour manger de Chef Boyardi.
1: Ça te parle, là. Du Chef Boyardi, frette dans la canne, toi, t'aimes ça, là.
2: Oui. Et hier, j'arrive du gym, puis je me suis quand même bien dépensé au gym.
1: Ouais.
2: Puis j'avais faim. Tu sais,
1: C'est pour ça que t'as décidé de bien manger après.
2: C'est mon, c'était à peu près, je pense, 400 calories à canne. Pas si pire que ça.
3: La canne est pas si grosse.
2: Fait que là, là, j'y goûte. Et je fais, my God, ça, c'est ça. Là, je suis revenu au même temps que mes Rice Krispies.
1: Ado? Ah oui, à 7 ans?
2: Ah oui, moi, ado, je mangeais pas ça.
1: C'est ado, moi, que j'avais des goûts de ça, bifaroni, puis ravioli, puis cette affaire-là.
2: Moi, ado, c'était l'Hamburger Helper. Puis quand j'étais la pizza pis la poutine.
1: Ouais.
2: Quand j'étais jeune, pizza, poutine, ça me disait rien pas en tout. Mais chef, écoute, j'ai fait mes études avec Hector Boyardi, moi, là.
3: Pizzadium, c'est génial.
2: Hein?
3: T'es allé t'en remettre ça aujourd'hui.
2: Bon, on dit que c'est bon.
3: Mais là, ton Chef Boyardi, faut le dire, il est à frette, là.
2: Ben non, il est tablette.
3: Tablette. Ah, c'est ça, là. Ça, c'est comme l'autre step. T'sais, il est pas chaud, là. Il est tablette.
2: C'est bon. J'ai trouvé ça bon, Simonac.
3: Fait que tu vas-tu recommencer? C'est ça la question.
2: Ben, périodiquement.
1: Mais tu trouvais pas que les pâtes étaient... ça fait extrêmement longtemps que tu en parles, de dizaines d'années que j'ai goûté à ça. Là.
2: Ouais.
1: Je trouvais que vraiment que les pâtes étaient très molles. Ça m'a écœuré.
2: Ben écoute, c'est...
1: Assez pour que j'aie plus le goût d'en remanger. Là.
2: Mylène, je te dirais que c'est mou.
1: Ouais, c'est ça.
3: La canne, t'as coûté combien? Je sais que t'es au Dolorama, mais il y a plus rien de pièce au Dolorama.
2: Deux pièces. Ah, deux pièces, c'est quand même un bon deal.
3: Bon.
2: Non, j'adore ça. Fait que moi, je me demande, là, 6-12, puis vous autres, là. Quelle affaire cheap que vous aimez qui goûte l'enfance?
1: C'est ouais, c'est ça. Qu'est-ce qui goûte votre enfance? Ça va être ça notre question. Ouais.
2: Si on veut pas
1: bon
2: de Dom Pérignon, là. Si vous dites Dom Pérignon goûte votre enfance,
1: ben non, mais là, on veut pas. On vous appelle sa majesté. Ils nous répondent ce qu'ils veulent.
2: Du caviar, là.
1: On va vous
3: appeler. Servi par un valet, là.
2: Moi, c'est un bon tartare. Ma gardienne Nicole me faisait du tartare.
1: Je me rappelle dans le temps.
2: Là, je vois ça.
1: Oui, 6-12-12, le micro ailleurs pour nous répondre ou encore direct au téléphone. Vous savez, on aime ça vous parler en direct. On aime ça avoir de vos nouvelles au 690-9400. La question inutile ce matin, qu'est-ce qui goûte votre enfance? C'est ça qu'on veut savoir et on y revient dans les prochaines minutes.
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3: Notre question inutile ce matin, ce jeudi 15 octobre, on veut savoir qu'est-ce qui goûte votre enfant.

0: Ouais, un bon lait, tu sais, un lait au chocolat quick là.
1: Tous les matins,
0: c'était quasiment tous les matins. Puis, tu sais, j'en ai déjà parlé, mais tu sais, moi quand je le mettais dans le fond, moi j'attendais qu'il n'aille une bonne couche là, avant de commencer à brasser là. Tu sais, moi, il fallait qu'il soit brun foncé.
2: Ouais, ouais.
0: C'est pas un peu un lait un peu changé.
2: Pas un lait qui goûte peut-être le chocolat là. Fallait qu'il goûte le chocolat.
0: C'est le quick au lait là.
2: Ouais. C'est ça.
0: c'était pas mal, tu sais. Puis il n'avait tout le temps dans le garde-robe.
2: Ouais.
0: Puis, tu sais, des fois il l'achetait comme, tu sais, au lieu de l'acheter comme en sirop, il l'achetait en poudre. Ça, dans ce temps-là, j'étais pas content. Non, faut que tu l'achètes en sirop. Moi, c'est comme ça que ça fonctionne.
2: On aime un ou l'autre. Hein,
0: ouais.
2: C'est ça.
0: Ça, là, moi, c'est le goût de ma jeunesse. Ouais. Ça, puis le Nutella, là, moi, le chocolat, ouais. Là, dans le fond, moi, ça me rappelle ma jeunesse, là, big time.
2: Moi, c'est le pain frais que ma mère faisait. Elle en faisait tout le temps. Elle faisait des grosses batches. On en avait dans le congélateur tout le temps. Quand on n'avait plus, on en refaisait tout le temps. Moi, toute mon enfance, j'ai eu du beau pain frais de même.
0: À Québec ou en Gaspésie?
2: En Gaspésie, ouais, sur la rue du bureau de poste.
0: Rue du bureau de poste
2: à Carleton.
3: Vous êtes la mer.
2: C'est un jugement.
0: Pour ça que t'étais
2: pas parce qu'on t'engage physique que tout goûte le poisson.
3: Ben.
2: Non.
3: Mais c'est ce qu'on me dit.
2: Alors ça me rappelle vraiment, ça sentait bon rentrer dans la maison. Ça, c'est un odeur qui me ramène directement dans mon enfance.
0: Ça devait sentir bon, ça.
2: Ah, ça sentait bon, c'était bon. T'arrivais le pain.
3: Ça changeait d'odeur du poisson.
2: Non, mais tu sais, t'arrivais dans la maison, ça sentait le pain frais, mais il était encore chaud. Puis
0: tranches une tranche,
2: puis il est quasiment trop chaud pour que tu le tranches. Puis tu mets du beurre, puis ça fond direct. Là.
0: Les squishies de l'époque.
2: C'est bon.
0: C'est le squishy de l'époque.
2: Que c'était bon. Je le savais qu'on allait avoir ça, puis Dicky, tu l'avais calé aussi.
0: Ah ouais.
2: Le fameux grilled cheese. En écoutant les pierres à feu ou le grilled cheese avec la soupe aux tomates.
0: Oui, c'est clair.
2: Que c'est un souvenir d'enfance, les grilled cheese. Moi, mes enfants, ils en mangent tellement, c'est sûr, ça va faire partie de leur souvenir d'enfance aussi. C'est un menu assez universel chez les enfants. Ouais, le fameux macaroni long au jus de tomate, tu sais, il y en a qui ont, moi, j'ai pas connu ça.
0: Non.
2: Hey. Mais mon chum m'en parle souvent, lui, quand il était jeune, c'est des grandes nouilles, mais trouées comme un macaroni, là.
0: Ouais.
2: Puis c'est ça, au jus de tomate, puis là il mettait là-dedans des morceaux de fromage frais là, puis
0: ça c'est répandu ça.
2: Ça c'est un gros souvenir d'enfance.
0: Très bon ça.
2: Qu'est-ce qu'on a d'autre? On a un micro, c'est Ben qui nous envoie ça également. Qu'est-ce qui goûte son enfance? Qu'est-ce qui lui rappelle son enfance?
4: Salut les chums.
0: Salut.
4: Qu'est-ce qui goûte mon enfance? Les beignes maison que je faisais avec ma grand-mère.
2: Ah oui.
4: Ah, ça, c'était quelque chose. Quand j'arrive à en trouver, là, qui peut être exactement comme ma grand-mère, ça, c'est quelque chose. Puis l'autre affaire, c'est des champignons que j'allais cueillir dans le bois avec mon père.
0: Des champignons?
4: Là, Frasco, des champignons secs, là. Non, j'ai champignons séchés. Ça, c'est bon.
2: Il allait cueillir des champignons avec son père dans le bois, c'est ça, j'avais pas compris. Je comprenais pas bien.
0: Ah Ben, il est probablement ça de sa gang, les champignons, ça goûte l'enfance. D'après moi, ils sont pas nombreux, là.
2: Les beignes, par contre, ça, moi, ma mère, ma grand-mère en faisait aussi, puis dit, quand j'arrive à en trouver qui goûte, moi, je vous dirais, je veux pas les plugger, mais c'est le Viennois, dans le temps des fêtes, ils en font des beignes avec rien dessus, là.
0: Hey, puis ça sent-tu bon?
2: C'est tellement bon, ça se rapproche pas mal, moi, des beignes que je mangeais quand
0: là, tu brosses ça dans la poudre, là.
2: Dans le petit sac en poudre, tu le fais chauffer un peu, là. Oh, c'est bon.
0: Par texto, il y a Michael qui a écrit les toasts dorés que ma mère me faisait. Maintenant, j'en fais à mes enfants, ils me redemandent assez souvent. Moi, des toasts dorés, là, c'est la première recette que j'ai appris de ma vie.
2: Les pains dorés, là, moi, qu'on appelle, nous autres, ben, là, mais ouais.
0: Nous autres, une toast dorée. Au Saguenay, c'est une toast dorée, là. C'est pas dur, ça. Tu prends un œuf ou deux, ou trois, puis tu le bats bien comme faut. Puis tu trempes ton œuf là-dedans, puis tu mets la gassonade. Tu trempes ta toast là-dedans, tu mets la gassonade, puis t'envoies ça sur le poêlon.
2: Ouais, puis tu mets un petit peu de vanille dans tes œufs là. C'est bon.
0: Nous autres, dans ce temps-là, vanille, ça n'existait pas.
2: C'était
0: rien que la gassonade.
2: Ouais, ça c'est vrai que ça goûte l'enfance en tabac. C'est vrai que c'est bon ça.
0: Ça, tu sers ça, tu sais quoi? Tu mets une petite tranche de bacon par-dessus.
2: Oh, fancy.
0: Bon, à cette heure, tu te fancy.
2: En accompagnement.
0: Dans le temps. Du bacon, ça n'existait pas.
2: Le Kool-Aid ou le Tang, le jus Tang, le T-A-N-G, là, genre. Ça rappelle l'enfant. Hey, c'était sucré, mais c'était tellement bon. C'est vrai que c'était délicieux, ça. C'était vraiment très bon. Ça rappelle des bons souvenirs. Ça donne faim aussi un peu, tous ces textos-là, ce matin. Ben, merci beaucoup pour vos réponses à notre question inutile. Les chums, 6h26, c'est le stade avec Fred qu'on va s'offrir à l'instant. Bon début de journée à vous autres, les gens. Peut-être ça vous inspire un petit déjeuner ce matin, un petit pain doré avant de partir à l'école. Là.
0: Avec la vanille.
2: Ah oui, donc.

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1: 16-29 dans le boost, dans quelques instants déjà, on va plonger dans le premier sujet d'actualité que PA va nous décortiquer et on est dans le monde des influenceurs.
2: Ouais, puis la SAQ qui donne des bons montants aux influenceurs d'ailleurs.
1: Ah ouais.
2: On veut rejoindre la génération Z, puis ça a l'air que on en met de l'argent pour les rejoindre. Ça a l'air.
1: J'ai hâte d'entendre ce que tu vas nous dire là-dessus. Dans les prochaines minutes, ça s'en vient dans le boost sur Énergie.
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1: Le Boost. 6h37 dans le Boost à Énergie. On vous souhaite un excellent matin, un bon jeudi. Déjà, on est rendu là. Quand la semaine est plus courte, ça avance vite. On voit le week-end qui s'en vient. Et je peux vous dire que pour aujourd'hui, c'est pas chaud, mais au moins on verra un petit peu le soleil avec une alternance soleil-nuage, c'est ce qu'on prévoit. Et si on regarde un petit peu plus loin, il y aura du soleil. Là. Il y aura quand même pas mal de soleil même dans les prochains jours. Et la neige finalement est prévue pour demain. Il y aura de la neige demain qui sera peut-être mêlée à de la pluie, là, un petit 2 à 4 cm avant que tu me le demandes, P.A., pour savoir s'il y avait des accumulations.
2: Ouais.
1: Mon rendez-vous est pris pour la semaine prochaine. Moi. Ah. On prend le parc là, la semaine prochaine.
2: Ouais, pas de chaud, ben.
1: Prends pas de chance, on va faire mettre les pneus d'hiver, mais on est là-dedans pas mal. Hein? Et un petit 30% ce matin pour le Saguenay seulement d'averses de pluie ou de neige. Un maximum prévu à 8 aujourd'hui. C'est pas chaud avec les vents là, autour de 40 km/h en ce moment, qui pourraient aller même jusqu'à 50 km/h aujourd'hui. Avant d'aller se parler des influenceurs qui...
2: sont grassement payés par la SAC.
1: Oui, toi.
2: Pas la SAC.
1: La sac, l'alcool. Mm-hmm. Ah oui, on va se parler de ça dans quelques instants dans ton segment d'actualité. Mais avant ça, ben il faut qu'on se parle du Canadien, que ça a fait jaser pas mal hier sur Prime. Hein?
2: Oui, mais on va jaser dans le Discord de l'événement avec Prime. Mais ouais, le Canadien qui a perdu hier 5-4 face aux Capitals de Washington. Deux buts pour Josh Anderson et l'excellent Lennon a encore marqué. Par contre, le gardien de but, Jakob Dobesch, a pas été bon, encore une fois, hier. A donné 5 buts sur 24 lancés. Et au baseball, les Brewers de Milwaukee ont vaincu les Dodgers de Los Angeles 6-2.
3: pour se donner une avance de 3-0 dans la série. Oui, il y a des blessés à Los Angeles, mais quand même, c'est pas une raison. Et là-dessus, Mylène, ça conclut le merveilleux monde du sport.
1: Merci, Dieu.
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3: Ouais, ça a été dénoncé, ça, par la Fédération canadienne des contribuables. Ouais, eux autres, ils veulent nous défendre, bien entendu. Tu sais, ils regardent un peu, bon, le gouvernement dépense son argent à quel endroit, puis est-ce que c'est vraiment valable? Et on peut lire dans le Journal de Québec que, justement, il y a une dépense qui a été donnée aux influenceurs par les gens de la Société des alcools du Québec, donc la SAC. Et c'est un montant, quand même, qui est élevé. C'est 300 000 $ qui a été donné à des influenceurs pour vendre de l'alcool
1: au total,
3: à la génération Z, une génération qui, tu sais, on le sait là maintenant historiquement, puis avec des données, c'est une génération qui boit probablement un peu moins que d'autres générations. Ouais, donc j'imagine qu'on veut aller les chercher là, tu sais.
1: Moi je trouve ça bien correct, moi, que ça boive moins. Je vois pas l'intérêt d'aller leur dire, hey, tu devrais boire plus, mon ami, tu bois pas assez.
3: C'est là que je voulais en venir éventuellement, parce qu'on dirait que je trouve c'est particulier, c'est touché quand même.
1: Je comprends qu'eux autres, ils veulent faire de l'argent. Je comprends que ça doit paraître dans leurs chiffres. Ça, on comprend ça, là, du côté.
3: Puis éventuellement, tu sais, c'est dans les caisses de l'État. Ouais. Puis, tu sais, on le réutilise, mais n'empêche que.
1: Du côté de boire intelligemment, puis d'y aller de façon équilibrée. Moi, je trouve qu'ils l'ont, là, les jeunes. Là. En tout cas, moi, de mon entourage, je te dis, moi, j'en reviens pas. Ben, j'en reviens pas positivement. Là.
3: En fait, je serais curieux, moi, de me tourner vers Réduc Alcool puis leur demander comment vous trouvez ça, vous autres, là, ça.
1: C'est correct, c'est ça.
3: Tu sais, regarde, je sais que, bon, c'est comme on disait, peut-être qu'ils consomment moins d'alcool puis ils consomment plus d'autres choses, mais tu sais, au moins, c'est l'alcool, il y a comme une prise de conscience puis de la sensibilisation qui fonctionne. Pourquoi on veut les encourager à boire un peu plus? Ça, c'est le grand questionnement. Surtout que ces jeunes-là non plus ont peut-être pas l'argent d'aller à la SAQ à toutes les semaines non plus pour aller dépenser. Donc, est-ce que c'est valable d'avoir 300 000 $? La question se pose. Par exemple, qu'est-ce qu'on a fait? Il y a 65 influenceurs là-dedans qui ont été ciblés, qui ont reçu des montants pour justement, là, tu sais, faire des plugs ou parler des alcools de la SAQ, comme par exemple Umagad. Sais-tu qui, toi?
1: Non.
3: C'est une raquille. Hein? Je la connais pas, là, mais tu sais, on l'a utilisée. Puis elle, ce qu'elle faisait, entre autres, c'est une vidéo dans laquelle elle expliquait comment faire un mimosa, comment bien le réussir pour un brunch drag. Donc, on a donné de l'argent pour ça. Et là, soit dit en passant, les montants précis pour chacun des influenceurs, ça, on l'a pas. On le sait pas. On le sait que c'est 300 000 $, mais on sait pas qui a reçu quoi, puis tu sais, précisément. On n'a pas ce détail-là. Qu'est-ce qu'on a fait d'autre? Ben, il y a des balados aussi, hein, qui ont plugué des alcools, comme Sam Cyr, ça, c'est un influenceur, il y a un balado. Puis, à l'occasion, ben, dans ses vidéos, dans ses entrevues, tout ça, il plug ses cocktails. Donc ça aussi, il y a rémunération, il y a de l'argent qui est donné par la SAQ là-dedans. Si tu regardes les statistiques, là, ça va en montant. En 2023, c'est 25 000 $ qu'on avait donné. Après ça, en 2025, on était rendu à 124 000 $. Donc c'est une hausse de 396% en 2 ans. Donc on s'est dit, ah, peut-être que la stratégie fonctionne, tout ça. Mais même ça, on l'a pas. Les gens, tu sais, la Fédération canadienne des contribuables a demandé à la SAQ, OK, c'est correct, bon, vous avez dépensé 300 000 $, est-ce que vous avez obtenu les dividendes qui viennent avec ça? Est-ce que vous avez les retombées économiques par rapport à ça? On n'est pas capable de le chiffrer ou on veut pas le donner. On le sait pas. Mais ce qu'on sait, par exemple, c'est que quand tu regardes les ventes de la SAQ dans les dernières années, là, les ventes continuent d'être en baisse. On a des baisses d'à peu près 5,3%. Fait que visiblement, quand même bien que les influenceurs essaient de faire acheter de l'alcool à la génération Z, c'est pas suffisant pour dire que, OK, on a une retombée là-dedans.
1: Ouais, pis c'est pas juste à cause d'eux, la baisse. Non, c'est ça, à la SAQ, les gens se tournent beaucoup vers le sans-alcool. Même là, maintenant, on est rendu qu'on en vend un petit peu même à la SAQ. Mais tu sais, les gens veulent boire moins, puis ça coûte cher aussi. C'est là-dessus c'est ça, que les gens vont couper aussi, là, des fois, là.
3: Puis la Fédération le rappelle, hey, c'est une société d'État, c'est un monopole. Quand même bien qu'il voudrait faire de la pub, quand même bien qu'il voudrait faire de la plug.
6: T'as pas le choix d'aller là.
3: T'as pas le choix. Fait que là, tu dépenses des montants pour attirer le monde chez vous.
6: Mais le gros Bruno, là, qui fait de la gueule frelatée, mais...
3: Ouais, pas tout le temps bonne. Ça dépend quelle batch.
6: Pas pour rien qu'on prend les bulles, l'estomac, pis là, hein.
3: La batch du mois d'avril, le meilleur
6: gin du gros Bruno, là.
1: On veut pas perdre la vue, ça.
6: Non, c'est ça. Déjà que j'ai vais embrouiller pendant une semaine, là.
1: Oh. C'est plus tannant, c'est moins safe, un peu.
6: C'est ça, tu sais.
3: Ça s'ajoute.
1: Non, mais là,
3: en plus,
1: tu vois, de ce que tu dis, de ce qu'ils font comme vidéo, en tout cas, on les a pas toutes vues, pis on
3: non,
1: les a pas. Mais de ce que tu dis là, c'est pas choquant, là. Tu sais, de dire, regarde, moi, je vous fais un petit drink, voici, pour faire un bon, tel drink, voici ce que, tu sais, moi, je trouve pas ça choquant, par contre, là.
3: C'est ça. Mais tu sais, c'est juste de vendre
2: vendre de l'alcool à cette génération. Ouais, je trouve ça, limite
1: c'est l'idée
2: un
1: de
2: peu,
1: ça.
2: Puis il faut pas oublier non plus que la SAQ avait déjà annoncé 6,3 millions de dollars pour gérer leurs réseaux sociaux. Tu sais, une firme qui, elle, va gérer toutes les statuts, les parutions de publications, toutes les... Fait que c'est beaucoup d'argent qui est mis sur tout ce qui est réseaux sociaux, influenceurs, ventes pour les jeunes.
1: Ouais.
2: C'est
1: dans
2: là que je trouve ça limite, puis que je suis convaincu qu'il y a du calcul, il est pas 100% d'accord avec toutes ces dépenses-là, qui sont engendrées par les gens de la SAQ, tu sais. C'est limite. En tout cas, peu importe, mais ça nous a coûté, depuis 2023, là, à peu près 300 000 $ d'influenceurs pour la SAQ.
6: Le problème là-dedans, c'est que les influenceurs, c'est des gens qui sont pas encadrés.
2: Ben, il y a ça aussi.
6: Fait que... Garde,
1: souvent sans expérience.
6: Garde l'idole d'un peuple, là, Lewis le fou, là, pis c'est ceux-là qui ont fait des fous d'eux autres sur le bateau, là.
1: Ouais.
6: Il a perdu des commandites, ça n'a pas été trop long, lui-là, là. Fait que tu vois-tu, la SAQ donne, je sais pas, moi, ils ont tous des drôles de noms, là, Matt Lamayoche, là. Mettons que Matt Lamayoche, lui, là, il est full populaire.
1: Lui, il évolue dans quelle sphère d'influenceur, là?
6: Comme tu veux.
2: Un homme fort, Mylène.
6: Là, Matt Lamayoche, là, il vend bien gros de Cabernet Sauvignon, là. Pas de m'amener Matt Lamayoche, fait pogner d'un barrage routier, puis invective des policiers, puis il se fait pogner.
2: Hey, bravo.
6: Puis il se filme en train de le faire.
2: Ouais. C'est là que ça devient problématique.
6: C'est ça.
1: Là, il dit, savez-vous, je suis qui, moi? Je suis Matt Lamayoche. Moi, je suis porte-parole de la SAQ.
6: Ben ouais, puis moi, il dit, moi, je suis agent migrat de la SQ. Dans le panier à salade, mon grand crime innocent.
2: Merci, bonsoir.
1: Ouais. Non. En tout cas, c'est ça.
6: Ne soyez pas Matt Lamayoche. Vous ne pouvez pas être Matt Lamayoche.
1: On peut se poser des questions sur la façon de faire.
2: Tout à fait légitime.
1: Ouais, et à qui on s'adresse,
2: si
1: on n'est pas sûr, effectivement. C'est pas des mineurs.
2: C'est pas des mineurs.
1: On pourrait pas vendre de l'alcool aux mineurs, mais ça reste que c'est des jeunes qui ont des bonnes habitudes. On peut-tu les laisser dans leurs bonnes habitudes?
2: Qui boivent du Kool-Aid.
1: Bon, je suis pas sûr que ça boit du Kool-Aid, là, mais ça boit moins, en tout cas.
2: Non, c'est
1: positif au bout. 6h45, dans quelques instants, on s'en va dans le monde à Mario. Hier, un des meilleurs moments de sa rentre au poste. Et on va se parler de Demi Dove aussi, qui pourrait avoir des petits problèmes.
2: Oups.
1: On vous dira dans quelle sphère, lui aussi, dans quelques instants. Après, le monde à Mario, ça s'en vient. Tout ça, dans le boost, dans les prochaines minutes.

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1: Avec Corias sur Énergie 94.5, 6.48, hier, Mario Tessier a fait un gros travail dans le monde à Mario. Il a fait le tour des noms de lacs bizarres à travers le Canada. Disons qu'il y avait du stock pas mal à mettre dans sa chronique. Et c'est ce qu'on vous propose ce matin dans le Boost, un des meilleurs moments d'hier du monde à Mario.
2: De lac aujourd'hui.
3: Oui, parce qu'il y a environ un mois, quand le Canada a quitté la table des négociations avec les États-Unis, Donald Trump s'est vengé en changeant le nom du lac Ontario pour Lake America.
4: Oui. Oui.
3: C'est de bonne guerre. Nous autres aussi, on change souvent de nom. T'sais, des fois, au lieu de Monsieur le Président, on l'appelle Gros Moron ou Face de Cheetos, ces choses-là.
4: Ouais.
3: Ça, on s'amuse chacun de notre bord.
2: Ben oui. Ouais.
3: Mais il faut savoir que le Canada est le pays qui a le plus de lacs au monde.
4: Mm-hmm.
3: Plus de 2 millions de lacs.
2: Wow.
3: Fait que, honnêtement, même si on en perdait un.
2: C'est vrai.
3: C'est 2 millions de lacs. Mais le problème, c'est qu'après le premier million, on a clairement manqué d'inspiration pour trouver des noms de lacs.
4: Mm-hmm.
3: La preuve, en Colombie-Britannique, il y a deux lacs côte à côte. OK, suivez-moi. Il y a un des lacs en Colombie-Britannique qui s'appelle Another Lake.
2: Oui.
3: Puis l'autre à côté s'appelle An Another Lake.
4: Oh, non!
3: c'est pas une blague, là.
4: Ah, ben c'est mes préférés.
3: C'est vrai que le scripteur avait hâte de finir sa journée.
2: Pas mal, oui. Oui.
3: En Nouvelle-Écosse, ils ont le lac à gros cul.
2: Ah oui. Ah.
3: Le Big Ass Lake.
2: Le Big Ass Lake.
3: Ils font du lac shaming.
2: Oui.
3: Ça, c'est mal en 2026.
2: Oui. Non, non,
3: non. Mais tu sais, je comprends le lac des cygnes, lac 4-8, lac des castors. Tu fais le tour à un moment donné des animaux puis des bébites, mais le lac au gros cul.
4: Ouais.
3: Force-toi, chum.
4: Oui, oui, complètement.
3: Faites un autre meeting, faites un zoom.
2: Oui, oui, oui.
3: À Terre-Neuve, ils ont le lac Pas-d'eau.
2: Ah, le lac Pas d'eau. Ah.
3: Ouais, c'est même ça s'appelle, le lac Pas d'eau. J'imagine que c'est dans un centre de plein air, pas d'air. Me semble d'entendre le lecteur de nouvelles.
5: On apprend à l'instant qu'un homme s'est noyé dans le lac Pas d'eau lors de la traversée internationale du lac Pas d'eau.
2: C'est sûr que ça marche pas.
3: Puis là, je ris des provinces ailleurs, mais on n'est pas mieux au Québec. Écoute, dans les Laurentides, il y a le lac du Quêteux.
2: Ah, le lac du Quêteux. Ah,
3: ouais, oui, c'est tu pêches avec ta casquette puis les poissons sautent dedans. C'est ça. En Abitibi-Témiscamingue. Okay. Tu peux aller nager dans le lac Crétin.
2: Ah ben oui.
3: Oh. Ouais, c'est sûr que ça peut amener des chicanes avec des touristes qui demandent au monde de la place des conseils. Excusez-moi, je cherche une bonne place pour aller pêcher. Ben voici le lac Crétin. OK, merci, mais va chier. Toujours en Abitibi, le lac Parle-en pas.
2: Oh!
3: Ah, oui, ouais. Ça s'appelle comme ça. Le lac, parle-en pas. Mais tu sais, des fois, la pêche à glace, une petite cabane, c'est des longues journées.
4: Ah, ouais.
3: Ça a l'air que le nom vient de deux pêcheurs à la fin de la journée qui se sont montés culottes avant de partir voir leur femme. Parle-en pas, Marcel, OK? Ah.
6: Oh, promis, Robert! Moi dessus, c'est bouche collée!
4: C'est tellement grave.
3: On a aussi pas un, pas deux, pas trois, quatre lacs penchés au Québec.
2: Ah oui, hein?
3: Il y en a quatre lacs penchés au Québec. Puis c'est facile, Geneviève, je le sais ta question, c'est facile de savoir si t'es sur le lac penché parce que ta chaloupe se ramasse toujours du même bord. C'est ça ta question?
4: Exactement, ouais. Comment t'as deviné?
3: Je sais pas. Il y a aussi le lac Taureau.
2: Oui, le lac Taureau.
4: Le lac Taureau, oui.
3: Je suis déjà allé, je te confirme, j'ai pas vu un hostie de toréador à Saint-Michel-des-Saints.
4: Non.
3: On a aussi le lac Mouillé.
2: Ah oui, hein?
3: Il y a des bonnes chances, Big, c'est un lac.
4: Ben oui.
3: Aussi, comme les légumes en canne moins chers à l'épicerie, il y a le lac sans nom. C'est comme ça que ça s'appelle.
2: Le lac sans nom?
3: Oui, je te jure, j'ai pas besoin de ça.
4: Ils se donnent pas à peine.
3: Le lac sans nom. Il y a aussi le lac aux fesses.
4: Ah oui, j'ai déjà entendu ça.
3: C'est le genre de lac où tu peux pas avaler d'eau, là.
4: Ouais.
3: En Ontario, il y a le lac Bitch.
2: Le lac Bitch?
4: Ah, ben ça, j'aime ça.
3: Probablement un rapper qui revenait d'un voyage de pêche, puis là, sa blonde, il a demandé où il était toute la fin de semaine, puis il a répondu que, hey, j'étais au lac, bitch, brr, brr. Ça a resté comme ça, là.
2: C'est resté le lac, bitch. Ouais.
3: Toujours en Ontario, il y a le Pussy Lake.
2: Ah, oui.
4: Ah.
3: Ouais, ça existe pour vrai. Traduction, là, le lac Noon.
4: Oui.
3: Ça a l'air, je sais pas si c'est vrai, ça a l'air que c'est de là que ça vient l'expression « est bonne une fois saucée ».
2: C'est là.
3: Oui, le Pussy Lake, c'est un des rares lacs. Tu peux revenir de là, bredouille de la pêche, mais quand même avoir les doigts qui sentent le poisson. Et finalement, en Mauricie, il y a le lac à la pipe.
2: Ah oui?
3: Je suis allé là, et c'est la première fois de ma vie que j'aimais faire du pédalo.
1: Bon, hey, t'as dû la trouver drôle, celle-là, Dicky? Ton genre de blague.
0: Absolument. Oui, ça va.
7: Sécurité hors norme.
1: Oui.
7: Bonjour.
1: Ah ben, Mario sera là aujourd'hui, encore une fois, avec la gang de Ça rentre au poste, avec Seb, avec Geneviève également, qui seront là. 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Et dans le monde à Mario, j'essaie de voir qu'est-ce qui s'en vient dans le monde à Mario. Est-ce que je l'ai ici?
7: Ouais, tout le monde. Surprise.
1: Tout le monde trip hockey avec Ron. Ben non, c'est ma job. Ma job de vous le dire.
7: Une fois de temps en temps, là, tu pourrais, ouais, en tout cas.
1: On reste dans le monde du hockey ce matin avec un sujet qui fait jaser pas mal. Ivan Demidov, qui, semblerait-il, a pas juste le pied blessé, il a le pied pesant aussi, le beau Ivan Demidov.
7: Ben, c'est normal, c'est un plâtre.
1: Ben, j'imagine.
7: Non, mais il était pas...
1: Pour lui, c'est à cause de ça.
7: Non, mais il l'était pas au moment.
1: Non, c'est ça, il l'était pas au moment où c'est arrivé. En fait, il y a eu deux constats pour excès de vitesse et là, il risque de perdre son permis de conduire. C'est ça dont tout le monde jase ce matin. Entre autres, Demidov, pendant la pause olympique en février dernier, avait déjà été intercepté à 145 km/h sur l'autoroute 40 dans le coin de Trois-Rivières.
7: C'est ça qu'il faisait, là?
1: Je sais pas.
7: Moi, c'est ma question. C'est une petite blonde Trois-Rivières.
1: Ah, ben là, je sais pas.
7: C'est pas, c'est qu'il faisait.
1: Mais il visite le Québec.
7: Ben oui, il allait à Québec, ben c'est le centre-ville, puis
1: ah,
7: tout ça.
1: Ah, ça se peut,
7: puis...
1: peut-être.
7: Ouais. Ouais, t'as raison. Ouais, ça a
1: du sens. Ça, c'était la première. La deuxième, c'est cet été où il a été intercepté au volant de son Audi RS Q8 sur l'autoroute Bonaventure à Montréal à 111 km/h. Vous allez dire, oh, c'est pas si élevé que ça, mais la limite était de 70.
7: OK.
1: Qui était quand même pas mal au-dessus de la limite. Là,
7: ouais, mais c'est le taux de change avec la Russie, là, ça qui arrive. Là, il est un peu mêlé, ces vitesses-là.
1: Ouais.
7: Mais ça, c'est une chose qu'on va le dire. Ivan Demidov, pour ceux qui ont vu le véhicule qui s'est acheté, c'est un véhicule que c'est assez facile
1: ouais.
7: de se dire que t'as le pied pesant.
8: Ben oui, mais il est comme toi et moi. Il n'a pas le droit de rouler à 110
7: dans
1: le Exactement. Et l'affaire, c'est que Ivan Demidov a un permis probatoire. Ce qui veut dire que lui, c'est 4 points, pas plus.
7: Au palais!
1: De perdre. Et là, avec ces deux constats-là d'infraction, on parle de 6 points d'émérite. Alors, sont la personne qui s'occupe de la sécurité des joueurs pour le Canadien
7: oui.
1: A dû aller se battre un peu en justice pour lui, l'aider, dans le sens où lui avait payé la première fois, lui c'est lui qui s'occupe de payer l'étiquette des joueurs. Là, tu comprends?
7: Ok. Non, mais pas plus que ça aussi.
1: Ben en tout cas, parce que là dans cette histoire là, le point c'est qu'il avait payé en février puis tout était beau.
7: Mm-hmm.
1: Fait que là quand il a reçu l'autre, tu t'es dit ben j'ai fait la même affaire. Il était pas question qu'il perde son permis. Ivan Demidov dit que lui quand il a parlé avec le policier, il était pas question de tout ça dans ce qu'il a compris. Puis il l'a dit sous serment. Tu sais, moi j'avais pas compris que je perdais mon permis. Donc lui il a payé. Mais tu sais, un coup qu'il a payé, c'est un peu plus tannant après ça de dire ben tu l'as payé. Si tu pensais que tu méritais pas cette contravention là,
7: ouais,
1: cette étiquette là, pourquoi tu l'as payé? Fait que là ça c'était un peu là dedans. La juge là, vendredi, a permis le retrait du plaidoyer de culpabilité. Puis là, on attend de voir le verdict de la Cour municipale de Montréal. Et il devrait pouvoir reprendre le volant jusqu'à ce verdict-là. Puis après ça, on verra. Mais tu dis qu'il s'occupe de plus que ça?
7: Ben oui. C'est les nounous de luxe des joueurs du Canadien,
1: c'est ça,
7: là.
1: Oh oui.
7: Puis moi, je peux vous dire une chose, puis je le dirai pas ce que je sais en honte, parce que c'est... Mais des passes droites, là... Il y en a eu, là.
1: Ah,
7: mais oui, il y en a eu.
1: Des affaires. Hey, on tombe pas à terre.
7: Puis dans les années 80, là, il y en a eu des affaires pas mal plus graves que ça.
1: Ouais.
7: Beaucoup plus graves que ça pour des joueurs canadiens.
8: Ça avait été relaté dans l'ancien compte, là. Il y a eu des, on s'entend, c'est plus soft dans l'ancien compte, là. Mais tu sais,
1: c'est romancé, là, ouais.
8: Des allusions, là.
7: Des gens qui ont été, à coup de billets de saison, puis regarde, là, se fait la plainte, puis
1: Ah oui.
7: C'est très protégé.
1: C'est pas la première fois.
7: Tu sais, je voyais les commentaires du monde critiquer la publication de TVA. Vous êtes même des affaires importantes, puis crise, foutez-y à paix.
8: C'est un
7: joueur du Canadien, il est connu. C'est la rançon de la gloire. Puis tu sais, il n'y a personne qui... tu sais, moi, Demidov, je l'aime pas moins pour autant, là, mais c'est plate. Tu t'as fait pincer mon gars. Fait,
1: non, ouais,
7: regarde,
8: tu contrôles un peu. Là,
7: on est loin des frères Costitine, là, mais quand même.
8: Ça, c'est un autre dossier.
7: Quand même. Tu sais, c'est pas, ça arrive. Là. Il y a peut-être une bonne leçon. Finalement, il a peut-être vu que, regarde, j'ai bien beau jouer le Canadien, mais je me fais pogner sur l'autoroute. C'est ça qui arrive.
1: Ouais.
7: C'est ça qui arrive.
1: Ça fait jaser pas mal.
7: Bonne aventure. Ouais. On va prendre une couple de fois dans ma vie, là. Oui, c'est tentant des fois d'être vite là-dessus, mais quand t'es dans ce coin-là, c'est 70, t'es vite, là.
1: C'est 70, oh, c'est ça, même si c'est l'autoroute Bonaventure.
8: Mais il sait-tu, regarde, je pose la question, OK? Il sait-tu fait dire par des joueurs, regarde, t'es un joueur du Canadien, si tu te fais pogner, là, la police, il y aura pas de problème. Tu vois, normalement, là, il te donnera pas de ticket, puis regarde, tout va bien aller. Et ça, l'est-tu fait dire, celle-là?
7: Non, parce qu'il y en a pour qui.
8: Mais ça se peut, tu sais, quand tu y penses, ça se peut, là.
7: C'est ça, il fait dire ça. Probablement des policiers qui, pour eux autres, c'est une fierté pour un joueur canadien.
8: Aussi, ça va des deux bords. Ça va des deux bords.
7: Tu sais.
8: Ça, c'est clair. Tu sais. Hey, c'est moi qui ai donné le ticket à des mineurs. Je vais pas me vanter, mais c'est moi.
1: Ouais.
8: C'est clair, ça. Clair, clair. Ah, les jeunes.
7: Tu sais, c'était à 90, je dis pas, là, mais il était à 110. C'est ça, mais moi, ça m'empêche pas d'apprécier le joueur qui est
1: venu là.
7: Il va avoir une belle personnalité aussi, tu sais.
8: Je pense qu'il habite avec Hudson. Fait qu'ils viendront ensemble en covoiturage au Centre Bell.
7: Moi, la différence entre nous et Davida, c'est que je me suis jamais fait de poignée.
1: C'est ça. Puis lui, il a le cash pour le payer, son ticket, ça aide.
7: Ouais, mais c'est des points de problème. C'est pas le cash, c'est des points de problème. Il est bébé conducteur, lui, là.
1: C'est ça, exact. C'est pas même préparatoire, le gros problème dans l'histoire. On va suivre ça. En tout cas, il devrait pouvoir le récupérer, là, jusqu'à temps qu'on ait le verdict de la cour municipale à Montréal. J'ai comme un petit feeling que ça va s'arranger, tout ça. Puis il ne perdra pas vraiment son permis. Si vous voulez, l'histoire est aussi dans le Journal de Québec là, ce matin. 6:59, dans quelques instants, Dicky va nous parler du match d'hier sur Prime, Amazon Prime, et ça a mis le feu sur ton Facebook.
7: Ouais, hein? J'ai demandé vos opinions, puis on va faire un petit... On va prendre les 425 commentaires que j'ai, puis on va les analyser un par un.
1: Parfait, on a du temps, matin.
7: Ben oui.
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6: On vous souhaite un très beau jeudi matin à travers le Saguenay-Lac-Saint-Jean. J'espère que votre début de journée se passe bien, que les toasts sont bonnes.
7: Les petites toasts.
6: Pas trop brûlées. Un
7: petit toast. Un matin, Mylène, c'est une petite toast.
6: Quand ça passe droit, ta petite toast, là, c'est choquant. Ça part mal. Oh. Hein, je vous souhaite du lait pas passé date aussi, comme ça a été le cas pour moi hier.
7: Eh, mon Dieu.
6: Ça part très mal.
7: Un cauchemar.
6: Dans ton café. Alors, on vous souhaite un beau jeudi matin. On est bien content d'être là avec vous autres jusqu'à 9h, entre 3 et 5 toujours. Ça n'a pas bougé au mercure. Assez venté aussi, là, des rafales autour d'un 30 km/h en ce moment. Ça pourrait aller jusqu'à 50 aujourd'hui. Et on prévoit une alternance soleil-nuage partout. Et pour le Saguenay, on ajoute un 30% de possibilité d'averse de pluie ou de neige pour ce matin. Et demain aussi, on en prévoit. C'est demain, finalement, qu'on prévoit un petit peu de neige. Peut-être un 2 à 4 cm même qu'on prévoit. Alors, on verra comment tout ça va se dérouler parce que ça pourrait ressembler à de la pluie aussi. Ça va être comme un mélange des deux là demain. On va, dans quelques minutes, aller parler de ce qui a fait le plus jaser hier soir dans la planète hockey. Premier match du Canadien sur Amazon Prime et vraiment ça a fait
7: plus que le score.
6: Énormément, bien plus que le score puis le match en tant que tel effectivement. On va aller s'en parler dans Dicky dit quoi dans quelques minutes. Pour tout de suite, Pérus est là avec une future star de la chanson. Vous allez peut-être vouloir vous télécharger sa toune là.
8: Bon, alors, Rosine.
9: Rosine, on a écouté ton démo.
8: Oui.
9: C'est la chanson, la chaudière.
8: La chaudière remplie de bois.
9: C'est ça, oui.
8: Comme une chaudière qui est remplie de bois.
9: C'est ça. Puis on a trouvé que c'était peut-être pas...
8: Un écureuil qui vient de lâcher un
9: Rosine, écoute. On a écouté toutes les autres aussi.
7: Oui, on a écouté.
8: OK, puis...
9: Écoute, je passerai pas par quatre chemins.
8: Ah, moi non plus. Hein? Ça fait longtemps que je conduis plus à Montréal.
9: Non, je veux dire, je veux pas être trop direct, mais tes chansons conviennent pas à notre agence.
8: Mais comment ça?
9: Ben, t'es une bonne chanteuse.
8: Ouais, mais je suis aussi autrice. Compositrice, actrice.
9: Ouais, tu nous as dit ça.
8: T'es sûr qu'il te manque pas un triste?
9: Non, je suis pas joueuse de Tetris. Mais tes tunes sont pas assez fortes.
8: Ben, là, c'est une question de goût.
9: Non, je veux dire, il y a quelque chose dans tes tunes.
8: Bon, au moins quelque chose de positif.
9: Non, je veux dire, il y a quelque chose dans tes tunes qui me tape tellement ses nerfs.
8: OK, c'est parce que je chante en français, c'est ça?
9: Non,
8: c'est donc vrai qu'au Québec, on n'encourage pas nos produits locaux?
9: Oui, mais ça dépend du produit, Rosine.
8: C'est ça, là. Qu'est-ce que tu veux dire?
9: Tu sais, ma blonde puis moi, on va toujours à une petite épicerie qui a juste des produits locaux.
8: Ben oui, mais moi aussi.
9: Mais le sac de chips gros comme ma main, qui est à 17$, qui est marqué saveur de pleurote et navet, on l'achète pas.
8: Je vais m'arranger sans bouton.
6: Dans 8 minutes, on va aller s'informer avec PA.
10: Ouais, puis c'est terminé pour Parachute Horizon, hein, qui est du côté de Saint-Honoré. En fait, ça a été fondé à Saint-Honoré en 2003, là, puis après ça, ils ont été du côté d'Allemagne, mais c'est terminé. 24 ans d'activité.
6: Ben, c'est là que j'ai fait mon premier saut en parachute et mon deuxième aussi.
10: Ouais. Ah, t'en as fait deux?
6: Ben, un avec quelqu'un en chute libre, entendait.
10: Ouais.
6: Puis après ça, j'ai fait un saut toute seule.
10: T'as déjà fait un saut toute seule?
6: Ben, oui.
10: Hey!
6: Ouais.
10: C'est bien hot, ça!
6: Ouais.
10: T'étais stressé, tout ça! Parce que maintenant, c'est toi, la corde, c'est toi,
6: oui,
10: là.
6: Oui, très stressant, mais vraiment trippant. Je le ferais pas aujourd'hui avec des enfants, on dirait.
10: Ah, OK.
6: Mais il était fin, il était smart, eux autres. Okay. Vraiment, ah, c'est triste.
10: Ça fait longtemps qu'il existe, mais là, il n'y a pas de relève.
6: Ouais.
10: Donc, après 24 ans, ben, on va mettre un terme aux activités, donc terminé pour Parachute Horizon. Maintenant, du côté d'Allemagne, il avait déménagé en 2012, du côté d'Allemagne. Donc, ça n'existe plus.
11: Dans le monde du sport, le Canadien hier a subi un revers de 5-4 face aux Capitals de Washington. Deux buts pour Josh Anderson. Malheureusement, Jakub Dobesch, après un premier match rassurant à Toronto, est en chute libre depuis ce temps-là. Elle a donné 5 buts sur 24 lancés. Et après le match, ben Martin Saint-Louis nous a fait part de ses commentaires.
6: Ça sent bien.
11: Martin.
6: Martin, là.
12: Ils ont pris le momentum, puis on a eu de la misère à... On pogne un poteau juste avant aussi, que eux autres, ils commencent à pogner le momentum. Tu sais, c'est pas grand-chose.
11: Bon, c'est pas grand-chose, mais regarde, dans le but... Parce que là, je suis une morose. Si c'est l'automne, bon, à part 2-3 weirdos, trouvent ça une belle saison. Il mouille, il fait un noir de bonheur, c'est plate. Alors, on s'encourage un matin, et je vous ai sorti une chanson d'une troupe de poètes américains nommée Kiss, qui nous rappelle qu'un cornet de crème à glace, ça se mange le jour comme la nuit, peu importe la saison.

0: Je propose que la crème glacée Quaticook ou la crème glacée de la laiterie de la baie du lait, cette chanson dans leur prochaine pub.
1: Ben oui, ça va coûter de l'argent par exemple.
0: Lick it up.
1: T'as besoin d'en vendre la crème molle, mais ça va coûter de l'argent pas mal. Mais qu'est-ce que tu veux?
0: Hein?
1: Envoie que vous avez donné un coup sur votre terrain en roulant. Là. Lick it up, je trouve c'est une toune qui est parfaite pour faire, tu sais, avec la tête de même.
0: Ah là. Vraiment, t'as pas le choix.
1: Avec des grouillades là.
0: Ah ouais, t'as la tête qui va d'en avant en arrière, comme un canard.
1: Comme une poule.
0: Ouais, comme une poule.
1: Une poule.
0: Ouais.
1: Une poule qui a faim, mais pas trop. Tu sais, à manger tantôt, mais là, c'est le petit chiffre pour la poule. Ah, il va de même un peu, là.
0: C'est le chiffre d'or.
1: OK. Au baseball, les Brewers de Milwaukee ont battu les Dodgers hier 6-2 pour se donner une avance de 3-0 dans la série de championnat de la Ligue nationale. Donc, bravo aux Brewers de Milwaukee. Prendre les 23-0 contre les Dodgers, là, c'est David qui bat Goliath. Pis ça, on aime ça. Hein, les sous-chiens, là, non, ça se traduit mal, les underdogs. Mais on aime ça. On aime ça. Les négligés.
0: Ben oui, on aime ça, les négligés. Ben hein?
1: Une nouvelle sur l'impact de Montréal, c'est le CF Montréal, mais on veut rien savoir. Ils ont perdu hier, ça nous intéresse même pas de savoir contre qui puis combien, tu sais, Antonio.
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1: Mylène!
0: Oui.
1: Mylène.
0: Oui.
1: J'ai perdu le contrôle de mon Facebook hier.
0: Hey, pas à peu près, hein.
1: Alors qu'il y a à peine 11 heures de cela, j'ai écrit, qui regarde le CH sur Amazon Prime? Bien hâte de connaître vos impressions. Et il y en a eu 437 impressions.
0: Oh, oui.
1: Ouais. Je les ai pas mal toutes lues. C'est bien ça qui est le pire. Et, on va mettre les choses au clair un peu sur certains de vos commentaires parce que je pense qu'on sera tous d'accord là-dessus. Que l'image est écœurante.
0: Ah, vraiment, il y avait une grosse différence.
1: Ouais. Puis là, j'entends des gens dire « Ouais, mais RDS, TVA Sport devrait investir dans les caméras de main. » Ouais, vous avez raison. Je pense qu'ils ont 14 caméras Amazon.
0: L'image, puis les points de vue différents, qu'on voyait beaucoup de points de vue qu'on ne voit pas habituellement, puis c'était très rafraîchissant et agréable de voir
1: l'image
0: ça.
1: L'image est bonne, les images. Mais tu sais, pour Amazon, là, investir dans 14 caméras, HD, ben c'est un pet pour eux autres. Tu sais, Amazon, là, ils ont pas des réseaux de télé à gérer comme c'est le cas de Bell puis TVA. Fait que ça, ils pourraient... Puis avec tout l'argent qu'ils font avec Amazon tout court, c'est pas un gros investissement. Tu sais, j'ai même des commentaires. Il y a pas mal moins de placements de produits, il y a pas mal moins de pubs. Ça en fout de perdre l'argent Amazon avec ça la première année. Tu sais, je veux dire, il y en avait de la pub hier. Puis as-tu vu le système de marketing?
2: Il y avait
1: une crème à un moment donné, là, de L'Oréal, je sais pas trop quoi, là. Puis tu pouvais l'acheter automatiquement ou la mettre dans ton panier pendant la game.
0: Ah,
1: c'est des moyens que nos réseaux traditionnels auront jamais. Là.
0: Non,
1: tu peux pas te battre contre ça. Là.
0: Pas parce qu'il y a des boîtes de pizza sur le comptoir pendant qu'ils commentent la game que tu sais, ils font ça. C'était l'année passée.
1: Ouais, puis là, c'était les cafés de Tim Hortons cette année. Ouais. Souviens-toi des Reese.
0: Oui, ouais. Des fois, c'est pas...
1: Faut faire de l'argent.
0: Ben oui.
1: Et, tu sais, si on parle du début du match, si vous êtes connecté vers 19h, vous avez eu la période d'échauffement avec quelques entrevues avec des joueurs ici et là, mais sinon, pas de commentaires, rien. T'avais l'ambiance. Puis ça, le monde a trippé. Là.
0: Hein, vraiment.
1: Je comprends d'avoir trippé.
0: Ouais.
1: Mais encore là, TVA Sport, RDS, on peut pas moyen de se payer ça. Là. Hey, laisser une demi-heure, pas de pub avec le warm-up, puis pas de... Ils ont pas eu moyen. C'est pas trop cher d'attendre l'antenne. Ils ont pas eu moyen de payer ça. Puis oui, il y avait des petits pubs en arrière des fois. faut être créatif là du côté des réseaux pour essayer d'accoter ça là.
2: Mais là, je sais qu'il y en a qui vont dire le warm-up, le wise, parce que les gars là, c'est là qu'ils sont comme lousses là. T'es vois aller avec la rondelle.
1: Ouais, mais ça, c'est
3: ça, c'est hot, là. Mais c'est surtout que ça,
1: t'as ça donne l'ambiance.
3: T'as le feeling,
1: t'as l'impression d'être là.
3: C'est ça qui est le fun, c'est ça qu'on veut.
1: Moi, les habiletés des gars. Maintenant, la caméra à switcher, je m'en sacrais. J'ai écouté la musique en arrière, j'avais l'impression que j'étais dans l'aréna à Washington. C'était vraiment bien fait là-dessus. Maintenant, au niveau de l'animation, bon, on s'est rendu compte que c'était très TVA Sport, là. Tu sais, même le décor, c'était pas forcé pour que ça ressemble pas à TVA Sport.
2: Non, tu sais, t'as le trio qui analyse.
1: Ça, c'est tel que tel. Mais moi, ce que j'avais hâte de voir, c'était le retour dans l'incrède à la description après ces belles années avec les Nordiques, puis Jean-Luc Grandpierre, qui est un ancien joueur de la LNH, qui est connu un peu, mais pas tant non plus. Puis j'ai trouvé ça bien. Moi, ce que j'ai aimé dans l'incrède, c'est qu'il est pas arrivé avec la Christie d'affaires. Hey, quel match historique qu'on vit présentement sur Prime? 6-7. Il y a pas eu de niaisage de même à la Félix. Je m'excuse, là. Félix Séguin, là. Je suis désolé. Félix Séguin, moi, ça passe pas. Puis c'est, on dirait des fois qu'il faut quasiment se forcer. Ah, mais c'est québécois. Ah, mais c'est un bon gars. Ah, mais il y a plein de bons gars pis de bonnes filles qui ont des jobs des fois qui sont pas pour eux autres.
3: Ils sont peut-être pas à bonne place.
1: C'est pas,
3: tout.
1: Ouais, ou ben, on lui demande d'être over-émotif.
3: Ou on lui demande.
1: Peut-être.
3: Ben oui, t'as raison.
1: Peut-être.
3: Oui, peut-être.
1: Je sais pas.
3: Ouais.
1: Mais, tu sais, il y a l'incrède, hier, on dirait que c'était sa 48e game de l'année.
2: C'est vrai qu'elle n'a pas parlé, hein, que c'était comme une première
1: zéro,
2: pour Prime, là.
1: Zéro.
3: À limite, il aurait fallu peut-être qu'ils le disent un peu, mais pas.
2: Bon, les grands studios s'en sont occupés, tu sais. Lui, après ça, un coup qu'on va apporter.
3: C'est pas sa job, peut-être.
1: Mais non, puis il y en a qui disent, bah, ça manquait d'émotion. C'est sûr que si tu compares à Félix Séguin, même moi devant une poutine, je manque d'émotion, tu sais, ce qui est pas le cas.
2: Fait que donc trouver ses marques. T'sais, hier, je trouve que ce qui manquait, oui, à Alain Craig, c'est peut-être sur le cas le début là. T'sais, on dirait qu'il était un peu perdu quand tu sais, il y avait pas d'émotion sur les buts. Mais pour le reste, il était bon là.
1: Alain Craig, ça comme des bons là. Moi, je trouvais ça bien correct hier. Mais encore une fois, je vous avertis, quand vous comparez avec les réseaux RDS et TVA Sport, c'est pas armégal. Tu sais, eux autres, Amazon ont juste cette diffusion-là qui arrive. Tu sais, c'est sur un réseau, c'est via, évidemment, le web. Donc, oui, t'as du 4K. Que si ton récepteur à la maison de câble n'est pas 4K, ben, t'auras pas la même qualité d'image. Excusez, pardon. Tu sais, fait que ça, c'est dur comparé à Amagal. Puis, Amazon, ils ont des moyens. Oubliez. Puis, eux autres, ça leur dérange pas de perdre de l'argent. Puis, Bell, puis TVA. Ils n'ont pas les moyens de perdre de l'argent de station.
3: Non, c'est ça.
1: Dites-vous une chose, la différence, elle est là. Mais moi, je pense qu'on peut dire que c'est réussi pour eux autres.
3: Ben, en tout cas, c'était pas mal unanime dans les 400 quelques commentaires.
1: On en a vu qui n'ont pas aimé ça, mais tu sais...
3: Il y en a quelques-uns qui ont moins aimé
1: ça. Il y a du monde qui aime pas ça à Poutine, puis je comprends pas, mais bon, tous les goûts sont dans la nature. Mais non.
3: Ben, chez nous, moi, mon
1: top trippait... Pas de bug technique, vraiment.
3: À part le délai, là. Il y avait quand même délai, là.
1: Mais c'était juste entre l'animateur, puis c'était juste entre Montréal, puis Washington, mais tu sais, pour le temps qu'on les a vus là, tu sais. Mais non, il n'y a pas eu de grande
3: l'image,
1: technique.
3: L'image, puis les plans de caméra.
1: Ouais.
3: C'est sûr que ça, c'est...
1: Non. Ça, là-dessus, TVA Sport et RDS vont devoir rivaliser là-dessus un peu plus. Parce que ça va venir à cogner à la porte. Hey, t'as peur, là. Puis c'est ça que ça amène la compétition, hein. Ça amène à se dépasser. Puis je pense que Amazon hier ont frappé.
3: Ouais, ça pousse un peu dans le derrière pour dire, regarde.
2: Ouais, ils ont sûrement pris des notes, là. Soyons francs. Tu regardes ça, tu prends des notes. OK.
3: Avec les moyens qu'ils ont.
1: Ben, c'est ça.
3: Ils restent avec les moyens qu'ils ont. Ça, c'est ça, par exemple. Kevin Godreau, salutations, qui dit, moi, j'ai trouvé ça parfait, la game sur Prime hier. Il y a beaucoup aimé ça. Si vous voulez nous dire comment vous avez trouvé ça, n'hésitez pas, là. 6-12-12. Et Micro iHeart également. La prochaine game sur Prime, c'est le 18 novembre contre les Devils du New Jersey. Alors, puis il en reste une après ça en décembre. Il en reste deux, là, d'ici le temps des fêtes, là.
1: Il en reste six
3: Amazon
1: pour
3: Prime. C'est ça, au total, il y en a six pour les Canadiens.
1: Mais il y en a toutes les semaines. En passant, il y en a toutes les semaines.
2: Mais pas juste du Canadien.
1: Ben, c'est ça.
3: Ah, non, c'est ça, mais pas juste du Canadien.
1: Les avoir regardé, les premières,
2: non.
1: Sans le Canadien?
2: Ben, c'est ça.
1: La première, j'ai écouté hier.
3: Ouais, c'est ça. Ouais. C'est ça. On dit qu'Alain Crête, Monsieur Crête, s'est trompé de nom, Caulfield au lieu d'Hudson. Mais là, c'est ça qu'il fallait se rendre un petit peu. Là, on laisse une petite chance au coureur.
1: Oui.
3: Hein? Quand on recommence des affaires, on se laisse toute une petite chance. On va y en laisser une. On l'aime bien en plus. Alors, ben merci. C'est bien intéressant. Ben, on voyait ça que le feu était pogné sur ton Facebook hier. Tu as juste posé la petite question. Pis...
1: Ça, je suis un brûlé.
3: Ah oui, ça sent...
1: Je suis arrivé à ma tête. C'est un brûlé.
3: On joue dans quelques instants pour gagner 50 $ chez nous. Libre après Meredith Brooks, c'est 12-12 pour jouer.

0: 7h23, soyez prudents et patients sur la route. Là, on nous parle de deux événements. Dany, entre autres, qui nous parle d'un camion en panne côte Sainte-Geneviève en direction nord. Et également, il faut être patient sur le boulevard René-Lévesque ce matin, près du centre de données fiscales. Des travaux dans les deux sens, c'est très congestionné au moment où on se parle. Alors, merci beaucoup de prendre le temps comme ça, de nous envoyer des infos comme ça sur la route. N'hésitez pas à le faire au 61212 ou encore au 690-9400. C'est parti!
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0: 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C'est-tu réconfortant, temps, l'automne. Là, c'est bon à l'année, là, mais l'automne, on dirait que ça fit parfaitement. Et on va aller jouer avec Hélène ce matin. À Passe vite. Salut Hélène.
3: Salut.
0: Comment vas-tu?
3: Ça va très bien.
0: Chrono 30 secondes. Tu vas devoir tu vas devoir réussir trois bonnes réponses dans le 30 secondes pour gagner ton 50$ chez Nouilles Libres. Et si tu n'as pas la réponse, dis-nous vite, passe. Comme ça, je peux te poser une autre question à laquelle tu auras peut-être la réponse qui va te permettre d'en avoir trois dans le chrono de 30 secondes. Est-ce que tu es prête, Hélène? C'est parti.
3: Go.
0: Quelle autoroute porte le nom d'autoroute Jean Lesage?
3: Ah.
0: Quel poids Thomas Blackthorne pouvait-il soulever avec sa langue? Est-ce que c'est 22 ou 27 livres?
3: 27.
0: C'est une bonne réponse. Quel est le surnom de la grande horloge du Parlement britannique?
3: Ah.
0: Dans quel pays la ville d'Osaka se trouve-t-elle?
3: Ah.
0: Quelle compagnie s'appelait autrefois TransCanada Airlines?
3: Ah.
0: Quel mot désignant un séducteur signifie littéralement « nouvelle maison »
3: ah.
0: Malheureusement, et on n'a plus de temps, malheureusement, Hélène. Alors, on va devoir se reprendre.
3: C'est beau,
0: passe une belle journée. On est content de t'avoir parlé, Hélène, quand même, là.
3: Bye.
0: Salut, bye-bye. On va devoir aller au 6-12-12. Je vais en choisir une.
2: Il a des poids avec sa langue.
0: Oui.
2: 6 poids.
0: 27 livres avec la langue.
2: Hey,
0: c'est un muscle, hein?
2: Il y en a qui nous écoutent qui ont de la misère à lever un 25 livres avec le bras. Là.
0: Oui.
2: Avec lui, c'est avec la langue.
0: 27 avec la langue.
4: Mais comment tu fais pour lever une corde, j'imagine, avec un...
0: On le fait tous, là. Bras, tout le monde, on le fait.
2: Il y a
0: on
2: un piercing dans ce temps-là, je pense.
4: Ça prend des choses lourdes.
0: Hey, un piercing, ça va déchirer.
2: Ouais, mais il y en a qui sont capables quand même. De...
4: Je sais pas, en tout cas,
2: c'est la voix de piercing.
4: Sûrement des vidéos de ça. Sur...
0: On va aller s'informer sur lui. Thomas Blackthorne, si vous voulez le voir.
2: Blackthorne.
0: Ouais, ça s'appelle demain. Il s'appelle demain.
2: Ça s'appelle demain,
0: ce petit monsieur-là. OK, alors, on va y aller. Comme on n'a pas eu les réponses des autres questions, on va y aller pour une que j'ai déjà posée. Pour le 6-12-12, pour gagner 50$ chez Nouilles Libres. Quel est le surnom de la grande horloge du Parlement britannique? Pour répondre, c'est au 6-12-12 que vous devez nous envoyer ça pour avoir une chance de gagner ce matin à notre jeu. Pense vite, dis qu'il essaye de soulever sa gourde avec sa langue. C'est pas tout à fait. C'est pas un succès.
2: Je te confirme.
0: C'est pas un succès.
2: Il y a un trou dans sa langue et puis il y a un crochet dans le trou.
0: Ah oui!
2: Il lève.
0: Aïe, aïe, aïe, aïe. Okay, hey, bon matin, les chums!

0: la nouveauté de Patrice Michaud, Super Bien. En collaboration avec Louis-Jean Cormier, c'est sûr que ça sonne bien et qu'on aime beaucoup ça. Il est 7h30 pile. On a dû aller au 6-12-12 pour notre pensée ce matin pour gagner 50$ chez Nouilles Libres à Jonquière. Et la question était la suivante. Quel est le surnom de la grande horloge du Parlement britannique? Et c'est Big Ben qu'on cherchait ce matin. Il y en a même qui suivent vraiment, qui nous ont dit que c'était le même nom qu'un des chums d'énergie.
1: Ben. Big Ben Chevalier.
0: Ben, à qui on parle souvent. Il y en a qui
1: Mais il y a Big Ben aussi, Chevalier aux nouvelles.
0: Ah, ben oui, aussi.
1: Ben oui, moi, je pensais qu'on parlait de lui.
0: T'as raison.
1: Big Ben Chevalier.
0: Ben oui, absolument. Et qui gagne? T'as pigé quelqu'un qui avait la bonne réponse.
1: Ben écoute, j'ai pas son nom encore. J'ai communiqué avec toi par texto. Ton numéro de téléphone se termine par 313.
0: Bon, ben alors cette personne.
1: Dans le 581.
0: Gagne 50$ chez Nouilles Libres pour aller découvrir les ramens à Jonquière disponibles à la livraison. Et juste pour vous dire, on est allé, on n'avait pas le choix, là. Thomas Blackthorn qui soulève 27 livres avec sa langue. Ça nous, ça quand même, on avait des questions, là.
1: Ben, on en a encore.
0: Ben, oui, mais vous direz, pour vrai, c'est l'homme avec la langue la plus forte au monde, hein,
2: ouais,
0: c'est ça?
2: Ouais, exact. Fait que lui, là, je me demandais comment il fait pour lever, parce qu'il n'y a pas de pun sur une langue.
0: Non,
2: là,
0: c'est
2: fait
0: ça.
2: Que lui, il est vraiment, il est percé de la langue. Et il va aller mettre le crochet sur la langue.
0: Oui, là, il soulève des affaires pas possibles avec sa langue, mais c'est comment que ça fait pour pas lâcher? C'est ça qu'on se demande, c'est spécial.
2: Quand est-ce qu'il a découvert qu'il était fort de la langue?
1: Ouais, mais des fois, on découvre des affaires niaiseuses.
2: Lui, j'aimerais savoir.
1: Comme ça, les gars, des fois, en tout cas, pas toi, là, mais sans parler avant, moi et un de mes meilleurs amis, on s'est rendu compte que pour faire rire le monde, des fois, on faisait un concours avec une serviette puis une partie de notre corps. J'arrête là-dessus. C'est Émilie Bernard, Mylène, qui est la gagnante.
0: Ah, ben bravo! Bravo, Émilie, qui pourra aller découvrir ça. Et rapidement, juste pour vous donner les réponses, des fois, on pose des questions, puis là, notre joueuse, notre candidate, a dit passe, puis on n'a pas la réponse. Des fois, ça gosse du monde, hein, de pas avoir la réponse. Alors, dans quel pays la ville de Saka se trouve-t-elle?
1: Japon.
0: C'est au Japon. Quelle compagnie s'appelait autrefois Trans-Canada Airlines? C'est Air Canada.
1: Ah,
0: et le mot qui désigne un séducteur, qui signifie littéralement la nouvelle maison, séducteur, c'est un Casanova.
1: Ok.
2: Hey, c'est là que je me suis posé la question.
1: Moi, j'aurais dit, je pensais que c'était Don Juan, moi.
2: C'est ça, mais c'est
1: Don
2: Juan.
1: C'est pas toi.
0: Je vais pas dire nouvelle maison.
1: Ben, je savais pas, moi.
0: Ben là, tu le sais.
3: Non, je sais. Radio.
0: Hey, on a réglé des dossiers, là. C'est bien, c'est satisfaisant, comme dirait...
1: J'ai la tête pleine.
0: Les jeunes. 7h32 minutes. Bon, jeudi 15 octobre. Déjà, on nous dit, d'ailleurs, au 6-12-12, on parlait tantôt qu'il faut être patient sur le boulevard René Lévesque, près du centre de données fiscales. Il y a des travaux dans les deux sens. C'est très congestionné. Et il y a quelqu'un qui nous a précisé que ça va se terminer le 30 octobre. Alors, quand même, pour un bon petit moment, là, être patient là, dans les heures de pointe.
1: On construit un foyer pour... Ben, pas un foyer, mais des appartements pour personnes âgées dans le coin, puis... Ben, on s'est fait. Dire demain, moi, j'ai hâte que ça s'est fait.
0: Encore
1: parce que...
0: un bon deux semaines, là.
1: Pas rien que ça, ça fait au moins un mois, là, qu'on... En tout cas...
0: Ouais, que c'est plus difficile dans ce point-là. La personne nous dit, moi, je passe par le pont d'aluminium puis je vais chercher la rue Saint-Émilion par Arvida. Alors, ça peut être peut-être une petite technique si jamais vous avez envie de sauver du temps ce matin. Et dans les prochains jours jusqu'au 30 octobre, ben, peut-être que ça peut vous aider. Entre 3 et 5 aujourd'hui, ben, en fait, en ce moment, c'est pas chaud là, avec le vent là, autour de 40 km/h. On aura des rafales peut-être même jusqu'à 50 aujourd'hui. Maximum prévu là jusqu'à 9 aujourd'hui. Du soleil, on devrait le voir, alternance soleil-nuage. Et au Saguenay, on ajoute un 30% de possibilité d'averse de pluie ou de neige là, pour ce matin. Puis un petit 2 à 4 cm de neige demain, peut-être. C'est ce qu'on prévoit avec un max de 0.
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4: Ben, j'ai une bonne nouvelle pour toi, moi, Milan.
0: Oui.
4: Un lance-flamme, ça fait fondre la neige.
0: Oui. Ben oui. Il y en a qui ont déjà fait fondre la glace dans leur entrée avec ça, ou le banc de neige l'hiver afin de tu sais, là, quand tu veux que ça finisse, il y en a des fois. C'est pas super conseillé, là.
4: Sécuritaire.
0: C'est pas très sécuritaire.
4: Si on est franc, là, ben honnête, là, c'est peut-être pas une bonne idée.
0: Non.
1: C'est sûr, légal.
4: Non.
0: Je pense pas non plus.
4: Détenir un lance-flamme, d'après moi, fait pas partie des choses qui sont légales.
0: Je sais pas, là.
4: Au niveau juridique. J'ai pas des doutes là-dessus. On parle de lance-flamme. C'est mon sujet d'actualité de 7h30, 7h34 pour être précis. Et je vais le nommer le bar. Parce que tantôt, quand j'en parlais, on n'avait pas nommé le bar. Là, on va le faire, OK? Ça s'est déroulé au bar Le Classique. C'est du côté d'Arvida, donc c'est oui. un homme qui a été accusé.
1: En vrai, que je connais bien, mais je suis déjà allé une couple de fois.
4: On peut dire...
1: Une fois que j'étais là, c'était bien correct.
4: Parce que notre collègue Xavier Lemieux, de Nouveau Info, est allé faire un tour dans le secteur, puis il a parlé avec la propriétaire, il a parlé avec des gens qui étaient aux alentours du bar Le Classique quand c'est arrivé, ça, il y a quelques jours. Puis, tu sais, il y en a plusieurs qui disent, t'sais, on se le cachera pas, c'est un endroit qui est visité à l'occasion par les policiers. C'est un endroit qui peut devenir problématique à l'occasion à cause de la clientèle. T'sais, des fois, c'est des choses qui arrivent. Mais là, on est allé un step over, comme dirait l'autre, et ça concerne un homme qui s'appellerait Éric Morin. C'est lui là-dedans qui aurait sorti, à ce moment-là, un lance-flamme artisanal. Vous avez bien entendu, un lance-flamme artisanal. Le domaine, j'ai aucune idée comment en faire un. Là. Je savais même pas que des plans étaient disponibles pour faire ça.
1: Ça tombe mais... bien, je voulais pas te le demander.
4: Fait que lui, grosso modo, ça tombe bien, pas de réponse pour toi. Tu sais, c'est particulier. Lui, ça a l'air qu'il y a quelqu'un dans le bar avec qui, tu sais, à qui il en voulait. Il voulait s'en prendre à lui. Il est allé à la maison, t'allais chercher son lance-flamme. Il a décidé de revenir sur place et d'attaquer la personne en question. Et notre collègue Xavier, justement, a parlé avec les gens du service de police de Saguenay. Je vous laisse entendre Michel Tremblay, qui, justement, lui, est porte-parole pour l'espèce.
5: Il aurait projeté des flammes sur des individus qui étaient à l'extérieur, puis il aurait fait un blessé léger à ce moment-là. Les patrouilleurs sont intervenus, ils ont mis la main sur l'individu en question qui a été arrêté. Il a été détenu, puis il est comparu lundi pour des accusations. Il demeure détenu pour la suite de l'enquête. Ben, en fait, c'est toujours des appels qui sont prioritaires, fait que oui, le temps de réponse est assez rapide dans ce type d'appel-là.
4: Ben, j'ose croire, parce qu'un lance-flamme, tu peux, oui, blesser le monde, puis c'était l'objectif, mais tu peux aussi faire brûler le bâtiment. Puis tu sais, dans des places comme ça, tu sais, il y a pas seulement le bar Le Classique, tu sais, il y a comme d'autres choses qui est autour, tu sais, il y a des logements, il y a d'autres commerces. Fait que j'imagine qu'on s'est dit, on prendra pas de risque, en il pédale au plancher, puis on va aller l'arrêter. Et là-dedans, il l'a mentionné, on parle d'une blessure légère, donc c'est tout ce qu'on a, puis on est chanceux dans les circonstances. Là, pour Éric Morin, la suite des choses. Il y aura évaluation psychologique. Sommes-nous surpris? On s'entend-tu que t'attaques quelqu'un avec un lance-flamme?
1: Oui, mais pas de commentaire.
4: Mais visiblement, tu sais, le gars est quand même wise. Là. Pour être capable d'en monter un, là, c'est fort. Mais au niveau des agissements, ça, c'est autre chose. Et l'autre affaire, retour en novembre pour lui. Donc oui, il a comparu lundi, mais là, quand même, les policiers vont toujours être dans l'enquête. Il y a des éléments de preuve à aller chercher. L'autre problème qu'on a, c'est que du côté du bar Le Classique, il n'y a pas de caméra. Il n'y a pas de caméra de surveillance, même les commerces autour. Donc on peut seulement se fier aux témoins qui étaient dans le bar et les voisins qui sont aux alentours. C'est les seuls témoignages sur lesquels on va se baser pour ramasser de la preuve, mais il n'y aura pas d'image. Donc en novembre, Éric Morin va être de retour du côté du palais de justice, et à ce moment-là, ben, on verra pour quelles accusations précisément il va faire face, mais probablement aussi que possession d'un lance-flamme artisanal, je suis pas sûr que c'est légal, pas mal certain que ça va faire partie aussi des accusations. Mais donc ça s'est passé il y a quelques jours là, du côté du bar Le Classique, une attaque au lance-flamme.
0: Je regarde vite là à voir si c'est légal ou pas, puis je sais qu'il y en a qui existent, puis Marie-Lou nous le confirme, elle dit « Mon beau-père en a un, c'est pour brûler des mauvaises herbes entre les petites tuiles de béton au sol, lisière d'asphalte, etc. » Ça, c'est pas illégal d'en posséder un.
4: Okay.
0: Ça dépend toujours de ce que tu veux faire avec ça. Là.
4: Ouais.
0: Mais pour le jardinage, oui, je sais qu'on en a déjà vu. Là, des tissus faits artisanaux, là, j'imagine que c'est ça. C'est toujours dans « Qu'est-ce que tu veux faire avec ça? »
1: Moi, tu me le prêtes, tu dis « Non, non, non, non. » D'un coup, il y a de quoi de croche là-dessus. Il y a un fil qui marche pas ou quelque chose, une pompe, là, je sais pas. Là. Parce que moi, je l'utilise pas.
0: Non, c'est
1: je te laisse.
0: Non, c'est beau, je le veux pas.
1: Non, c'est ça.
0: Je te le laisse aussi.
1: On est deux. Toi, tu qui? Tranquille, tranquille.
6: J'ai déjà eu ça dans le temps, puis... Je t'ai encore marqué mon expérience avec les nunchaku, là. Fait que non,
1: T'as eu une belle jeunesse, une belle...
0: Ah oui, c'est beau.
6: Belle adolescence. J'ai déjà habité Cano, hein.
0: Ah, c'est ça.
1: C'est ça, pas le choix.
6: On nous forge.
0: Et on s'en va dans la machine à café. On va rester un peu dans le même thème, je vous dirais.
6: Ah ouais, les nunchaku?
0: Ben non, pas les nunchaku, mais je me suis rendu compte que hier, j'ai comme allumé en voyant un spotted Chicoutimi que peut-être j'aurais pu aider les policiers à pogner quelqu'un qui a commis des méfaits dans mon quartier. Et j'ai comme tout allumé, tout, tu sais, quand tous les morceaux de casse-tête se mettent en place, tu fais ben tabarouette. C'est ça. Alors je vous l'explique qu'est-ce que j'ai vécu là dans les prochaines minutes, et surtout ben on aimerait avoir vos réponses aussi autour de la machine à café. Vous êtes déjà fait voler quelque chose, vos histoires de vol. C'est ce qu'on veut savoir après Matt Lang, Stone on You. Hey, son album s'en vient, lui, 4e album en carrière, 23 octobre prochain, Ain't That Bad. Ce sera le titre de ce nouvel album là. On l'écoute sur Énergie.

0: sais pourquoi?
1: Tu me niaises.
0: Je te dis, je te dis. Ah ouais?
2: Dans le boost, on jase autour de la machine à café.
3: 7h42 dans la machine à café ce matin, c'est en lien avec je sais pas si vous êtes des amateurs de pages Spotted, si vous allez souvent là-dessus pour voir les informations.
4: Ben, quand j'ai pas passé là, tu sais, souvent il y en a qui tu sais, il y a des statuts qui font jaser.
3: Ouais.
4: Fait que tu finis par les voir sur ton fil d'actualité là, fait que moi c'est dans ce temps-là.
0: Moi non, mais je connais une personne dans son milieu qui consulte régulièrement le Spotted de sa Écoute, c'est épouvantable.
3: Le Spotted de sa municipalité,
0: ouais. Et on dirait que plus c'est petit, plus tu sais tout.
3: Ouais.
0: Ah, c'est quelque chose. C'est vraiment quelque chose là. Oh oui, c'est même du service personnalisé. Là. Plus ton coin est petit, là, plus c'est le Spotted circule abondamment, je te dirais.
3: Ben moi, je vous dirais que je vais pas souvent voir sur ces pages-là, mais comme toi, P.A., des fois j'en vois un passer, ou des fois on s'en en, tu sais, tu le vois passer, puis c'est quelque chose d'important, c'est une information qui peut être intéressante pour d'autres personnes de ton entourage, tu te l'envoies. C'est ce qui s'est passé hier. Mon chum me dit, ah, gars, je t'envoie ça, c'est ma sœur qui m'envoie ça. Puis Spotted Chicoutimi sur notre rue, barrez vos portes de voiture, il y a des petits tannants qui volent, mes portes n'étaient pas barrées, je le méritais, et c'est daté du 13 octobre. Hier, on était le 14, hier soir. Et là, je fais, ben voyons donc, tu me niaises. La veille, donc, le matin, ben, en fait, dans la nuit du 13 octobre, où cette personne-là s'est faite voler, moi, quand je suis sortie de la maison vers 4h30, je vois quelqu'un dans ma rue qui s'en vient en marchant vers moi. Pas, je me suis pas du tout senti menacée, mais au loin, je voyais quelqu'un qui marchait vers moi, tu sais, puis avec une capine tout habillée en noir. Tu sais, c'est tout le temps louche du monde qui prennent des marches à 4h30, qui prend sa marche à 4h30 le matin, là, à 6h peut-être, là, mais 4h30, c'est tout le temps comme, pourquoi t'es dehors à cette heure-là, toi?
0: T'as-tu un petit stress, pas pantoute? Tu remarques qu'il est là.
3: Ben, un petit stress dans le sens, oui, je peux pas te dire non, parce que dans le fond, avant d'embarquer dans mon char, je l'ai vraiment regardé longtemps, mais tu sais, il fait noir à cette heure-là, là, quand on se lève maintenant, là. Puis, je me suis... Tous ces questionnements-là se faisaient dans ma tête pendant que je regardais. Voyons donc, il marche là. Puis là, je regardais, je continue. Puis lui, à un moment donné, il a vu que je le regardais visiblement. Et il a disparu. Plouf! J'ai fait, hein, ben voyons donc, il marchait dans la rue. Il prenait sa marche. Je dis, ah, arrête de capoter, là. Le gars, il marchait, il est rendu chez eux. Il a tourné chez eux. Puis il est rentré, tu sais, il y avait comme une petite haie qui cachait.
0: Ouais.
3: That's it. Je rentre dans mon auto. Je mets mes affaires sur le banc du passager. Je fais, hein, c'est bien drôle, ma boîte de Kleenex est là. Ah, voyons, arrête de fabuler, là. Mon auto est tout le temps barrée, là, voyons. Puis, tu sais, elle est toujours dans mon coffre à gants, la boîte de Kleenex, elle est toujours là. Personne la sort, elle reste là. On l'oublie qu'elle est là, tu sais, on s'entend, là.
4: Ouais, toi, t'es pas comme moi. Moi, ça arrive, là, je le sais que je barre pas mes portes, là, tu sais.
3: Moi, j'ai barre tout le temps, puis j'ai rebarre deux puis trois fois, des fois, pour être sûr. Tu comprends? Je suis une barreuse de porte, moi, là.
4: Okay.
3: Mais je pense je veux pas mettre ça sur son dos, mais mon chum est un petit peu moins barreuse.
0: Bon.
3: Je sais pas. Bon. Mais moi, j'étais sûre. Hey, puis même avant d'aller me coucher souvent le soir, je vais faire bébé pour être sûr que mon auto est barrée. Moi, c'est toujours barré.
4: Okay.
3: Mais bref, tout ça se passe, puis je me parle, je me dis, hey, arrête, voyons, tu fabules, là, parce que là, t'as vu le gars, puis là, tu penses, Léa, des fois, ma plus jeune, elle va jouer dans l'auto avec son ami, là, puis ils ont dû sortir la boîte de Kleenex, puis t'as pas remarqué, mais la veille au soir, j'avais pris mon auto, j'étais allée chercher ma fille au volleyball, puis elle s'assoit là. S'il y avait une boîte de Kleenex, on l'aurait vu. En tout cas, tu sais. Mais je pars avec ça en me disant...
0: Si elle sent éminente.
3: Hey, c'est ça! Hey, je suis devenue une enquêteuse, j'aime assez ça.
4: Mais là, bon, c'est parce que ta tête a mané, toi, à switch, tu sais, parce que tu t'en vas affronter Dicky encore.
3: Ben, c'est fait ça,
4: que là, tu dis, OK, là, je peux pas
3: avoir
0: des Kleenex. C'est rendu de ma faute.
4: Non, mais t'occupes l'esprit, le millénaire. On va se le dire, là, ça arrive, OK?
3: J'ai tout oublié. Ça, jusqu'au Spotted, jusqu'à temps que mon chum m'envoie ça hier, ben, j'ai fait, ben oui, mais je l'ai vu. C'est sûr, c'est lui que j'ai vu. Fait que, tu sais, sur le coup, moi-même, je me suis dit, je devrais appeler la police pour dire qu'il y a quelqu'un qui erre dans mon quartier. Mais est-ce que les gens appellent la police pour dire qu'il y a quelqu'un qui erre dans mon quartier?
0: Moi, je le fais.
3: Ouais.
0: Ouais. Ah ouais?
3: Tu sais, on n'ose jamais les déranger pour rien.
0: Non,
3: ben,
0: c'est
3: là,
0: ça.
3: Tu vois, je me suis dit, garde, là, j'aurais peut-être sauvé une couple de gens qui se sont fait voler des affaires dans le champ.
0: Ben
3: dans
0: oui,
3: mon quartier. J'ai honte.
0: Non, après ça, tu dis, hey, il aurait pu m'attaquer, ce gars-là, t'as peur.
3: Mais il était plus loin, là. Il s'en venait pas vers moi via, okay, tu sais, je me suis pas senti menacée par lui, mais j'ai trouvé ça bizarre qu'il soit là, puis que tout d'un coup, je cligne des yeux, il disparaît carrément. J'ai trouvé ça bizarre, et gars, avec raison, parce que c'est sûr, c'était ça, là.
0: Okay.
3: Visiblement, il est venu fouiller dans mon char aussi, c'est ce qu'on comprend avec ma boîte de Kleenex, là. Fait que.
4: Hey, barrez vos portes, hein, tu sais, ça m'est arrivé il y a une couple de semaines aussi,
3: ah,
4: là,
3: oui,
4: si vous en rappelez, là.
3: Exact.
4: Fait que... C'est des cartes d'hôpital, c'est pas trop pire.
3: C'est tannant à faire. Moi, j'ai rien. Non. Moi, je laisse rien. À part mes lunettes, il aurait pu partir avec mes lunettes. Mais sinon, j'ai vraiment rien à part mes sacs réutilisables. C'est pas bien payant pour un voleur.
0: Ah.
3: Je laisse pas grand-chose dans mon char. Bref, vos histoires de vol, vous autres, qu'est-ce qui vous est déjà arrivé de vous faire voler dans votre voiture? Toi, tu le dis, ton portefeuille.
4: Mon char.
3: Pas parce que toi, tu t'es fait voler ton char.
4: Non, mais tu sais, dans mon char.
3: Dans ton char. Ouais, c'est ça.
4: Il y a quelqu'un qui s'est fait voler son char, hein.
3: Puis c'est pas nécessairement parce que t'avais beaucoup d'argent dans ton portefeuille, mais c'est après ça de refaire carte, les cartes. C'est ça, ça c'était cœur un peu ça.
4: Mais exactement. Ouais. Mais tu parles de vol de char, ouais. C'est sur Facebook. Alex, lui, s'est fait voler son char.
3: Hey.
4: Un Honda CR-V 2022. Il dit, il était flambant neuf, 4000 kilos. C'est au Grand Prix de F1 à Montréal. Il s'est parké dans le stationnement de l'hôtel, puis il a mis ça le matin après avoir déjeuné, puis le soir en revenant de la course, puis le char. Dans le stationnement de l'hôtel,
3: ben,
4: là.
3: Montréal, oui.
4: Parce que là, faut que tu sortes, ça veut dire qu'ils ont payé le stationnement. Fait que le gars, il s'est dit, je vais voler un char, gars. Quand même, ben, je paierai le parking 20-25 piastres, pas grave. Je suis en train de repartir avec un CR-V flambant.
0: Ouais, le gars paierait le parking.
4: Ben, faut qu'il sorte avec la barrière.
3: Ben, ils ont peut-être plein de techniques pour pouvoir, ils sont capables de débarrer l'auto sans avoir tes clés. Fait qu'ils sont sûrement capables de lever une barrière d'un parking d'hôtel, d'après
4: sinon,
3: moi.
4: Sinon, ben, ils font billet au billet, ils payent 20 piastres, puis ils repartent avec un char neuf, là. Dans le pire des cas.
0: Qu'on s'attend pour moi.
3: Peut-être aussi.
4: Hey, Sarah. Elle, ouais. Ça a pas de bon sens. Écoute, elle faisait des rénos dans la salle de bain. Elle dit, j'ai enlevé la toilette. Elle dit, j'ai mis ça sur la galerie. Ben, il y a quelqu'un qui est venu voler la toilette.
3: Voler une toilette.
4: Non, ça, c'est sûr, c'est des bombes. Tu sais, il y a personne qui avait une idée de profit. Puis de,
3: qui ont trouvé ça drôle, là, puis qui ont dit, on part avec ça, c'est drôle, on va partir et on vole une toilette. Ça
4: c'est
3: peut...
4: choquant. Hey, ça coûte cher, une toilette, là.
3: Tu comprends? On va aller écouter Marie, qu'est-ce qu'elle s'est déjà fait voler.
1: Bon matin, la gang du Boost. Moi, j'ai déjà fait arrêter quelqu'un. Dans le fond, c'est un jeune homme qui volait dans toutes les dépanneurs, puis on avait reçu un mémo avec une photo du modus operandi, de la façon qu'il procédait. Il achetait toujours la même affaire, un paquet de cigarettes et d'autres choses. Toujours la même marque, toujours la même affaire. Puis il s'est présenté au dépanneur où je travaillais. Puis quand il m'a demandé son paquet de cigarettes, moi j'ai demandé une pièce d'identité. Puis il m'a donné sa vraie pièce d'identité.
3: Oups!
1: Fait que moi je l'ai reconnu à cause qu'il demandait la même chose. Puis j'ai sonné ma gérante, je faisais des signes, puis je prenais mon temps, puis j'essayais de faire patienter, puis à un moment donné, mais je l'ai laissé partir, mais les policiers l'ont arrêté grâce à ma description, puis à mon intervention. Fait que, c'est ça. Salut, là. Bonne journée.
3: Courageuse de l'avoir étiré de même, parce qu'on sait jamais, tu sais, comment ça va virer. Moi, quand j'ai conté ça à mon chum hier, le gars, il dit, tu as pas dit, hey, que tu sois là? J'ai été, tu malade? Je voulais pas qu'il...
4: Les plaques qui foncent vers moi après.
3: Il dit, moi, j'aurais fait, tu sais. Moi, non. Moi, c'est ça, tu sais.
4: Non, mais c'est ça.
3: Tu sais pas, là, comment qu'il réagit. Tu sais pas à qui t'as affaire. Pis,
0: t'as plus ton gros couteau de Rambo, toi?
3: Non, je...
0: Dans ta sacoche, là. Il est pas là, matin.
3: J'ai changé de sacoche, il rentre.
4: C'est fait avertir. Il
3: rentre
4: sacoche. 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
3: Oh là là là là là là, c'est l'heure de bloquer les lignes, Dicky. Je vois que tu l'as déjà fait.
0: Ah ouais,
3: bon garçon.
0: J'ai bloqué rapide,
3: Mylène. Bon garçon, mais t'aimes assez ça.
0: Moi, bloquer les lignes, là, c'est un des grands plaisirs. Là. Ça, puis écraser des bulles. Tu sais, quand t'as un paquet, t'as des bulles d'air.
3: Ouais.
0: Ça puis bloquer,
3: ça te fait plaisir. Les trois entreprises qui devront nous rappeler le plus vite possible. La première à nous rappeler deviendra notre entreprise finaliste aujourd'hui pour peut-être recevoir notre visite pour le grand tirage du voyage à Riviera Maya au Mexique, une valeur de 5 000 $. On vous souhaite bonne chance. Les lignes sont bloquées, alors on prend le temps de vous nommer, mais on vous rappelle, là, même si c'est Chantal Simard qui a inscrit Adim Saguenay-Lac-Saint-Jean, si d'autres personnes qui travaillent là chez Adim et qui veulent nous rappeler rapidement avant Chantal, vous avez le droit, là. Tout le monde qui travaille dans l'entreprise qu'on nomme a le droit de nous rappeler. Alors, Adim, Saguenay-Lac-Saint-Jean, Chantal Simard, Construction, Géraud, Méthodex, Henrik Reins et Jimmy Pelletier qui a inscrit sa gang de chez ID Outils. Bonne chance à vous autres. 690-9400. Adim, Saguenay-Lac-Saint-Jean, Construction, Géraud, Méthodex et ID Outils. Les premiers qui nous rappellent dans les prochaines secondes deviendront nos finalistes pour le vol 945-690-9400. Bonne chance, Shinedown en musique dans quelques minutes.

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13: On vous a nommé trois entreprises il y a quelques instants. Il vous reste encore quelques minutes pour nous rejoindre. On parle ici de ID Outils, Construction, Jérôme Méthodex ou Adim Saguenay, c'est l'alliance des intervenants en milieu familial du Saguenay-Lac-Saint-Jean. Alors, quelqu'un de ces entreprises-là, pas nécessairement les gens qui vous ont inscrit là, au concours, vous pouvez nous rejoindre au 690-9400. Vous avez encore la chance de devenir finaliste, là. Il y a aucun des trois pour l'instant qui nous a rejoint. Alors, Adim Saguenay-Lac-Saint-Jean, Construction Jérôme Méthodex et ID Outils, 690-9400 pour devenir finaliste. Et bon, on vous laisse là quelques petites secondes. Le temps d'écouter Shine Down, on va dire minute. Je pense qu'on n'aura pas besoin de ça. On dirait que les lignes se remplissent. On va aller sur celle qui a appelé en premier, c'est ici. Allô, Énergie?
14: Oui.
13: Bonjour, est-ce que c'est en lien avec le vol 945?
14: Oui.
13: Est-ce que vous avez votre passeport?
14: Oui.
13: Ton nom, c'est quoi?
14: Richard, de chez
13: ID Outils. ID Outils, Richard?
14: Oui.
13: Ben écoute, on va aller faire les vérifications hors d'onde, mon cher, mais je pense bien que grâce à toi, ta gang va être finaliste officiellement pour peut-être partir à Riviera Maya au Mexique, mon cher.
14: Merci.
13: Ah, c'est très cool, ça. C'est Jimmy Pelletier. Connais-tu ça, Jimmy Pelletier, toi?
14: Oui.
13: Oui, bon, ben parfait, c'est ton collègue. C'est lui qui vous a inscrit, mais c'est grâce à toi là que vous allez être finaliste. Et toute la gang, si on se déplace chez vous, vous allez avoir toute une chance de mettre la main sur ce voyage-là qui vaut 5 000 $ grâce à Voyage. Simon Pelletier, reste en ligne, on s'en va te jaser, mon cher.
14: Merci.
13: Bravo d'avoir appelé dans les temps. Il restait quelques instants pour le faire. Ben bravo, puis je vois que les lignes sonnent, on va aller répondre également. Et demain, trois autres entreprises qu'on va nommer. Second Sun Shine Down et notre chum Phil Labéry qui est de retour.
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2: 8h04, minutes, salutations à la gang de chez Idéoutil, nos nouveaux finalistes pour le concours du vol 945 pour peut-être partir à la Riviera Maya au Mexique. Une valeur de 5 000 $ grâce à Voyage Simon Pelletier. Pour vous inscrire, il y en a qui nous ont posé la question. C'est le radioénergie.ca, section concours. Et on va piger nous autres trois entreprises à tous les jours qu'on nomme à 7h50. Le plus vite à nous rappeler devient notre finaliste du jour. Aujourd'hui, jusqu'à 9 degrés, on est entre 3 et 5. C'est pas chaud ce matin, on devrait voir le soleil, alternance soleil-nuage pour aujourd'hui. Et du côté de Saguenay, on ajoute un petit 30% d'averse de neige ou de pluie là, pour ce matin. Un petit 2 à 4 de neige demain pour la région. C'est demain, la neige qu'elle est prévue. On souhaite un bon jeudi. Pérus est là pour tout de suite et on va s'informer. Puis notre chum Phil Lapéry qui est de retour également.
3: Bon, alors, Rosine.
4: Rosine, on a écouté ton démo.
3: Oui.
4: C'est la chanson, la chaudière.
3: La chaudière remplie de bois.
4: C'est ça, oui.
3: Comme une chaudière qui est remplie de bois.
4: C'est ça. Puis on a trouvé que c'était peut-être pas...
3: Un écureuil qui vient de lâcher un
4: Rosine, écoute. Parce qu'on a écouté toutes les autres aussi. Oui, on a écouté.
3: OK, puis...
4: Écoute, je passerai pas par quatre chemins.
3: Ah, moi non plus. Ça fait longtemps que je conduis plus à Montréal.
4: Non, je veux dire, je veux pas être trop direct, mais tes chansons conviennent pas à notre agence.
3: Mais comment ça?
4: Ben, t'es une bonne chanteuse.
3: Ouais, mais je suis aussi autrice. Compositrice, actrice.
4: Ouais, tu nous as dit ça.
3: T'es sûr qu'il te manque pas un triste?
4: Non, je
3: t'ai pas joueuse de Tetris.
4: Mais tes tunes sont pas assez fortes.
3: Là, c'est une question de goût.
4: Non, je veux dire, il y a quelque chose dans tes tunes.
3: Bon, au moins quelque chose de positif.
4: Non, je veux dire, il y a quelque chose dans tes tunes qui me tape tellement ses nerfs.
3: OK, c'est parce que je chante en français, c'est ça?
4: Non.
3: C'est donc vrai qu'au Québec, on n'encourage pas nos produits locaux?
4: Oui, mais ça dépend du produit, Rosine.
3: C'est ça, là. Tu veux dire?
4: Tu sais, ma blonde puis moi, on voit toujours une petite épicerie qui a juste des produits locaux.
3: Ben oui, mais moi aussi.
4: Mais le sac de chips gros comme ma main, qui est à 17$, qui est marqué saveur de pleurote et navet, non, elle l'achète pas.
2: Il est 8h06 en ce jeudi 15 octobre, on s'informe avec PA.
5: Ouais, puis grand excès de vitesse sur le boulevard Saguenay-Ouest, ça s'est passé dans la nuit de mardi à mercredi. Et donc ça s'est passé mardi soir vers 23h pour être précis. Là, écoute, une zone de 70, il roulait à 158 km/h. On parle d'un homme dans la trentaine, donc vous comprendrez que son permis a été révoqué sur le coup et 14 points d'inaptitude. Donc voilà, mais c'est dans le coin de Jonquière là, où c'est vraiment limité à 70. Fait qu'il roulait quand même pas pire. Là. Grand excès de vitesse, c'est le cas de le dire.
6: Merci beaucoup, Payard. Dans le monde du sport, le Canadien hier, défaite de 5-4 face aux Capitals de Washington. Et on s'est rendu compte d'une chose à ce match-là, que ce soit à RDS, à TVA Sport ou à Prime, Dobesh n'a pas une grosse saison de coup, hein? À part le match contre Toronto, il est bien ordinaire. Encore une fois, 5 buts accordés sur 24 lancés. Donc, on verra ce qui va arriver. On peut écouter l'entraîneur chef Martin Saint-Louis après le match qui trouve que l'équipe a manqué légèrement de momentum.
7: Ils ont pris le momentum. Puis on a eu de la misère à... On pogne un poteau juste avant aussi que eux autres, ils commencent à pogner le momentum. C'est pas grand-chose.
6: C'est important de pogner le momentum. C'est pogné le bain, ça, c'est autre chose. Et au baseball, les Brewers de Milwaukee ont vaincu les Dodgers de Los Angeles 6-2 pour donner une avance de 3-0 dans la série finale de la Ligue nationale. C'est David qui est en train de battre Goliath. Là. Les Dodgers, c'est une des équipes les plus riches, la plus grosse masse salariale de l'histoire du baseball. Ils sont en train de se faire la barbe par Milwaukee. Je savais qu'il y a des blessés, mais ils ont toujours des maudites limites. Là. Hey, Milwaukee, je suis content pour eux autres. C'est le fun. Tu sais, de voir que la haute Milwaukee n'est pas nécessairement une fierté, là. Au moins, les joueurs, ça me donnait une.
3: Au moins.
2: À 8h07, Youngblood et Five Seconds of Summer. Et tout de suite après, on s'en va rejoindre. On le retrouve enfin, notre chum Phil Lapéry, qui va nous suggérer d'ailleurs un très bon breuvage pour accompagner vos viandes de gibier. Si vous êtes chasseur, vous avez des amis chasseurs qui vous emmenaient des beaux cadeaux, là. Vous allez savoir quoi boire avec ça dans quelques instants ici dans le Boost.

0: Hey Phil, qu'est-ce qu'on boit?
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2: 8h11 minutes sur Énergie dans le Boost. On est bien content de le retrouver. De retour de voyage, notre ami Phil.
3: C'est tellement réciproque, les amis. Bon matin à vous autres.
4: Salut!
2: Tu nous suggères ce matin des oreilles qui sont grandes ouvertes là, parce qu'on a des chasseurs, bien sûr, dans la région, soit qui ont déjà récolté, qui ont leur viande, ou il y a des chanceux qui ont des amis qui vont leur offrir des beaux cadeaux de ces belles viandes-là de gibier. Puis toi, tu nous as trouvé quelque chose de bien bon pour accorder avec ça, là.
3: Ouais, ils sont curieux et curieuses, d'ailleurs, ces chasseurs et chasseuses-là, parce que je reçois chaque année, fin septembre, début octobre, une attaque déferlante de courriel. mon beau boc m'a ramené un beau boc. Ça avec quoi, mon fils? Mais puis c'est petit, ça va autant de petits à gros gibiers, toutes sortes de chasses. Je suis sûr que dans votre région, il y a beaucoup de chasseurs, chasseuses, parce que principalement, c'est au Saguenay que ça vient. Puis pas mal la gang aussi à Énergie en Abitibi. Alors, ben gars, on répond à ça aujourd'hui tout simplement tu sais, oubliez pas que ces viandes-là, souvent sauvages, c'est des animaux qui vont manger dans le bois. Donc, ça prend des vins rouges principalement, un peu de blanc pour certaines choses, mais un peu wild, un peu sauvage, un peu sanguin pour des viandes de bois. Côté épinette, on peut... Tu sais, je pense que le mot sauvage... Vous comprenez ce que ça veut dire? Ça prend des vins qui ont une certaine charpente, des vins qui ont une personnalité, qui sont assez intenses, donc qui a de la structure, qui a de la matière tannique, qui a des bonnes épaules, puis tout simplement un vin qui a de la chair autour de l'os. Donc la petite balade, elle est très simple cette semaine. On s'en va dans un village, une ville qui s'appelle Cahors. Je suis sûr que vous vous rappelez que vos parents buvaient du Cahors. Moi, le premier vin que j'ai goûté, je devais avoir 10-11 ans, je m'étais trempé les lèvres. Puis tu sais, à l'époque, nos parents servaient ça chaud, là, sur le bord du foyer.
2: Ah oui, hein?
3: À 25 degrés. Puis tu sais, du Cahors, là, à l'époque, si on retourne des années 80, là, c'était comme, c'était râpeux, les tanins engorgés, puis t'avais les lèvres rouges. Pis... Je me rappelle très bien de la réaction que j'avais eue. Je dis, maman, c'est ça du vin. Jamais je vais boire de vin de ma vie. C'est mauvais. C'est un peu ironique ce qui s'est passé par la suite, mais si vous, tu sais, Cahors a bien changé. Ce village-là, premièrement, ce qu'il faut savoir, c'est que, surtout que vous voyez l'appellation Cahors, c'est toujours rouge et c'est toujours dominé par un cépage que vous connaissez bien, qu'on appelle le Malbec.
4: Ah oui.
3: Mais dans le cas présent, il y en a 90% de Malbec. D'ailleurs, cette variété, c'est le cépage le plus planté également en Argentine. 22% de tout le pays, c'est du Malbec. Donc, on le retrouve principalement à Cahors, un petit peu à Bordeaux, mais et surtout en Argentine, il y en a à peu près partout. Et sa particularité, c'est qu'il y a vraiment, il y a une peau foncée, une peau épaisse, ça donne des vins avec des colorations très violacées, très mauves. Et je chatte pas ça sur le t-shirt ou une chemise à quelqu'un qui est blanche.
2: Mais je trouve que c'est une couleur. C'est une couleur de vin rouge, moi, qui m'appelle beaucoup. Moi, quand je vois un vin de cette couleur-là, là, je me dis, ah, me semble, ça va être bon, là.
3: C'est invitant au visuel. T'as bien raison, exact. On a rajouté un petit 10% de Merlot, donc c'est 90% de Malbec. Tout est en culture bio. C'est drôle parce que le domaine, la propriété, c'est le château du Cèdre, exactement comme une nette cèdre. C'est facile à se rappeler. C'est un duo père-fils qui sont vignerons présentement là-bas. Et comme c'est la cuvée entrée de gamme, parce que château du Cèdre font des cuvées que tu peux faire mal à ta carte de crédit, là. Je veux dire, ça monte très, très haut. Mais c'est le bébé, c'est l'entrée de gamme. Donc, ils l'ont appelé quoi? Le château du Cèdre est devenu le petit chaton du Cèdre.
2: Oui, le chaton du Cèdre.
3: Bon, je savais que t'allais trouver ça. Donc, c'est du 2022. Je pense que ce vin-là a profité, a joui d'un grand millésime, d'une récolte formidable. On arrive de deux semaines en France. Je peux vous dire que tout le monde parle de 2022 là-bas comme étant une année qui va passer à l'histoire. Évidemment, 2021, ça a été difficile cette année, la canicule puis la sécheresse qu'ils ont eue. Tu sais, ils l'ont d'en face depuis une couple d'années en France, je vous dirais, là. Ils ont des millésimes en dents de scie. Mais 2022, certains vignerons, il y a un monsieur que j'ai parlé en Bourgogne, m'a dit, moi, ça fait 40 ans que je fais du vin. J'ai jamais vu ça, une réussite. Pareil, ma nature a tout donné en 2022. Donc, profitez de ces beaux, si vous avez un enfant qui est né en 2022, donc un petit bébé, un petit poulet ou une petite poulette qui a 4 ans, là, allez-y, achetez des 2022. Il y en a plein en SAQ présentement pour y ouvrir à ses 18 ans. Donc, un rouge qui est violacé, qui est profond, qui est bien tannique, qui a de bonnes moutures et, ben, servez ça à 16-17 degrés puis des, tu sais, une tourtière de petits gibiers fondus, mijotés de gros, de gibiers à poils, de chevreuils, d'orignal, ça va être génial. On parle d'une bouteille à 17 piastres.
2: Non, ça a de l'allure, là.
5: Piastres.
2: Pour vrai, il est vraiment très bon pour 17 $ là, sauter là-dessus, là.
3: À 17 piastres que tu peux garder 5, 6, 7 ans dans ta cave.
2: En plus,
3: c'est ça qui est intense. Ouais. Voilà. Fait que Château du Cèdre, pensez au petit chat. Donc, le Château du Cèdre devient, en entrée de gamme, le Château du Cèdre. Il y en a en masse partout dans le réseau et en ligne également.
2: Parfait. Puis nous autres, on vous met la bouteille, on vous ajoute ça sur nos réseaux sociaux. Vous allez avoir l'image. Des fois, c'est facile. C'est plus facile quand on voit.
4: C'est un deal, ça, 17
2: piastres. Ah, c'est un deal. C'est un beau deal. Phil, hey, merci beaucoup. Un plaisir de te retrouver. Puis on se dit à jeudi prochain, mon cher.
3: Bon week-end.
2: Salut, bye-bye.
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2: Économiser dans les prochaines minutes. Soyez prêts, c'est dans mon petit panier qui s'en vient dans quelques instants. On va le dire, c'est la chanson de Blue Jeans Bleu. Faut que tu dises wow, on va le dire tout le long de la chronique. Qu'est-ce qu'on va faire?

0: au marché, je mets dans mon petit panier.
1: 8h20 pile, qu'est-ce qu'on va économiser aujourd'hui?
2: Bien, es-tu prête?
1: Je suis
2: prête. En pas de temps, pardon, go, embarque dans le champ.
1: Prête, mes souliers sont lasés.
2: Go! 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
2: Et pour les fins gourmets, et ça, moi, vous avouez que c'est un de mes péchés mignons. J'en ai mangé en fin de semaine, puis j'en mangeais tous les matins si je pouvais. 1,3 kg de hash brown, des patates de terre rissolées.
3: C'est
2: McCain
3: bon.
2: En galette. Tu sais, des galettes
3: carrées.
2: Ah,
3: oui,
2: là.
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1: On va vite.
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3: On est
1: pressé, ma
2: pas d'âge d'achat, mais plusieurs arrêts à chaque achat.
1: OK.
2: Bon, là, puis là, évidemment, Vilaine reste dans le char, mais pendant ce temps-là, nous autres, on économise chez Rossi.
3: Ben oui.
2: Hey, une poubelle. On n'en parle jamais des poubelles.
1: C'est
2: ben, ce matin, je vais le faire.
1: Oui.
2: Une belle poubelle, Slim Swing.
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2: 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Tu sais, des fois, les poubelles, on est dû. On
1: elle sait swing pas, bien dans le bac.
3: Au lieu de la laver, là.
2: Ben oui, au lieu de la laver, change, là.
1: T'en changes à chaque semaine.
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3: C'est bien ça, dire que tu restes dans le char.
1: Ben non, j'allais dire, je suis bien contente de vous avoir attendu dans le char.
2: On n'a pas fini.
1: Non.
2: On n'a pas fini. Et les fèves au lard, Clark, 4 pour 7 piastres.
3: Ah.
2: 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T'as à l'ancienne, sirop d'érable ou tomaté.
1: Ah.
2: Mylène, on va t'en prendre 2 tomatés, toi.
1: Ah, t'en penses? Non, c'est pas moi. J'aime pas ça. Sirop d'érable.
2: Sirop d'érable.

0: les crispés mini. Ouais. Hein? T'as l'impression de manger santé, ben pas tant que ça. 2 pour 5 piastres, quand même
1: des,
0: pas cher.
1: C'est comme des chips qui goûtent sucré, mais bon.
0: C'est ça. Mais c'est, t'as, tu te sens
2: moins
0: pas coupable.
2: Santé, ça, là.
1: C'est non, pas du tout.
0: Non, pas du tout. Ouais, let's go. On te relâche chez Maxi. On reste dans le domaine du pas santé. Macaroni au fromage Kraft, 1 piastre. La boîte de Kraft Dinner, donc c'est quand même pas pire. Encore une fois, tu penses que c'est santé, mais c'est très salé. Cocktail aux légumes, le Garden Cocktail.
1: Ouais.
0: Donc, 1,99.
1: Ouais, c'est bon, ça. Ça fait
0: dans le temps, il y avait... Écoute, dans le temps, j'ai vu des batailles dans la cour d'école pour ça. Il y avait Team V8, puis Team Garden Cocktail. Moi, j'étais Team Garden Cocktail.
2: Je serais V8, moi.
0: Ah, mais vois-tu, ça me surprend pas. également, le beurre Lactancia, limite de 5 par client, 4,95. C'est pas cher pour du beurre. Et la couronne de brocoli, parce qu'il fallait faire un peu de santé là-dedans. Ouais. Là, je suis dans le beurre, je suis dans le sodium, je suis dans le... Donc, couronne de brocoli, hein, que les enfants adorent, 1,25.
1: Puis, ah, c'est pas cher. Puis du brocoli dans ton macaroni au fromage Kraft Dinner, ça peut être bon.
0: Ah, écoute.
1: Ça passe dans le fromage.
0: Ah, ça passe, mais faut bien du fromage. Hey, let's go, ça va chez GA. Les pires céréales au monde, c'est à 3,99. Je parle bien sûr des Honeycomb.
1: Ah ben voyons donc, c'est bon des Honeycomb.
0: Je t'aime ça d'aller me sauter.
1: Ben voyons.
0: Tout ce que j'aime pas, toi tu ramasses ça dans la caisse.
1: Ah oui, on s'entend bien. Toi, tu prends ta part, je prends ma part.
0: Ben, c'est vrai que
1: on aime rien. On aime rien ensemble.
0: Tu mettras ça de ton bord de garde-manger, tes sacrements d'un école.
2: Hey, ça, vous seriez pas coloc, hein, les deux. Ben non, vous pourriez être coloc. Comme ça, il n'y a aucun des deux qui a de choses à faire.
1: Non. Ah non, je veux pas être coloc.
0: Hey, faudrait...
1: Tu fous.
0: Ça serait bon, en passant. Hein. Tu serais traité comme une reine.
1: Ah oui?
0: Ouais, mais juste, tu viens de dire là, on va laisser ça faire.
2: Tu tous les repas, mettons?
0: On peut acheter.
1: Ben moi, j'aime bien ça cuisiner aussi, là.
0: Bon. Ah non, elle se ferait des belles en école. Avec du beau lait d'avoine. Donc, 3,99 les céréales, pour ceux qui aiment les céréales pas de goût. Et le soda Kraft Dinner chez IGA, 2,49 la canette. Quoi? 2,49, ouais, ça
1: vous rappelle curieux. Qu'on a goûté dans les cascadeurs alimentaires qu'on a trouvé vraiment pas si mauvais que ça. Ça goûte pas mal.
0: Mais j'ai pas le goût d'y regoûter, par exemple. Moi,
1: je m'en rachèterais pas. Mais je suis contente d'avoir goûté parce que je pensais que ça allait goûter le gros fromage puis ça goûtait le crème soda.
0: Mais j'y ai goûté en fin de semaine, j'ai fait...
1: Non, tu bois pas ça
0: pour le plaisir. C'est que j'ai... Tu vas avoir d'un cassé, sans être cassé, tu vas avoir de quelqu'un qui est riche, avec ton steak, des petites patates grelots. Tu sais, t'as toujours l'air plus riche, des petites patates grelots, hein. Des petites patates grelots, une livre, pommes de terre jaunes, 97 cents.
1: Les jaunes, c'est tellement les
0: 97 cents, la livre. Au club GL, au TIC GL, le sac, donc,
1: C'est pas cher, là.
2: Des petites patates grelots, c'est chic.
0: Ouais, ben oui, une assiette, ça fait chier. Ben,
2: oui pis non.
0: Pourquoi non?
1: Les années 80, ben, ça faisait
0: chier. Ben non, ils n'avaient pas de patates grelots les années 80, il y a une d'un culte. Ben non,
1: hey, merci,
0: du gay. Là, je t'en
1: on t'a mis un beau maudit.
0: Patates grelots, ça fait 10 ans que c'est là.
1: Faut dire, P.A., que c'est pas dur de le faire, mettre un beau maudit.
2: Ben, juste les honeycombs, là.
0: Sondage clair au 6-12-12, là. Qui aime vraiment ça, des honeycombs?
1: Hey, on parle pas des hot brands, là, des honeycombs. Il y a plein de
0: monde. C'était décevant. Ça avait donc l'air bon, tu goûtes à ça.
1: C'est croquant. C'est juste faut t'y manger vite parce que ça vient mou vite. Mais quand ils sont croquants dans le lait, là, c'est bon.
2: T'as de l'expérience, Mylène, avec les honeycombs. J'aime ça.
1: Ah, bah, ouais,
2: une femme d'expérience.
1: Déniaisez-vous.
0: Là, il y a des auditeurs qui vont dire, bon, c'est bien, ce qui aime rien.
1: C'est ça.
0: Ouais, mais quand j'aime, j'aime. Dites-vous ça.
1: Puis quand t'aimes pas.
0: Quand j'aime pas, je passe mon tour.
1: Dites-vous ça aussi.
0: je sème plus de haine comme dans le temps. Je passe juste mon tour à ce
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11: 8h32, j'aime ça quand on fait des sondages éclairs de même à toutes sortes de sujets, puis que vous êtes là et que répondez éclairs. Que vous répondez à l'appel. On vous a demandé, parce que dans le petit panier, Dicky nous parlait des honeycombs. Il disait que c'était des céréales insignifiantes. Puis, en tout cas, il les a insultés bien comme il faut, là, les honeycombs.
12: C'est décevant.
11: Moi, j'ai dit, ben oui, mais c'est très bon. C'est pas santé, on est d'accord. C'est des céréales sucrées que j'aimais quand j'étais jeune. Mais quand mes filles en redemandent, puis que j'en achète une fois de temps en temps, une petite bouchée d'honeycombs, là, c'est loin d'être décevant. Et je te dirais qu'au 6-12, Dicky, souvent, t'as raison, mais là, je te dirais que...
12: Je veux pas avoir raison, Dicky.
11: Mélanie dit que c'est très bon des honeycombs. Caroline, elle adore les honeycombs. Michael, il dit non, c'est bon. Quelqu'un qui nous dit, pas mauvais les honeycombs, mais j'essaie de choisir des céréales plus santé. Ouais. Et quelqu'un qui nous dit, ça goûte la déception carrément, les honeycombs. Et Danny nous dit que c'est très bon. J'adore les honeycombs également dans un autre texto. Puis t'as même reçu un message vocal de Jeff, c'est ça?
12: Oui, absolument, on l'écoute.
13: Qu'est-ce qui goûte pas meilleur que ça, honeycombs? Honeycombs.
12: Là, je mène pas à son message, là. Moi, je connais pas ça, les honeycombs. Ça a l'air bon, là.
13: Avec du lait 2%, c'est tellement bon. Oh, c'est bon. Hein? J'en cherche des fois chez Métro. Il y en a pas. Il faut que j'aille chez IGA pour en trouver. Ah, des fois, fin du prix. Moi, ça me prend ma boîte à chaque semaine.
12: Tu?
11: Ça il prend sa boîte de honeycombs à chaque semaine.
0: Puis quelqu'un nous dit, 6-12-12, Dicky semble être difficile.
12: Mmh, ah oui.
11: Diriez-vous que Dicky est difficile? Ben, attendez qu'on y réfléchisse un instant.
12: Ouais, mais je sais ce que j'aime.
11: Ouais.
12: Ouais, dis de même.
14: Puis j'aime pas tout.
12: Non, t'aimes pas grand-chose.
11: J'aime pas grand-chose.
12: Arrête donc. Tu peux même partir de la table des nouvelles, toi, de me museler.
11: Oui,
12: Maxi... Tu muselles.
11: C'est ma job. Ah, oui. Maximum
12: ça
11: Maneuf.
12: Ça va brosser le meeting à 9h tantôt.
11: Ah oui. Maximum Maneuf aujourd'hui avec un alternant sur les nuages et peut-être des petits flocons ou de la pluie là, pour ce matin à 30% pour le Saguenay uniquement. On s'informe en ce jeudi 15 octobre avec PA.
0: Ouais, on va se parler d'un homme qui en a menacé d'autres à coups de lance-flamme artisanale. Ça s'est passé dans la nuit dimanche à lundi et ça s'est passé au bar Le Classique du côté d'Arvida. Et donc, cet homme-là, ce serait Éric Morin, a comparu lundi au Palais de Justice. Pour l'instant, les étapes à venir, c'est, bon, premièrement, évaluation psychologique et il sera de retour devant la cour en novembre, mais donc il y a pas de caméra de surveillance. Faut aussi aux témoins qui étaient sur place. Donc lui, il y avait quelqu'un avec qui il y avait visiblement une chicane à l'intérieur. A décidé d'aller chercher son lance-flamme et de revenir sur place. Il y a eu des blessures mineures qui ont été infligées là, mais tu sais, il y a pas, c'est pas plus que ça. Donc plus de peur que de mal, mais n'empêche que de posséder un lance-flamme, c'est touché, ça peut être dangereux. Donc à suivre au mois de novembre.
11: Merci beaucoup. Avec Benoît et Nouveau Info ce matin, on parle aussi du marché immobilier qui est en baisse en région.
15: Ouais, une bonne nouvelle pour les futurs acheteurs, tandis que les ventes de propriétés résidentielles sont en recul, selon les nouvelles données de la firme Royal Lepage. Le ralentissement de l'activité entraîne une diminution des prix des maisons de l'ordre de 6,5% à Gatineau et de 2,3% à Québec et Trois-Rivières. À l'inverse, les prix ont augmenté de 1,8% à Sherbrooke au troisième trimestre. Maintenant, le Québec a un problème de rétention pour ses jeunes infirmières, selon un rapport de l'Institut économique de Montréal. 37% des infirmières de moins de 35 ans qui ont obtenu leur permis de pratique en 2024 ne l'ont pas renouvelé un an plus tard. C'est l'un des pires taux à travers le pays. L'Institut économique croit que la fin des agences privées de placement nuit à la rétention du personnel. Maintenant, le pont Honoré-Mercier reste partiellement fermé en direction de Montréal en raison d'une fissure de 14 cm découverte sur une poutre d'acier plus tôt cette semaine. La faille a été découverte sur la portion la plus récente du pont, construite en trois phases à partir des années 30. Des rapports d'inspection montrent des sections remplies de corrosion, causant même des déformations à certains endroits. Pour réduire le trafic, le pont payant de l'autoroute 30 sera gratuit pour l'heure de pointe à compter de ce matin. Et en terminant, la nouvelle porte-parole de la Maison-Blanche, Katie Zakaria, aurait peut-être menti en se présentant comme une avocate. Elle a étudié le droit en Californie, mais aucun document ne prouve qu'elle a réussi un examen du barreau. Elle a affirmé plus tôt cette semaine qu'elle avait obtenu sa licence de droit en Chine, mais ça reste à être confirmé. Selon la loi californienne, il est criminel de se présenter comme un avocat si on ne l'est pas. Voilà, c'est complet pour tous les détails. Et autre nouvelle, visitez le nouveau.info.
12: Ben, je vous rappelle que le Canadien a perdu hier contre les Capitals de Washington 5-4. Deux buts pour Josh Anderson dans la défaite. Prochain match du CH, c'est samedi contre les Sabres de Buffalo, toujours au Centre Bell. Et Mylène, j'ai remarqué quelque chose.
11: Oui.
12: Quand le Canadien perd l'automne, dans même on est morose.
11: Oui.
12: Alors j'ai choisi de vous remonter. Dickey, il pense à vous. Puis il aime ça remonter le moral. Alors je me suis inspiré de poètes américains. Paul Stanley, Gene Simmons, bref, le groupe Kiss, qui nous chantait en 83 l'importance de se faire plaisir ou de faire plaisir et de déguster un bon cornet à crème glacée à toute heure du jour ou de la nuit, l'hiver comme l'été.
11: Peu importe.
12: Et donner des coups sur votre terrain, ben, des coups pas trop, là, mais faut pas que t'aies du bon... Laisse-la faire la dernière phrase.
11: Ouais.
12: Et, tiens, motivons-nous avec ça, Mylène.
11: OK.

0: hein?
1: L'importance de licher sa cuillère après avoir mangé des honeycombs.
0: Tout le temps, doucement.
1: Oui.
0: On fait attention aux dents parce que les dents sur une cuillère, ça résonne. C'est pas le fun.
1: C'est pas le fun.
0: Ça nous a toujours déjà arrivé au moins une fois dans notre vie. Fait que c'est pas mal ça.
1: C'est là-dessus que tu nous finis ça, mon Dicky, t'es sûr?
0: Ben, je pense que c'est déjà fait. Il y a du baseball ce soir, Mylène.
1: Ah, également.
0: Ben oui, on va ramener
1: oui,
0: ça plate.
1: Toi, c'est
0: on
1: ça.
0: Va ramener ça plate un peu. À 13h, Tampa Bay avec les Blues, c'est 1-1. Et ce soir, Milwaukee pourra en finir avec les Dodgers. C'est 3-0 pour les Brewers. C'est à 20h.
1: Ben, merci beaucoup, mon cher Dicky, pour
0: lick
1: toutes ces infos.
0: Lick it up, la gang.
1: C'est le mot du jour. Lick it up. Dans sa rentre au poste aujourd'hui avec Seb, Geneviève et notre chum Mario Tessier également. 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
0: Il est fragile, là.
1: 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Dans les prochaines minutes, on va aller ouvrir les portes du bureau du coach. On parle à Yannick Jean après Jeff Posé dans le Boost. Bon jeudi, les chums.

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1: 8h41 le jeudi, on s'en va le rejoindre avec plaisir. Yannick, bon matin.
2: Bon matin.
1: Comment ça va?
2: Ça va très bien, merci.
1: Oui, on va revenir d'abord sur la fin de semaine passée. Ça a bien été deux victoires sur trois là, pour les Sags en fin de semaine passée.
2: Oui, mais tu sais, compte tenu des circonstances, on jouait des bonnes équipes de hockey. C'est certain que c'est un match plus émotif là, vendredi ici à la maison contre Cap-Breton, là, dont quatre anciens joueurs là, de l'année passée de la conquête. Nos joueurs, ils étaient prêts. Puis les joueurs qui jouaient ici l'an dernier, qui sont de retour avec nous, c'est des compétiteurs. Puis ils se sont montrés sur leur meilleur jour. Précourt a été tout simplement là, incroyable. Ça a fait en sorte qu'on a gagné ce match-là. À Québec, ben ça a été probablement notre meilleur match du week-end. Honnêtement, ça a été plus difficile là, peut-être là, du côté de nos gardiens de but. Par contre, on a joué un solide match de hockey. On aurait pu facilement gagner ce match-là. Puis à Gatineau, là, le lendemain, un lundi après-midi, on est allé à Gatineau, puis ça a été difficile la première période pour nous. Précourt a tenu le fort, puis tranquillement, on est revenu dans ce match-là, puis on était capable, tu sais, quand même de remporter deux matchs lors de ce week-end-là. Puis il y en a qui ont bien performé par rapport aux statistiques individuelles. Puis lorsque ça arrive, ben souvent là, t'as des succès d'équipe.
3: Yannick, j'étais au match contre Cap-Breton, puis moi je faisais
2: pas.
3: Chanceux. Ben ouais, c'est ça. Ouais. J'aimais ça.
1: Ah ouais.
3: Puis j'étais déçu de voir que Beckman n'était pas dans le filet. Puis là, je veux pas. Mettons là, toi là. Que t'es dans la situation inverse là, t'as un joueur qui a connu des moments glorieux avec telle équipe, peu importe les circonstances, t'essaies-tu toujours de l'envoyer contre son ancienne équipe?
2: Oui, mais personnellement, oui, mais sauf que j'ai une discussion avec le joueur, puis le ils vont revenir ici au mois de novembre.
3: Ouais.
2: La première des choses, là, je pense, au retour du 20-21 novembre. Il va garder les buts à ce moment-là, puis il y avait eu comme une petite inconfort, il avait senti un petit inconfort dans la pratique.
3: Okay.
2: Avant de s'en venir ici, puis c'est plus à cause de la santé qui était pas...
4: Ouais. Ah, mais Yannick, j'ai envie de t'entendre sur quelque chose, parce que toi, tu l'as vécu l'année passée, j'ai vu le propriétaire des Eagles de Cap-Breton faire une lettre aux partisans disant « On s'excuse pour les débuts de saison, on a quand même des hautes espérances pour remporter cette saison-ci, mais me semble qu'ils ont eu doigt sa gâchette assez rapide. » Mais quand t'as une équipe comme ça, que t'es allé chercher plusieurs éléments avec des bons joueurs, faut quand même que tu leur donnes le temps un peu de se timer, puis de jouer ensemble. Il me semble, mais Cap-Breton a été vite sur le gun là-dessus.
2: 100% d'accord avec toi. Honnêtement, tu sais, on veut bâtir des équipes pour arriver à gagner. Tu veux pas prendre de raccourcis. Je l'ai dit souvent l'année passée. Quand tu prends des raccourcis, tu payes le prix à la fin par rapport aux résultats. Puis, pour moi, ça se fait pas. Mais tu sais, tout le monde a leur recette, puis tu sais, c'est les propriétaires, hein. C'est pas les personnes d'hockey là-bas, c'est au-dessus d'eux, c'est les propriétaires qui font des choses comme ça. Puis quand c'est à eux, ben tu peux rien dire, hein. C'est ces personnes-là qui dictent qu'est-ce qui arrive. C'est pour ça que c'est important d'avoir une bonne communication d'en haut en bas là à travers l'organisation. Puis tu sais, en lisant ça hier, je me suis dit ouf, on a été chanceux l'année passée, nous on a pu avoir les coups des franges puis travailler de la meilleure manière qu'on pensait.
3: Puis Yannick, je pense que tu t'entendais quand même bien avec ton DJ aussi, t'as pas trop de problèmes avec là.
2: Non, ça allait bien
3: le truc. Ça allait très bien. Yannick, Mathis Dufour, joueur de la semaine, joueur de 19 ans, qui fait ses premiers pas dans la Ligue de hockey junior maritime Québec, joueur invité, un natif de la France, mais avec des racines très québécoises. Écoute, 8 points en 3 matchs, c'est impressionnant pour Mathis Dufour. Comment ça se fait les contacts pour aller chercher un... Parce que tu sais, vous aviez pas le choix au repêchage, ou presque pas, là, surtout pas des hauts choix. Fait qu'il faut être créatif. Comment ça se fait qu'on réussit à faire des contacts de même, puis non seulement amener des gars, mais amener des gars qui performent, là, c'est pas le seul non plus qui performe. Là.
2: Ah, il y a des comment je peux dire ça? Des fois on travaille fort sur des joueurs, puis ça mène à rien. Des fois, on travaille, on a des... Tout d'un coup, il y a quelqu'un, groupe, qui apparaît, qui, tout d'un coup de main, puis qui nous dit, je pense, j'ai un bon joueur pour toi, puis on est à Halifax, puis ça, c'est vrai, là, cette histoire-là, là. On est à Halifax, dans le lobby, la veille du repêchage, on n'a pas de choix. Il est rendu minuit et demi, puis un heure, moi puis Richie, on est là, puis on jase, puis il y a deux, trois agents qui arrivent, puis à un moment donné, il y a un agent qui arrive, puis il dit, j'ai un joueur pour toi, puis il a 19 ans, ça serait parfait chez vous, étant donné le fit, il y aurait de la glace tout de suite, puis mais je dis, OK, pas de problème, fait que là, il me donne son nom, puis je dis, bah, OK, fait que je vais l'inviter quand même, puis regarder qu'est-ce qu'il fait. Donc, tu sais, il y a des contacts, il y a des personnes avec qui on a des bonnes relations depuis des années. Lorsqu'on arrive à des situations comme ça, ben ils hésitent pas à nous envoyer des joueurs. Puis honnêtement, là, il fait un travail incroyable pour nous depuis le début de la saison, Mathis Dufour. Puis celle-là, je la mets plus dans la case là, des chances. Là. C'est une chance qu'on a eue.
3: Bon, mais les bonnes personnes ont de la bonne chance des fois, Yannick. Moi, c'est ce que je me disais à chaque fois que je prends le micro le matin.
1: Avec toute son humilité. Oh, ouais. C'est ça. Eh ben Yannick, un gros merci. Toujours un plaisir de te jaser dans le beau. C'était samedi, donc, on se retrouve au Saint-Georges. C'est à 16h contre Sherbrooke. Et le lendemain, dimanche, 15h, du côté de Rimouski pour les Saints. Vous pourrez suivre ça sur nos ondes, bien sûr. On se reparle jeudi prochain.
3: Hey, je vais être au match samedi, Yannick.
2: Bien sûr,
1: oui,
2: je vais être aussi.
3: Là.
1: Toi aussi.
3: C'est
1: bon
3: à moi.
1: Salut. Bye.
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1: On a un beau concours, le vol 945 qui est débuté depuis mardi ici dans le Boost à Énergie et ça pourrait vous permettre de partir dans le sud, de partir à la Riviera Maya au Mexique. Êtes-vous allé déjà allé à la Riviera Maya au Mexique?
2: Non, jamais dans le sud.
1: Jamais allé dans le sud.
2: Ben, dans le sud de Jonquière.
1: Ah, ben tu vois, ça compte, ça compte. C'est le sud de quelque part. Mais dans le sud, à la chaleur.
2: Ça s'appelait Mélanie. Non?
1: Ah, oui. Moi, on se doutait bien c'était que c'était allé avec une demoiselle.
2: Ben non, on s'est pas rendu là. Okay. Ça n'a pas été...
1: Non.
2: C'était froid. Puis l'arrêt de l'autobus était loin.
3: Ça fait longtemps. Mais ça n'a pas été...
1: L'arrêt de l'autobus était trop loin, t'as décidé de lâcher prise.
2: Non, ben en fait...
1: ça fera pas.
2: Ben en fait, c'est... Mettons que c'est un commun accord de son bord.
1: Oui, bon. Okay.
2: C'est pas ce que je veux dire,
1: oui,
2: de son
1: oui,
2: bord.
1: Oui, je comprends, ben. De son bord, elle était 100% d'accord avec la décision.
2: Ouais.
1: C'est ça, on comprend.
2: Elle l'était.
1: On comprend. 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Et radioénergie.ca, je vous le rappelle, section concours pour vous inscrire au vol 945. 8h53, pensez-vous encore à Mélanie ou ça va?
2: C'est
1: beau.
2: Ah,
1: OK, ben, c'est beau.
2: Non, puis c'est
1: sûr. Là, sûr, je te voyais, t'avais l'air dans l'une.
2: Non, mais tu sais, des fois, tu vas voir des photos Facebook d'anciens kicks ou de monde qui t'ont déjà rejeté.
1: Oui.
2: Et là, tu vois les photos, tu fais, ouf, dans le fond, c'est mieux de même.
1: Ça a bien fait. La vie fait bien les choses.
2: On doit se dire la même chose.
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2: Déjà 8h59, on dirait que je suis pas prête à ce que ça se finisse. Restez-vous un peu, toi je le sais.
3: Et le char chaud,
2: ça fait ton affaire, hein? Toi, ton char chaud, ça fait 15 minutes.
3: Alors, elle, t'as suivi le prix du gaz, t'oublies ça. Non, elle valait le latin en bas, exactement.
2: Ah, oublie ça. Monsieur Diquet, oui, vous êtes prêt. Votre déjeuner, ça. Votre café noir.
3: Oui, ça serait bon, par exemple.
2: Hey, passez donc une belle journée.
3: Ben oui.
2: Ça a été le fun, ça a passé vite ce matin. Comme d'habitude, on a toujours bien du plaisir avec vous autres, les chums. On remet ça demain pour la dernière de la semaine. 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Ça se poursuit ce concours-là cette semaine et même encore la semaine prochaine. Donc, il y a des indices qui s'en viennent. Dans l'heure de 9, je peux vous dire que dans à peu près 15 minutes, vous allez entendre un indice. Quand vous allez l'entendre, vous textez cash au 61212 avec le mot que vous avez entendu et votre nom complet. Et cet après-midi, la gang de Ça rentre au poste pourrait vous appeler pour vous dire « Salut, tu gagnes 1 000$ grâce à Doliz et Énergie, 1 000$ de plus dans tes poches. » 9h, 10h, 11h, 13h et 14h, il y a des indices différents à chacune de ces heures-là. Alors, vous avez plein de chances de gagner, de vous inscrire. On vous en souhaite un beau 1 000 ce matin. Dani qui aimerait beaucoup ça qu'on étire ce matin. Dit qu'il veut pas. Fait qu'on va se reprendre.
3: Mais Mylène, elle veut. Fait qu'elle
2: on
3: reste.
2: On va se rester. Ça dépend, moi, je suis là jusqu'à 11h25.
3: Ah, moi, si on est prêt à étirer les puzzles, moi, je reste jusqu'à minuit et quart.
2: C'est ça, exactement.
3: Ouais.
2: Hey, passez-toi un beau jeudi.
3: Oui,
2: salut, à demain. Bye-bye.

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La semaine passée, quelqu'un de Falardeau également, si je me souviens bien. Alors, vous avez votre chance aussi de mettre la main sur un beau 1 000 $ cash à tous les jours grâce à Dooley's et Énergie. Bonne chance à vous. Dans les prochaines minutes, on continue de vous envoyer la meilleure musique dans les oreilles. Bloodline avec Alex Warren et Jelly Roll. Les Foo Fighters avec Walk, ça s'en vient. Et voici les Red Hot Chili Peppers. Avec, by the way, oui, ce serait le fun que le titre revienne. Un bon jeudi matin à vous autres. Merci d'être là avec nous autres, hein, sur Énergie.

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Soyez là dès 11h samedi et dimanche dans les week-ends d'énergie. Mama, The Spell sur Énergie.

On l'a dit ce matin dans le beau, c'est une journée aujourd'hui et de plus en plus, on le sent, ça commence à ressembler à l'Halloween. Hein? Ça veut dire que l'automne s'installe, il fait un peu plus froid. 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Ça se passe au Mont-Fortin. Et cette année, c'est dans une mystérieuse série de disparitions qui vous attend dans le sentier. On vous rappelle qu'on ramasse des sous avec ça pour la Fondation pour l'enfance et la jeunesse. Alors, c'est pour une super belle cause en plus. Vous allez triper, vous allez vous mettre dans l'ambiance de l'Halloween. Ironic, Alanis Morissette. C'est bon ça. Bon jeudi sur Énergie.

0: Simple Plan qu'on vient d'entendre qui viendront faire leur tour. Ils l'ont annoncé dans les derniers jours dans le cadre de leur tournée mondiale Bigger Than You Think. Ils iront entre autres faire un tour du côté du Centre Bell le 12 février prochain, le 12 février 2027. Il y a plein de dates partout à travers le Canada également. Une tournée en Asie aussi, en Malaisie, Singapour, Philippines, à Hong Kong et en Australie. Ils iront se promener là également. Ça va se promener pas mal au courant des prochains mois. Là, ils sont pas mal là-dedans, Simple Plan, actuellement, avec Bigger Than You Think. Dans les prochaines minutes, si vous avez envie de partir dans le sud, à la chaleur, j'ai quelque chose de bien trippant pour vous autres, pour pas cher, genre sur le bras d'énergie et de voyage Simon Pelletier. Je donne tous les détails de notre concours Vol 945 dans quelques instants. Pour tout de suite, c'est Nirvana, All Apologies, qui s'amène en musique. Ça va sonner comme ça sur Énergie dans quelques minutes.
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C'est Nickelback et Someday au 94.5. 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
1: Et on vous envoie au Mexique, à la Riviera Maya, une des places que j'aime le plus, moi, dans le sud. On mange bien, c'est beau, c'est le fun, les gens sont fins. Et les hôtels sont magnifiques également. Le sable, la mer, les drinks. Écoute, il n'y en a pas de négatif à partir à la Riviera Maya au Mexique. 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C'est notre nouveau concours débuté cette semaine. Vous inscrivez l'entreprise pour laquelle vous travaillez au radioénergie.ca dans la section concours. Et quand vous le faites, là, je vous conseille, petit conseil d'amis, d'avertir votre gang au travail que vous les avez inscrits là, à Énergie pour le vol 945. Comme ça, tout le monde peut écouter et tout le monde peut rappeler rapidement quand on vous nomme. Des fois, vous autres, je sais pas, moi, vous êtes dans la douche au moment où on vous nomme, mais votre collègue de travail est à l'écoute et nous rappelle. Ça a été le cas ce matin avec Idéoutils. C'est pas la personne qui les a inscrits qui nous a rappelés, c'est quelqu'un d'autre dans l'entreprise. Et c'est grâce à cette personne-là que Idéoutils fait partie de nos finalistes, de nos entreprises finalistes aujourd'hui. Alors, bonne chance à vous autres. Radioénergie.ca, section concours pour vous inscrire au concours du vol 945. Un beau voyage d'une valeur de 5 000 $ pour aller au Sandos Playa Car de Riviera Maya. C'est vraiment très cool. Bonne chance à vous autres. 7h50 demain, on nomme 3 autres entreprises et vous allez devoir nous rappeler le plus vite possible. C'est comme ça que ça marche. Young Blood avec Aerosmith, ça s'en vient dans les prochaines minutes sur Énergie 94.5. My Only Angel, ça va être bon!
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1: On va se le dire, ces temps-ci, on file pour de la bonne bouffe réconfortante. 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Il fait plus froid, il fait plus sombre, il fait plus noir de bonheur. 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Dans le Boost demain, dernière chance en jouant avec nous autour de 7h15, 7h20, autour de ça. Dans les prochaines minutes, c'est jeudi, gone, gone, gone. Ça va faire la job, ça s'en vient avec David Guetta, Teddy Swims et Tones and I sur Énergie.
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2: Bonjour, ici Étienne Phoenix. Le Québec a de la difficulté à retenir les jeunes infirmières d'après un rapport de l'Institut économique de Montréal. 37 % des infirmières de moins de 35 ans qui ont obtenu leur permis de pratique en 2024 ne l'ont pas renouvelé un an plus tard. C'est l'un des pires taux au Canada. L'Institut économique croit que la fin des agences privées de placement nuit à la rétention du personnel. Voici l'analyste Gabriel Giguère.
3: Pour l'immense majorité des provinces canadiennes, on a une amélioration. Autrement dit, le ratio devient plus bas en matière de sortie des jeunes infirmières par rapport aux entrées. Je tiens à dire quand même que le Québec est la province qui a une amélioration.
2: Le toit d'une école privée de Peshawar dans le nord-ouest du Pakistan s'est effondré tôt ce matin, tuant au moins 34 enfants âgés de 6 à 12 ans. Un enseignant fait aussi partie des victimes. Une cinquantaine d'autres personnes ont été blessées. Certains sont dans un état critique. On vient chez nous, un conducteur pressé a été capté à 86 km/h dans une zone de 30 km/h près d'une école de la rue Mont-Plaisir à Trois-Rivières ce matin. Les policiers l'ont mis à l'amende et lui ont rappelé de lever le pied un peu. D'ailleurs, ne soyez pas surpris de voir des jeunes avec un sac à dos indiquant la vitesse des véhicules près des écoles dans les prochaines semaines. Le but est de faire de la sensibilisation. Et si vous êtes dû pour faire le plein, la chaîne Couche-Tard offrira 10 cents de rabais sur l'essence cet après-midi. Ce rabais sera offert uniquement entre 15h et 19h. Pas besoin de coupons, le prix sera ajusté directement à la pompe. Voilà, ça complète pour d'autres nouvelles. Consultez le nouveau.info.
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Je souhaite de passer un excellent jeudi, la gang de Midi Show qui s'installe dans les prochaines minutes. On va se retrouver demain, déjà vendredi, avec notre chum Marc Denis, Nicolas, entre autres, demain, et Vlad également. Je souhaite de passer un bon jeudi. Salut, à demain.

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0: Oh, il est de bonne heure.
1: C'est vrai qu'il est de bonne heure. Il est juste 11h26. Patrick Roux, combien tu vas sur 10?
0: Moi, je vais 10 sur 10. Ça a commencé à plus bas que ça, je vous dirais. Mais je veux saluer des gens ce matin parce que je m'en vais à ma terre ce soir. Je raconterai pas toute l'histoire. J'ai plein de travaux, des affaires à faire et des trucs de dernière minute. J'ai appelé dans des grandes surfaces, 3-4 places, puis on est bêtes. Ils veulent pas te parler, ils veulent pas. Je pense que tout le monde, on a un peu, ben pas tout le monde, mais on remarque ça dernièrement que les gens sont plus impatients, ils veulent pas t'aider, ils disent n'importe quoi, je vais te transférer, ils raccrochent, là faut que tu rappelles.
2: Ouais, c'est méchant ça. Faites
0: c'est
2: pas
0: très
2: ça.
0: Méchant, puis c'est très répandu. Je te dirais que 75% de mes appels c'est ça, en général malheureusement. Mais ce matin, je suis tombé sur Mélissa, qui a aucune idée que c'est moi probablement qui a parlé, chez au Patrick Morin à Prévost, qui était charmante, gentille, patiente. Ce que j'y ai demandé, pour vrai, c'était pas évident. Elle a fait des recherches, on s'est rappelé. Si t'as besoin de quelque chose, je te donne mon numéro de poste, parce que je disais que des fois, ça peut être compliqué de se retrouver dans le système. Fait qu'un gros merci à Mélissa, chez Patrick Morin à Prévost. Et un gros merci à la gang de pneus mécaniques ND à Saint-Jérôme pour mes pneus. C'est le temps, le gang, hein?
2: Ah, c'est vrai.
0: Prenez pas trop à la dernière minute parce que vous allez être pogné comme à chaque année. J'ai fait le mien, c'est dans 2 semaines et demie. Et ils nous écoutent. C'est ça qu'ils disaient. Ils ont changé de poste depuis que vous êtes là, la gang de Midi Show. Fait qu'à Martin, Benoît, Yannick, Agathe, tout le monde, un gros merci de vous écouter. Puis merci d'être si gentil avec moi et avec vos clients.
2: Ben, c'est vrai que c'est fin. Merci de faire cet effort-là.
0: Oui.
1: Toi, Corinne, combien tu vas sur 10?
2: Ben écoute, moi, ça va 10 sur 10. Parce que ce matin, je m'en venais, je sors du métro Papineau, puis c'est magnifique, comme d'habitude. Ça sent pas l'urine, puis
0: ben il y a pas
3: des petits problèmes de santé mentale.
2: Tout est super. Puis là, je marche et j'ai la tête par en bas parce que le soleil est fort, puis j'en profite quand même, j'ai les yeux un petit peu fermés. Et j'entends à travers mes écouteurs un camion s'en venir. Et je suis très contente à ce moment-là d'avoir suivi mon instinct de lever mes yeux. C'est un camion qui garoche un jet d'eau violent sur le trottoir et je vois la bruine, ça se rend jusqu'aux maisons. J'ai changé de bord de rue, j'ai vu une fille qui n'a pas fait la même chose que moi. Elle était vraiment reculée en dessous des marches, puis avec une petite face en train de texter.
0: D'où le 10 sur 10 pour toi aujourd'hui.
2: J'étais très heureuse parce que si j'étais restée sur le bord du trottoir, j'aurais peut-être un 7 en ce moment.
0: Ouais. Fait qu'il avait la rue et le trottoir ou il avait?
2: Oui, là, il avait.
0: Donc, il
2: et
0: avait,
2: les autos.
0: Donc, ça sentait bon, coin Papineau, Sainte-Catherine.
2: Ah ben, il était pas rendu au métro. Je ne sais pas s'il lave le métro. Car... Ouais, le métro, il faudrait le mettre sous vide, je pense.
0: Des petites...
2: pour que ça marche.
0: Petite odeur de fraise dans le jet aussi. Ou
2: oui, quelque chose
0: de bon.
2: Toi, Andréane, comment ça va?
1: 0 sur 10.
0: Ah, 0, ça se peut pas.
2: T'as pas l'air de ça.
0: Retourne chez vous. Tu fais pas un show à 0 sur 10, c'est impossible.
1: Patrick Gros, c'est ta faute.
0: Hein? Qu'est-ce que j'ai fait?
1: Moi, hier, j'ai terminé l'émission. J'aurais pas pu être plus explicite. J'ai terminé le show en disant...
0: Hey, ils sont tellement beaux tes cheveux. J'ai oublié de te dire tantôt, je viens de le voir. Je l'ai vu. Je l'ai vu.
2: Ça fait 2 heures
0: qu'on est fâchée pour vrai. C'est jamais qu'elle a dit un gros mot. Ben, sais-tu quoi? Demande à Guillaume. J'ai dit, je vais faire exprès. J'ai remarqué, puis j'ai dit, dirai pas. C'est-tu vrai?
1: Non. C'est-tu vrai? Ah, c'est pas vrai.
0: Toi, là! T'es plus mon ami.
1: Il y a personne qui supporte.
0: Demande
1: le
0: à Max. J'ai dit à Max tantôt.
1: C'est un mensonge.
0: J'y dirai pas tout de suite, puis on va rire.
1: Non.
0: Hein, Max?
1: J'ai terminé l'émission hier en disant, je m'en vais chez la coiffeuse. J'espère que vous allez le remarquer. Tout le monde l'a remarqué, sauf Patrick Gaud.
0: Mais je me demandais, pour vrai, je me demandais pourquoi je te trouvais 100 fois plus belle aujourd'hui. T'étais très belle avant, là. Imagine. 100 fois plus que déjà...
1: Tu te rachèteras pas, Patrick Gaud.
0: Hey, j'en reviens pas. Mais avoue que, je vous l'ai dit, j'ai eu un gros matin, je suis arrivé en retard, travaillé beaucoup, c'était compliqué, ça. Non, ça, c'est pour
1: tes
0: toi.
1: Tes excuses, je m'en torche.
2: Hey, puis, finalement, un gars qui était fâché qu'on n'avait pas remarqué sa coupe de cheveux l'autre fois. Là, je trouve ça quand même...
0: Ben, je suis désolé. Avez-vous remarqué, vous autres, que je me suis rasé les oreilles?
2: Ben, t'as
0: parce qu'à mon âge, là, non, je n'avais pas. Tantôt, gars, je les enlève, là.
2: Ah, wow.
0: Hier, j'avais 2 longs poils. Personne ne me l'a dit.
2: Ça, là, c'est
0: je les ai rasés.
2: Ça, c'est très gras.
0: Gras, un peu. Mais regarde, je m'y mets, là.
2: C'est
0: je mange des fruits.
2: Tu ramènes ça à toi alors que moi, je te partage ma déception puis ma peine.
0: Non, mais je ramène pas ça. Moi, un peu, oui. Je veux changer de sujet. Je suis un peu mal.
1: Hey, on va enchaîner au service au ballon. On fait ça.
2: Ah, ben,
0: fais tout de suite. Je veux dire quelque chose. On arrête ça 2 minutes. Je veux dire qu'à 52 ans. Non, arrête-le, s'il vous plaît. Merci. À 52 ans, là. On a du poil pour vrai qui nous sort des oreilles. Je voulais juste vous préciser ça.
2: À 52 précis.
0: 52. Moi, ça a commencé à 47. Tu t'endors, des belles oreilles, là. Tout est correct. Tu te réveilles le lendemain, t'as deux longs poils blancs d'à peu près 7 pouces et demi. Je me suis rasé ça matin. Oui, ça va être tout. On peut y aller maintenant.

0: de service à l'auto.
1: Bienvenue chez Mitichaud. Est-ce que je peux prendre votre commande?
2: Ah oui, moi, je vais prendre un kidnapping, s'il vous plaît.
3: Hein?
2: Ouais.
1: Quoi d'autre?
0: Moi, je prendrais des excuses d'André-Anne. Et un show de déco aussi, à la radio. Ça va être bon, ça?
1: Autre chose avec ça, mon trésor?
3: Ben, moi, je prendrais un après-midi avec une personnalité québécoise connue.
2: Ah, c'est mystérieux.
1: OK. Ah. Ça va être tout?
2: Oui.
1: Parfait. Je t'échange ça contre une médaille de bronze des Jeux de Nagano. Avant la deuxième fenêtre. Merci.
2: Faut qu'on trouve quelqu'un, là, quand même.
0: Ah, ben, mais je suis tellement fier de toi en même temps. J'adore cette montée de l'élan que t'as faite. Ça nous prouve que t'es humaine puis que t'as des émotions. Et tu m'as dit, va chier, bravo,
3: ouais,
0: pour
3: mais
0: vrai.
3: Je joue pas trop souvent avec mes émotions, Pat.
0: Ah non? Ok.
3: Non, je suis sensible.
0: Ah, ok, parfait.
3: Je suis sensible, je t'en remets, mon chum est en tournée, donne-moi
0: pour vrai? Oh mon Dieu. Mais tu t'es-tu épilé les sourcils? Ça, j'ai remarqué ça, par contre,
3: non.
0: Tantôt.
3: Non?
0: Ah, ok.
2: Moi, j'en ai enlevé deux hier.
3: Ah, okay. Ah non, tu vois, même le gars au service de
2: la famille.
0: Il est
3: allé, il y a une prof du primaire qui a inventé quelque chose d'incroyable dans sa classe, même que j'en prendrai un au travail. Mais je vous préviens, ça pue.
2: Ah,
3: j'aime les détails après Milky Chance. Stolen Dance, ta musique, tes chums, ton fun,
0: t'as tellement des beaux cheveux, là.
3: Hey!

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1: Pat, tu l'as payé combien, Alain, pour qu'au 6-12-12, il texte? Oui, c'est vrai, Pat Gros me l'a dit tantôt qu'il avait remarqué tes cheveux, Andréane, puis qu'il voulait faire semblant de pas avoir remarqué.
2: J'ai donné zéro. Je l'ai appelé, Alain, puis j'y ai dit pour vrai. Ils sont très beaux, tes cheveux, hein.
1: On a fait le tour de l'actualité. Qu'est-ce qu'on aurait pu retenir comme sujet aujourd'hui, Corinne?
3: Ben, la nouvelle porte-parole de la Maison-Blanche, qui prétend être avocate, a menti et n'aurait finalement jamais été admise au barreau. Là, on a commencé à avoir des doutes sur son CV, quand parmi ses expériences précédentes, on retrouvait princesse, Jedi et toiletteuse de fourmis.
1: Ouais, wow. Je comprends. Toi, Pat, qu'est-ce qu'on
2: a
1: mis
2: la croyait pas, de toute façon. Un homme au Comic-Con, imaginez-vous donc, de Québec, qui a frotté, désolé, les oreilles sensibles, vous avez entendu pire de toute façon en émission, a frotté son pénis sur R2-D2.
3: Ah, non, voyons.
2: Non, cette histoire-là m'écœure parce que tout le monde sait que c'est sur Chewbacca qu'il faut que tu te frottes.
1: Oh.
2: Chewbacca, son poil, il est doux.
1: Non. On veut que tu t'en parles.
2: Bon, c'était une très mauvaise imitation de Chewbacca.
3: Il avait pas l'air affilé. Il avait pas l'air heureux de se faire grainer.
2: Non, il avait pas l'air heureux.
3: Non.
2: Simon Delisle, notre ami à Énergie, oui, a un très bon Chewbacca.
1: Ah oui, c'est vrai, je l'ai déjà entendu.
2: Pas capable de le faire.
1: C'est très très bon. Mais ce qui retient vraiment notre attention, c'est
3: quoi?
1: C'est cette enseignante aux États-Unis qui a trouvé une façon très originale de gérer les pets dans sa classe. Elle a créé un coin des pets. L'idée, c'est de permettre aux enfants de laisser sortir leur gaz sans déranger le groupe. Puis ce qu'elle veut, c'est transformer un sujet qui est gênant, c'est-à-dire péter, en quelque chose de drôle puis de décomplexé. C'est-à-dire qu'on pète tous là. Fait qu'on peut-tu juste naturaliser le fait que normaliser le fait que ça sort par tout le monde par le même trou.
2: Par le péteux!
1: C'est ça! Elle s'appelle Valessia Broussard, elle est au Texas, puis elle a même installé des vaporisateurs parfumés dans le coin pet. Fait que ses élèves de 9 et 10 ans peuvent aller dans le coin pet sans la permission, là, puis ensuite ils retournent à leur travail après avoir fait ce qu'ils devaient faire.
2: J'aurais été gênée.
3: Ben moi aussi, c'est pas, tu sais, on dirait que ça souligne l'événement, là.
2: Ouais.
3: Bonjour, je m'en vais puer dans le coin.
2: Ben là. Oui, puis est-ce que c'est... Ah, lui puis son bruit pet, t'es tannant.
3: C'est un pet glissant.
2: Mais c'est-tu... ouais, ça, on dirait que c'est un pet peau de banane, hein? On dirait que tu glisses sa peau de banane puis tu pètes. Est-ce que c'est insonorisé?
1: Non, c'est un coin dans... C'est comme si nous, là, dans le coin du studio, on avait un petit coin pète.
2: C'est humiliant. Moi, je trouve que c'est pire.
1: En fait, ce qu'elle expliquait, c'est qu'elle veut montrer que tout le monde pète. Fait que c'est pas grave de se lever et d'aller péter. Et personne ne se fait pointer.
2: Puis elle pense que c'est elle qui nous apprend ça, là, que tout le monde pète, puis on ne savait
1: non,
2: pas avant.
1: Non, mais elle explique dans l'article, parce que là, vous avez l'air d'être contre moi, mais moi, je trouve son
2: bien. Je suis pas contre toi du tout. Moi, je suis contre l'idée. Ça n'a rien à voir avec toi.
1: Ce qu'elle explique, c'est souvent notre réaction d'adulte quand on entend quelqu'un péter qui fait qu'on se sent gêné de péter. Les enfants deviennent, là, du gros shame parce qu'on rit de leur pète.
3: Ah, okay.
1: Mais elle, en n'ayant aucune réaction face à un enfant qui pète, elle fait comme, ben, c'est normal. Puis là, la question que j'ai envie de vous poser, c'est...
2: Excuse, l'enfant se fait shamer derrière un rideau, en fait. Plus à sa place.
1: Non, non, il y a pas de rideau, tu pètes à la vue de tout le monde.
2: Ah, en plus, il y a pas de rideau. Moi, j'étais tellement mal que j'ai imaginé au moins un rideau.
1: Non, il y a pas de rideau, c'est vraiment...
2: Oh, mon Dieu, OK, c'était un coin de pète pour vrai.
1: Ben, quel coin est-ce qu'on aurait aimé avoir, nous, quand on était à l'école?
3: Ah, mon Dieu, mais ça prendrait des coins pour plein d'affaires. Moi, je pense juste se replacer ta serviette sanitaire, là, quand t'es jeune, mettons, là, au secondaire, puis que là, elle se déplace de tes culottes, puis là, le collant colle ensemble, fait que ça te fait un genre de boudin, puis là, t'es comme, oh mon Dieu, comment je vais faire pour gérer ça pendant une classe au complet? Ça prendrait un coin, là, juste pour aller... T'as replacé, là.
1: T'as replacé la serviette.
3: Ouais.
1: Toi, Pat, tu prendrais un coin pourquoi?
2: Ben, honnêtement, je sais pas comment aborder ça, mais les jeunes ados vont comprendre. Ça prendra un coin pour se cacher quand on sait qu'on va bander dans un jogging.
1: OK.
2: Parce que mais les gars, là, est plus gênant que péter. Puis je te jure, moi, ça m'a traumatisé à l'école.
1: OK.
2: À un moment donné, tu pognes une petite érection là, de petits gars excités de 14 ans.
1: Okay.
2: Puis là, t'es des genres de petits pantalons mous.
1: Ouais.
2: Moi, ça m'est arrivé, je vous jure. Le professeur voulait que j'aille écrire de quoi au tableau. Tu sais, le typique, on a déjà entendu ça. Puis j'y ai dit, je ne connais pas la réponse. Elle dit, viens essayer.
1: Mm.
2: Puis j'étais solide, là.
1: Okay. Oh.
2: Énorme, là.
1: Okay.
2: Même à 14 ans, non, c'est une blague. Mais elle me demande ça, puis je fais comme, non, je veux pas y aller. Puis là, elle insiste, puis je fais, ben, non, je veux pas y aller. Elle dit, ben, tu vas avoir une retenue. J'ai dit, ben, il y a pas de problème. Je vais prendre la retenue, puis là, je dirai pas le mot que j'ai dit, mais j'ai été très impoli, puis j'ai dit, j'irai pas. Puis là, elle dit, va-t'en au bureau. Fait que là, ça m'a pas aidé. Fallait que je me lève pour m'en aller. Puis j'ai fait non. Puis elle a dit, va-t'en. Fait que là, je me suis... ça, c'est un truc que je vous partage, les gars vont comprendre. Des fois, quand t'es plus jeune, on essaie de cacher nos érections. On se prend le pénis, puis on le met dans l'élastique.
1: Les bobettes.
2: On se le met là, ouais, on se le coince dans l'élastique des bobettes.
1: Ouais.
2: Puis tu te penches un peu par en avant, tu te sors le t-shirt, puis tu sors de la classe. Fait qu'il devrait avoir un coin aussi pour ça, mais ça prendrait un rideau.
1: Ouais, c'est ouais, ça. Là, ouais. Ça prendrait
3: un tu bandes la face dans le mur, là. Tu sais, vraiment comme.
2: Ouais, dans le coin, ça paraît pas.
3: Ouais, c'est ça.
2: Ouais, ça prendrait un coin pour ça.
1: On est tellement une émission de service.
2: Mais
1: on offre des solutions pour régler les grands problèmes sociétaux.
3: Ben, c'est ça, c'est gênant, ces affaires-là.
2: Oui, c'est vrai. Quand on est jeune, c'est ça. C'est gros, c'est l'enfer.
1: Ouais. Merci de changer la société à mes côtés. Et moi, la gang, j'ai passé l'après-midi d'hier avec une personnalité québécoise connue.
3: Ah.
1: Qui, je vous donne un indice, ça fait seulement un an que cette personne-là peut entrer dans un salon de coiffure sans garde du corps. Tentez une réponse au 6-12-12, je vous dis qui après Talk, c'est Boomerang, ta musique, t'es chum, ton fun.

0: question quiz. J'étais au salon de coiffure hier et je vous ai posé la question. Quelle célébrité se faisait coiffer à côté de moi? C'est une femme qui, depuis un an, n'a plus de garde du corps qui l'accompagne pour se faire couper les cheveux.
1: Voyons.
0: Puis là, j'ai eu Katy Perry, j'ai eu Justin Trudeau,
2: ben oui.
0: Adib Al-Khalidi, François Legault. C'est pas ça. Vous pensez c'est qui?
1: Ben, je sais pas. Est-ce que c'est une Québécoise?
0: C'est une Québécoise.
1: Charlotte Cardin?
0: Non.
1: OK.
2: Pourquoi elle aurait plus besoin de garde du corps?
1: Ben, je sais pas. Parce qu'elle est au Québec. Personne, je sais pas. J'essaie de voir.
0: Voulez-vous que je donne la réponse?
1: Oui,
0: ben oui. Valérie Plante.
2: Ah!
0: L'ancienne mairesse de Montréal était assise à côté de moi, puis je m'en suis pas rendu compte jusqu'à temps qu'elle se lève pour quitter. Puis c'est là que j'ai tourné la face, puis j'ai fait, ah ben, ça précise, c'était Madame Plante à côté de moi qui s'est
1: levée. Est-ce qu'elle a demandé la célèbre coupe Andréanne Brunet?
0: Non.
2: Est-ce qu'elle aurait pu, là, quand même?
0: Elle aurait pu, effectivement. Mais donc, hier, je suis allée chez la coiffeuse, puis j'y vais pas souvent. D'ailleurs, ma coiffeuse a regardé dans le livre, tu sais, où elle prend ses rendez-vous. Et mon dernier rendez-vous avec elle était en décembre l'année passée.
2: Ah, ben, ça ressemble à moi avant ça.
0: Presque. Ça vous donne une idée. Puis moi, j'adore ma coiffeuse. Elle s'appelle Anne. C'est une femme qui a beaucoup de vécu, qui était dans le domaine du spectacle avant de se lancer en coiffure. Puis elle a deux enfants. Puis on parle de nos enfants ensemble. C'est tout le temps agréable d'être avec elle. Mais hier, à cause du rhume que j'ai, je voulais reposer ma gorge après l'émission. Puis tu sais, ça paraît peut-être de rien, là, faire un show d'une heure et demie. Mais moi, après une heure et demie, physiquement, j'ai tout donné. Puis tu sais, travailler avec Patrick Gros, ça demande beaucoup d'énergie.
2: Parce qu'il faut que tu parles plus fort pour régaler la voix de Patrick.
0: Ouais. Fait que moi, j'aime beaucoup le...
1: Je comprends pas ce que je veux dire.
0: J'aime beaucoup le calme et le silence après une émission de radio. D'ailleurs, mon chum haït ça parce que souvent, je rentre à la maison puis mettons, il est là puis lui, il a envie de jaser puis de...
2: Ben
0: moi,
2: oui.
0: Je suis comme, hey, on peut-tu juste être
1: tu le fais payer pour ta carrière.
0: Exactement. Okay. Comme bon, il me fait bien. Payer pour la sienne en étant constamment tournée.
1: Oh, mais ça...
0: Fait que bref, j'arrive hier au salon de coiffeur puis je dis à Anne, hey Anne, je m'excuse, on peut-tu pas jaser parce que j'ai un peu mal à la gorge, je veux me reposer, tu sais. Puis Anne, hey Finn, elle dit, pas de problème, Andréanne, je vais te laisser gérer la conversation. Si tu veux me poser une question, tu sais, mais sinon, pas de problème en silence. Mais moi, j'avoue que je me suis sentie mal de lui demander, tu sais, on peut-tu...
2: Ben oui.
0: Pas parler pendant que tu me coiffes.
2: Ben, ouais. Souvent, c'est tellement un job de proximité que tu jases avec la personne qui coiffe, là.
0: Puis là, je me suis demandé, vous, là, est-ce que vous vous sentez obligé de jaser avec votre coiffeuse ou votre coiffeur?
1: Ben moi, c'est ma chum Fred. Ça fait longtemps qu'on se connaît, fait que on jase. Mais des fois, on est très à l'aise, en fait.
0: Okay.
1: Peut-être parce qu'on se connaît bien, là.
0: Okay.
1: Mais moi, je pense beaucoup aux coiffeuses et coiffeurs qui doivent tellement être tannés des fois.
0: Ben
1: d'avoir à parler tout le temps, d'entendre les mêmes histoires, d'entendre le monde se plaindre.
0: Mm-hmm.
1: Là, dans le temps, elle fait ça chez elle, mais dans le temps qu'elle travaillait dans un salon de coiffure, j'entendais les gens autour, je me disais, mais ils font juste se plaindre.
2: Ben c'est parce que les gens sont très seuls. Fait quand ils arrivent là, ils ont une proximité puis ils ont quelqu'un qui parle.
0: Il y a quelqu'un qui est obligé de les écouter pendant au moins une demi-heure.
2: Elle est prisonnière. C'est pas gentil.
1: Ben oui. Okay. Toi?
2: Ah oui, ben moi je jase tout le temps. C'est rare qu'on jase pas, mais tu sais, je suis contente de l'avoir, je vais pas souvent mon nom.
0: Okay. Je fais des mises en situation.
2: Ah, okay? Oui, okay.
0: Puis vous allez me dire si vous vous sentez obligé de parler avec la personne qui est avec vous dans ces situations-là. Vous êtes dans un taxi avec un chauffeur. Le chauffeur, vous lui jasez ou pas? Sentez-vous obligé d'entretenir une conversation?
1: Moi, non, je parle pas. Je vais dire allô, je vais être gentil, mais non, je veux pas.
0: Okay.
1: S'il me parle, je vais répondre.
0: Oui.
1: S'il veut embarquer dans une conversation, je vais converser avec cet homme.
0: Mais il n'y a pas de
1: sinon,
0: malaise.
1: Non, il n'y a pas de malaise.
2: Non, je pense pas. Il n'y a pas de malaise. Moi, ça dépend du taux d'alcool aussi.
0: Ah, ben oui.
1: Ouais, c'est vrai aussi. Ouais, un taux d'alcool élevé, j'y parle.
0: Ouais. Okay.
1: Mais c'est parce que des fois, ils disent des affaires épouvantables. Ça me tente pas d'embarquer là-dedans.
2: Non, c'est ça. Okay, exactement.
1: Ouais, c'est ça.
0: Vous êtes chez votre dentiste ou avec l'hygiéniste dentaire? Est-ce que vous entretenez une conversation?
2: Ben, on peut pas.
0: Hey, Corinne, moi, mon hygiéniste, elle me parle.
2: Ah, puis
0: pendant qu'elle me joue dans la bouche, puis elle s'attend des réponses. Puis là, faut que j'attende, mettons, qu'elle aspire la bave pour que je puisse lui répondre. Moi, il y a une conversation avec mon hygiéniste.
1: Ben moi aussi, elle me parle. C'est pas moi qui va initier ça, mais j'y jase, moi. Puis je trouve ça le fun parce qu'elle comprend tout. Moi, elle dit, ben, ah ouais, t'es allé au chalet la semaine passée, puis t'as eu du fun. Ils comprennent ce langage-là, eux autres. Là.
2: C'est quand même assez fou, ça, bravo.
1: Ouais, faudrait essayer. Ça sera un bon jeu, ça. Devinez ce que je vous dis avec une hose dans la gueule et un petit grattoir à plaque.
0: OK, puis finalement, vous êtes dans un avion, un long vol, vous êtes seul. Il y a quelqu'un qui s'installe à côté de vous que vous connaissez pas, puis vous en avez pour plusieurs heures. Est-ce que vous jasez avec la personne à côté de vous?
2: Ça dépend de ce qui arrive, mais je risque de me partir un film, là.
1: Parce que
2: ça m'est déjà arrivé, puis des fois, tu choses un peu, là, t'arrêtes. Tu sais, je suis pas mal à l'aise, moi, avec arrêter de parler à quelqu'un, là.
1: En fait, je le faisais beaucoup avant, puis c'est ça qui est le fun de vieillir, c'est que tu peux faire des moyennes, tu sais. Fait que là, tu regardes ça, tu dis, ben, La moyenne est-tu bonne sur j'initie une conversation puis la conversation est fun, ou à 80% du temps, quand j'ai fait ça, je me suis tapé quelqu'un de lourd qui a des opinions sur tout, qui me demande de partager mes écouteurs pour regarder le film.
2: Arc.
1: Il y a déjà quelqu'un qui me demandait ça. Je peux-tu plugger mes écouteurs dans ton truc pour qu'on le regarde ensemble?
2: Mais voyons,
1: Pat. Oui, puis j'ai dit, j'aimerais mieux pas. Puis là, je cherchais une excuse. J'aime pas ça être méchant avec les gens. Puis j'ai dit, non, parce que si je le tourne, il y a le reflet du soleil et je vois mal. Ah. Puis il dit, ah oui, je comprends. J'ai fait
2: j'étais content.
0: Hey, ça serait un bon sujet, des échappatoires à conversation. Tu sais, quand t'as pas envie de jaser, des bonnes excuses pour pas jaser.
1: Ouais.
0: C'est un prochain sujet, ça, qu'on va aborder dans le midi show. Mais d'ici là, Corinne, toi, t'as eu une grosse soirée.
2: Hein? Je me suis fait kidnapper et saouler.
1: Oh, canante.
2: Oui.
0: Comme si c'était de sa faute, ça. Kidnapping.
2: Là. Kidnapping.
0: Tu vas nous dévoiler les détails de ta soirée complètement folle. On a aussi Imagine Dragons qui s'en vient sur Énergie.
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4: Je salue Antoine Nantel, Bruno Villeneuve, Mélissa Glazer de Granby, Joyce de l'île Perrault aussi qui nous ont texté au 6-12-12. C'est tellement le fun de vous lire puis de savoir que vous passez votre heure de lunch avec nous. Là, Corinne Côté, tu t'es fait kidnapper toi hier soir.
5: Je me suis fait kidnapper hier et non, ce n'était pas pour mon En direct de l'univers.
6: Ah non, c'était quoi?
5: Non, parce que avant de me passer En direct de l'univers, ils vont sûrement faire genre le hamster du gars qui faisait bouscotte ou le microbiote d'un figurant de Ouattatata. Mais bref, hier, je suis allée faire le service Mona Perrault avec Mona de Grenoble.
6: Ah
5: et
6: oui!
5: Et tu fais une activité avec Mona en buvant de l'alcool, bien sûr. C'est juste que on est allé dans un escape game à Boisbriand qui était vraiment le fun. Puis dans le scénario du escape game, on se fait kidnapper. Fait que là, y a un personnage qui s'appelle Gilles qui nous met une cagoule sur la tête, puis là il nous envoie dans une van. Fait que là, ça brasse puis tout. Fait que là, je comprends pas trop ce qui se passe. Là, il me pitche une affaire, il dit faut que tu te tapes ça après le chest, une bombe. Là, je suis rendu avec une bombe après le chest. Oui, et là on sort de la vanne, puis c'est vraiment bien fait pour vrai. Là, on sort de la vanne, puis là on est dans un hôtel, il y a plusieurs pièces, puis il faut réussir à désamorcer la bombe avant que j'explose.
6: Wow. Là, excuse-moi, là as-tu déjà bu à ce moment-là quand tu fais tout ça ou ça se passe après ça?
5: Je n'ai pas bu là. Puis à chaque fois qu'on ouvre quelque chose, on découvre des petites canisses de vin là.
6: Okay.
5: Des petites de vin. Fait qu'au début, tout se passe bien. On travaille très bien en parallèle. OK, il y a ça, c'est bon. Moi j'ai fait ça, j'ouvre l'iPad, ça prend 4 secondes, j'ai réussi. Et à un moment donné, tu bois quand même rapidement là, fait que ben oui. Je pense j'ai bu 4 canisses de vin et en une heure. Et je fais pas ça pour glorifier l'alcool, rien
6: non.
5: De tout ça.
6: Non, puis canisses c'est des demi-litres là, c'est
5: oui,
6: ça.
5: Oui, exactement là, des canisses de gaz.
6: Ouais, oui, de gaz.
5: Exactement, j'en ai bu 4. Fait que je bois ça en même temps, puis là tu vois qu'on commence à être vraiment moins bon là, c'est je peux pas vous divulguer le punch là, si on a réussi ou non, mais
7: ça se peut que tu aies explosé maintenant.
5: C'est pour ça que j'ai explosé plusieurs fois.
6: C'est quand tu t'es dit que ça a embarqué là.
5: Quasiment là, je te dirais au tiers.
6: Oui.
5: Parce que tu vois, à un moment donné là, ça commence à rentrer. Puis là, je me mets plus à niaiser. À un moment donné, j'ouvre une petite boîte à lunch, puis dedans il y a un collier avec un cœur. Puis je suis comme c'est le cœur de l'océan. Puis là, je veux l'enfiler, mais il est trop petit, fait qu'il me reste dans le front. Fait que ça me fait une genre de couronne de front avec un cœur. Puis je l'ai gardé un peu tout le restant du tournage là, un peu croche.
6: Hey, j'aurais payé cher pour être là puis voir ça live là.
5: Pour vrai, c'était vraiment le fun. Puis tu sais, Mona puis moi, on a fait Big Brother ensemble.
6: Ouais.
5: Fait qu'on est habitués là d'être enfermés. Sauf que là, on n'est pas resté enfermés 10 semaines. Là, c'était vraiment un petit peu plus court. Puis Mona m'a dit, je pense que je t'ai jamais vu de même.
6: Pour vrai.
5: Oh, ouais.
6: Comment était le retour à la maison?
5: T'es content, peu importe ce qui se passe quand tu reviens.
6: Ben oui.
5: Fait que là, on avait un lift, ils m'ont droppé au métro Rosemont. Fait que là, j'étais assis dans le métro, de bonne humeur, en train de lire un livre. Fait que j'étais bien content, je suis rentrée tard hier, puis je dirais que ce matin, quand je me suis réveillée, j'avais encore quelques effluves, là. Ouais, du petit restant, tu sais, parce que c'est long à digérer quand même, tout cet alcool.
7: Mais ça paraît pas du tout, t'es full on.
5: Ah, ben mon Dieu, vous êtes fin, Manda, c'est pas ça que ça me fait, non. Mais pour vrai, c'était vraiment cool, puis ça m'a fait plaisir de faire un escape game. Je sais, toi, Andréane, que t'as ça.
7: J'adore faire ça.
5: T'es allée à Boisbriand?
7: J'ai pas fait celui à Boisbriand.
5: Immersia à Boisbriand, il est vraiment le fun, pour vrai. On a eu beaucoup de plaisir, puis les scénarios sont quand même
7: élaborés, là. Tu me dis d'un kidnapping, j'ai jamais vécu ça dans
5: un puis t'es d'une vraie Econoline, là, puis ça brasse, l'Econoline, là.
6: J'ai jamais fait ça, moi. J'aimerais tout ça, moi.
7: Ah, tu serais fâché.
6: Ah oui?
5: Je pense pas que tu serais fâché. Mais hey, on en fait-tu un en gang?
6: Hein?
5: On se book ça.
7: Corinne, regarde-moi dans les yeux. Tu penses vraiment que Pat serait pas fâché, lui?
5: Il serait pas fâché.
6: Non, pourquoi je serais
5: fâché?
6: Je suis bon joueur.
7: Tu trouverais pas la combinaison. Puis là, hey, tu t'as lancé avec le Wi-Fi ici, tu pognes les nerfs, Patrick.
6: C'est un personnage!
5: ça, on le sait que non. Sauf que je pense que tu serais vraiment bon. Parce que c'est un gars de survie, là.
6: Ouais.
7: Hey, on va le faire. Parfait, on le fait.
6: Capable de faire des feux de camp avec des bas de laine.
5: On le fait, puis on prendra du vin en même temps.
6: Ah, ça serait magique.
7: Ben, sapristi, on a un projet, on vous tiendra au courant.
5: Yeah!
7: J'ai trouvé la mariée la plus gossante au monde.
6: Oh.
7: Puis quand je vais vous dire ce qu'elle demandait à ses invités, je pense que vous en reviendrez pas.
6: Je l'ai déjà.
7: D'ailleurs, si vous autres, vous connaissez des mariés qui en ont trop demandé à leur invité, soit en argent, en caprice, on veut vous entendre. 1-800-665-5440, le 514-790-0943, après Imagine Dragons.

0: On va vous demander de stouler des gens dans votre entourage ce midi. Stouler les mariés qui en ont demandé trop à leur invité. 1-800-665-5440-514-790-094-3. On part de cette histoire de Hunter. Hunter, c'est une Américaine qui est tombée à la renverse quand elle a reçu le faire-part d'invitation au mariage de sa meilleure amie parce que sa meilleure amie lui demandait 350$.
1: Mais tu peux pas demander ça aux gens.
0: Ben elle, là, sa meilleure amie, elle a dit, ben c'est pour participer aux frais du mariage, là, la déco, le traiteur, l'animation.
1: Oui, mais ça regarde pas Hunter. C'est pas elle qui a décidé, là.
0: Puis là, Hunter, elle, dans une vidéo sur les réseaux sociaux, elle dit, moi, déjà à ce stade-là, j'ai dépensé des sous pour le mariage. C'est-à-dire que chaussures, j'ai réservé ma coiffeuse, ma mise en beauté, j'ai pris congé, j'ai réservé une chambre d'hôtel, la robe. Puis là, Hunter a dit à sa meilleure amie, c'est peut-être un peu excessif comme montant. Et sa meilleure amie a répondu, hey, c'est ton choix d'assister au mariage
2: et
0: ou pas.
2: Boire. Quelle amie, hein?
0: Et elle a même ajouté, dans le fond, tu peux considérer le 350$ comme mon cadeau de mariage plutôt que de m'offrir autre chose.
1: Ah, parce qu'elle voulait autre chose
0: parce
1: aussi.
0: Parce
1: elle voulait un cadeau.
0: À autre chose. Mais puis là, Hunter a décidé de ne pas assister au mariage.
2: Aidez-moi à comprendre, parce que ça fait longtemps que je suis pas allé d'un mariage, là.
0: Ouais.
2: De mémoire, tu vois un mariage, ils t'invitent parce que c'est leur trip à eux autres de se marier, tu mm-hmm. y vas, puis tu laisses un cadeau dans une enveloppe, genre, dans le temps, c'était l'équivalent du repas, puis les dépenses, puis un petit peu plus, ou tu sais, ça peut être autour de 150, 200 dans ce coin-là, tu sais. C'était ça, d'habitude.
0: C'est ça, d'habitude.
2: J'ai jamais payé, moi, pour aller dans un mariage, là.
1: Je pense que j'ai déjà payé, moi, une fois. Mais c'était pas 350$, mais c'est parce que tu peux pas t'attendre ça de tout le monde, c'est pas tout le monde qui a les mêmes budgets. Je serais tellement mal à l'aise de demander ça à ma famille. Voyons, tu peux pas faire ça là, tu sais.
0: Moi je trouve ça hyper hyper inconfortable. Ouais. J'ai pas assisté à beaucoup de mariages dans ma vie, j'ai assisté à un mariage qui était quand même bien opulent là, tu sais, c'était des gens qui étaient en moyen mais jamais ils nous ont demandé de payer. Ils nous ont reçus, c'était bar open dans une espèce de grande étable convertie. Tu sais, c'était magnifique comme mariage, mais j'ai pas déboursé pour assister à ce mariage là. C'est eux autres qui, comme tu le mentionnais Pat, c'était leur fête, c'était leur trip qui nous invitaient.
2: Ben partons de ça, OK? Mm. Quand vous vous mariez, je suis super content. Moi, je suis allé à des mariages. Moi, j'ai du fun, puis je broille, puis j'adore les mariages, là, tu sais. Mais partez du fait que c'est votre trip, vous êtes amoureux, vous décidez de vous marier, et partez du fait que des fois, moi, mettons, je reçois une invitation, ça m'est arrivé, là, des amis à moi, là. Mais fallait que je fasse 4 heures de char, un samedi soir. Tu sais, dans mon horaire, c'était quand même compliqué. J'avais pas vu, mettons, mes kids parce que j'étais en tournée. Puis là, ben, il fallait que, tu sais. Fait que les gens ont beaucoup de concessions en partant à faire. Fait que déjà, s'ils disent oui, puis ils se déplacent, il y en a même qui font ça dans le sud. Fait qu'imagine te déplacer dans le sud, d'être obligé de... Puis, tu sais, c'est correct.
1: Correct.
2: Tu dis, ceux qui veulent venir, venez. Puis il y en a qui font un autre petit party dans le coin, là, tu sais, pour les amis. Mais, tu sais, c'est quelque chose, là.
1: Mais ça coûte cher aller dans le sud. Puis il y en a sûrement qui en parlent dans leur famille, mais il y en a sûrement qui en parlent pas. Puis ils envoient ça, puis ça commence à marier dans le sud. Oh, mais je peux pas y aller. Tu sais, il faut que je me déplace. Ça coûte de l'argent. Puis c'est
0: des vacances que tu prends.
1: Ben, il y en a aussi, tu sais, les dames d'honneur doivent être habillées toutes pareilles.
2: Ouais, faut t'achètes des vêtements.
1: Faut t'achètes une robe mauve que tu reporteras jamais en satin qui te met pas en valeur. Tu sais, il y a plein de contraintes. Y en a-tu dans votre entourage? Stoulez-les. On veut les connaître.
0: Ouais, les mariés qui en demandent trop à leur invité.
2: Ça a coûté cher ou même un mariage à Toronto ou ailleurs où tu sais, t'as de la route à faire.
1: Tu sais qu'il fallait que t'aies aides à décorer ou quelque chose.
2: Ben oui, c'est ça. Ça, ben en plus, j'ai déjà fait ça. Mais c'était ma sœur. C'est correct.
1: Ah, ben ça, ta sœur, c'est correct.
0: On stoule des gens, mais on n'est pas obligé de nommer des noms. T'sais, on garde ça entre
2: nous.
0: Non, non. 1-800-665-5440, le 514-790-094-3. On a déjà des textos qui rentrent au 612-12. Vous stoulez les mariés cheap ou qui en demandent trop à leur invité. On vous jase après Summer, c'est 12 to 12. 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

0: On vous demande dans le midi show de stouler les mariés qui en demandent trop à leurs invités, trop d'argent ou trop d'implications. Genre, faut apprendre une chorégraphie puis tout dedans.
1: Oh, c'est vrai, les chorégraphies.
0: Moi, si tu me demandes de danser. 1-800-665-5440, le 514-790-094-3. On a un anonyme de Candiac au bout du fil. Salut, anonyme.
2: Salut,
0: là. Salut, oui, t'as une belle sœur trop intense, toi.
2: Oh, oui, pas mal, oui.
0: C'est-à-dire?
2: On a eu son mariage au début de l'été, dans le fond, puis eux autres, c'est dans le fond, ma femme, son père a marié une Italienne, fait que là, c'est comme la demi-sœur italienne, OK?
0: OK. Mm-hmm.
2: Fait que eux autres, ils ont commencé avec le fiancé, fait que dans le fond, faut qu'on se déplace. Nous, on reste un petit peu plus loin, fallait qu'on se déplace à Montréal. Pour le fiançailles, là, il demandait une petite enveloppe avec 300$ dedans pour payer le dîner des fiançailles.
0: Aïe.
2: Ah, oui. Après ça, c'était pas un dîner qui en valait 300, on s'entend, là. Puis, aussi, après ça, là, il y avait le bachelorette où ce que ma blonde a été invitée. Puis, finalement, pour le bachelorette, il demandait un autre 200-250$ pour la soirée pour payer pour toutes les filles.
3: Pourquoi.
2: Fait que là, ma blonde a décidé de pas y aller. Puis après ça, c'est venu le mariage. Puis là, il demandait une autre petite enveloppe avec 500$ minimum dans l'enveloppe.
0: Oh là là!
3: Incroyable! 500! Puis là, t'es rendu à 1000$, ouais. Là.
1: Mais c'est une prise d'otage,
2: J'ai pas encore acheté. Là, j'ai pas encore acheté mon soupe parce que là, j'avais perdu bien du poids. Fait que j'avais besoin de m'acheter un nouveau tox. Fait que j'avais besoin de m'acheter un tox. Fait qu'on habille les enfants, on voulait habiller la blonde.
0: Oh là là!
2: En gros, là, c'était quasiment un... Puis en plus, elle a loué une chambre d'hôtel parce que nous, on vient pas de là. Fait que, dans le fond, là, c'était quasiment une affaire de 2500$, là.
3: Puis ce que je disais tantôt, je sais pas si t'es d'accord avec moi, monsieur anonyme, mais, tu sais, il y a ça, il y a les frais, mais tout le trouble aussi. Ce que tu viens d'énumérer, là, m'habiller, habiller les enfants, la chambre d'hôtel, faut que tu te rendes. Il y a ça aussi dans tout ça, là.
2: Ah oui, c'était ridicule, là, tu sais... nous, on s'avait fiancés, puis les mêmes parents avaient commencé à planer notre mariage, puis finalement, ça a quasiment mis fin à notre couple, parce que, bon, écoute, ça nous a mis dans une situation impossible, parce que moi, il n'y avait aucune manière que moi, j'étais pour demander à ma famille de dépenser des affaires de 300$ dans des enveloppes.
3: Merci d'avoir appelé, puis on voit quand il parle qu'il est comme blessé aussi, la famille, c'est une autre affaire, mais t'as-tu invité un tel, puis tu devrais inviter l'autre, puis tu devrais dire.
0: On a mentionné les voyages dans le sud, les mariages dans le sud. Antoine de Trois-Rivières, tu t'es déjà fait inviter dans le sud, toi?
4: Oui, pour un mariage, en fond, d'une cousine qui se mariait dans le sud, c'était comme 3500$ par personne.
0: Oh là là. Ben non.
3: Wow.
0: 3500$, tu peux aller vivre un mois en Asie. Voyons.
4: Tu sais que, à l'inverse, moi, je me suis mariée.
0: Puis ça a coûté cher?
4: Et c'est ça l'affaire. Moi, de A à Z, je m'en suis tiré pour 3500, justement. Puis la seule chose qu'on demandait aux invités, c'était un souper de 40 personnes, c'était de payer leur souper. C'était des choix prédéfinis à 30$ la carte.
0: Voilà, ça, c'est raisonnable, c'est le genre de mariage qui semble.
3: Merci,
0: Antoine. Hélène, toi, t'es partie en croisière, c'est ça, pour un mariage?
5: Non, moi, j'ai pas parti parce que c'est ma soeur qui se mariait. Mais en croisière, en Alaska, c'est 10 000 piastres.
3: Ben plus, voyons donc.
5: Elle demandait un petit dépôt.
3: Un dépôt en plus pour ton mariage.
5: Oui, puis là, c'est vu que c'était une croisière de luxe, ça prenait des robes de soirée tous les soirs.
0: Mon Dieu.
5: Donc, il y a juste les riches de la famille qui ont été.
3: Non, Hélène, on a bien compris, là, c'était ta sœur, ça?
5: Ouais.
0: Tu sais, c'est read the room. Comme,
3: écoute.
1: Tu sais, pense aux gens autour qui ont peut-être pas le budget, là.
0: Ben oui, Hélène, tu iras visiter l'Alaska une autre fois, là. L'Alaska va être encore là dans une couple d'années, là. Merci, Hélène. Alex, salut.
6: Salut.
0: Salut, toi, t'as payé cher pour un mariage?
6: Ouais. Moi, dans le temps, je restais au BC, puis, fait que mon ami décide de se marier. C'est 250$ pour le repas.
0: Ouf.
6: Déjà, en partant, On a juste eu de l'osso bucco puis une consommation dans tout le mariage. Là, wow. Le reste, tu payes.
3: C'est le fun.
6: J'ai loué un suit parce que j'étais un des garçons d'honneur. Là. C'était encore 150$. Puis je volais du BC aller-retour à 150$.
3: Ah! Ah,
0: Seigneur. Faut que tu sois proche de la personne qui se marie pour engranger ses sous-là.
3: Ouais, puis c'est pas si payant que ça, planter des arbres, hein?
6: ils se sont divorcés 8 mois après.
3: Oh non!
0: Tout ça pour ça! Ça, là, si un divorce en dedans d'un an, là, il devrait rembourser les gens pour leur mariage.
3: D'accord. En fait, fais semblant, comme t'offres-toi au moins 2 ans.
0: Au moins, tu sais.
3: T'as pas le droit.
0: Oh, on a des beaux textos, 12-12. Il y a quelqu'un qui ne se nomme pas qui dit, on avait reçu une invitation, il demandait 120$ par personne, même pour les enfants. On est 4, imagine, ça coûtait 480$. Vous comprenez qu'on n'a pas été au ce mariage-là. On a reçu d'autres textos.
3: Ça se peut pas. Michael qui dit, j'ai assisté à un mariage nudiste. On est obligé d'être tout nu pendant le mariage puis le souper.
0: Ah, ben au moins, t'avais pas de saut à louer.
3: Ben ouais.
0: Ça coupe les dépenses.
3: Ça coûte moins cher.
0: Puis il y a Marc qui dit, moi et mon ex, on était témoins. Mon ami a décidé de se marier dans le sud. Ils m'ont demandé d'apporter mon couple de jumeaux comme porteur et bouquetière. Ça m'a coûté 11 000$.
3: Ben voyons donc.
0: C'est terrible.
3: Je t'année.
0: Pat, tu vas nous parler d'une nouvelle émission de déco, mais à la radio.
3: Oui, à la radio, c'est génial comme idée, hein, quand tu y penses.
0: Ben oui, très visuel comme concept. On découvre ça après les Rita Mitsuko sur Énergie.

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3: Ah oui, ah mon Dieu.
4: Mon doux, on est là, on est de retour, on s'excuse, ça finit sec.
3: Salut tout le monde.
4: Salut tout le monde,
3: bienvenue à l'écoute du Midi Show. On était en veille, en fait, puis personne nous a shaké.
5: Ouais, c'est ça.
4: Et non, on va prendre la responsabilité parce que Raph, il nous a avertis, puis on était juste des enfants en studio.
3: Ouais, c'est ça.
4: Tu vas nous présenter une nouvelle émission de décoration, mais à la radio.
5: Ouais, parce qu'il y a tellement de shows de rénovation à la télé, hein, c'est un peu dépassé. Moi-même, j'anime l'excellente émission Chantier Rescapé, jeudi 21h à Casa. Right. Hein, merci beaucoup. Ben là, bout de la merde, il y a une émission de déco à la radio. Je sais pas ce que ça va donner. J'ai un petit extrait pour vous autres. On écoute ça, ouais.
6: De retour à Oh mon doux, est-ce vraiment ma maison? Je ne suis pas seul avec ma calvitie naissante et mes grosses lunettes épaisses noires à 1000$. Je suis avec Brigitte et Jean qui vont bientôt découvrir leur maison entièrement rénovée par mon équipe. Ça fait des mois qu'on travaille sur ce projet-là et Brigitte et Jean dorment dans un motel sur le bord de la Vin. Êtes-vous excité?
7: Pis surtout hâte de me débarrasser de mes poux puis de m'asseoir sur un siège de toilette qui est pas cassé.
8: Oh. Oui, ça fait 3 mois, je dors plus. Si je suis de bout en ce moment, c'est parce que je me suis tapé une manche à balai dans le dos pour pas plier en deux.
6: Et vous, Brigitte, avez-vous hâte?
7: La dernière fois que j'ai eu aussi hâte de voir quelque chose de même, c'était à la face de mon bébé après 14 mois de grossesse.
8: Finalement, il y avait pas de face, il y avait juste deux culs.
7: Voyons, Jean.
6: OK, mes chers amis, c'est le moment d'entrer dans votre maison.
8: Hein? Il y a plus de porte d'entrée?
6: Non, on a dû la condamner. Maintenant, il faut passer par une fenêtre. Fermez vos yeux et suivez-moi. Venez-vous-en. Non! Non, pas de ce bord-là! Ici! Non! Jean, pas ta... Ça, c'est la rue, là! Prenez-moi la main! Super! Allez, hop! On entre par la fenêtre! Bon, elle est coincée! Tassez-vous! Nous voilà dans votre nouveau chez-vous! Attendez! On ouvre les yeux dans 3, 2, 1...
9: Oh, tabarnak!
6: Oh, Jean est émotif! Moi, j'aime ça quand je vois des larmes de joie. C'est mon vrai salaire.
9: C'est pas des larmes de joie. Passer par la fenêtre, ça a cassé mon balai, puis c'est après me rentrer dans le monsieur.
6: Qu'est-ce que vous pensez de l'immense stade de billard et des statues de singes en plâtre?
7: Ben, c'est sûr que ça surprend dans une entrée. On dirait que je m'attendais plus à voir un garde-robe et un porte-manteau.
6: Suivez-moi! On passe au salon!
9: Oh boy! Pas de télé, pas de divan.
6: Ça, c'est tellement 2020. Moi, j'ai mis un bar à pain de 20 pieds par 14 pieds. Et pour un petit look urbain, on a ajouté 120 cônes oranges puis un nid de poule dans votre plancher de bois franc.
7: C'est un cauchemar.
6: Mais vous rêvez pas!
8: En même temps, il y a peut-être moyen de se faire un divan avec le pain.
6: Attendez, vous avez pas encore vu la cuisine? Monsieur nous a dit qu'il est un grand fan des Canadiens de Montréal.
8: J'aime pas le hockey.
6: Regardez-moi ça! Et oui, on a remplacé votre frigo par un grandeur nature de Jacob Daubèche.
8: C'est qui, Daubèche?
6: Écoutez ce qu'il dit quand on tire sa corde juste ici.
10: Oh oui, chaude-la, ta garnotte.
6: Pour vous faire de la place, j'ai strippé votre salle de bain, mais faites-vous-en pas, j'ai mis une chaudière dans le corridor pour vos besoins. Regardez la tapisserie sur les murs. Pour être original, c'est des avis de décès qu'on a découpés dans le journal.
7: Ben non.
6: Avez-vous hâte de voir votre chambre à coucher?
7: Non.
6: Moi aussi! Venez! Et voici la chambre des maîtres. C'est une chambre inspirée du Beat Club. Bain à remous, éclairage, speaker.
7: Le DJ va-tu toujours être là?
6: Ben non, en fait, faites-en pas. Il y a un contrat de 2 ans. Après la pause, Jean et Brigitte découvrent leur sous-sol avec des jeux, des tunnels, des labyrinthes, un mur pour faire ses griffes, tout ça en tapis de chat.
7: On n'a pas de chat.
6: On vous en a acheté plein.
8: J'ai un épipène pour les chats.
6: Tout ça après la pause.
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4: Wow, je pensais pas que ça allait être aussi visuel, une émission de déco à la radio.
5: Ben, mais il faut, on est à la radio.
4: Ben oui.

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1: Il y a une photo de l'équipe d'énergie.
2: Au pire, c'est ma photo de couverture sur Facebook.
1: Et c'est écrit « Ma gang ». Et Mylène, qui avait un look inhabituel lors de la marche.
3: Parce que tu me vois jamais faire du sport. Mais quand je fais du sport, j'attache toujours mes cheveux complets.
1: Ça fait 5 ans que je travaille avec toi. Je t'avais jamais vu les cheveux de même. Ouais.
2: Non, mais faut que tu dises le mot. C'est le look
4: Félin.
3: Hey, les filles, j'avais les cheveux attachés en toc vite fait avec une espèce de petit bandeau bien mince.
2: Mais ça m'a pas laissé indifférent, Mylène.
3: C'était loin d'être une voiture qui m'avait pris des heures.
2: Mylène, ça m'a pas laissé indifférent. Mylène, tu sais qu'il se passera jamais rien avec Dicky. Fait qu'il dit, c'est bien correct. Ça n'a pas de mauvaises intentions.
4: Ça, c'est tout à fait vrai ce que tu rajoutes.
2: Ouais, merci beaucoup.
3: Non, mais ça fait plaisir. Ça lui a donné des frissons.
2: Ah, oui.
3: Et à chaque fois, il en rajoute. À chaque fois qu'il me parle de cette affaire.
2: Non, t'avais un petit look Félin, ben aime ça.
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0: le moment de l'émission où on apprend des affaires.
1: Oui!
0: Grâce à un quiz auquel on participe. Capitaine Quiz, c'est quoi ton nom ce midi?
2: Ah, ben mon nom ce midi, c'est Capitaire Quiz.
0: Ah!
2: Parce que c'est un quiz sur la terre qu'on achète chez Renault Dépôt.
1: Ah, précisément.
0: Où je serais pas utile.
3: Non, ce serait la planète peut-être.
2: Oui, Patrick! Bonne réponse en partant.
1: Vous avez tellement quelque chose ensemble, c'est beau.
3: Moi et Capitaine Quiz.
2: C'est un syndrome de Stockholm dans mon cas.
3: OK.
2: Bon, on part ça. Première question. Lequel de ces phénomènes se produit réellement sur Terre là, à l'heure où on se parle?
3: Ah.
2: A. Les journées allongent. B. Les journées raccourcissent. Ou C. La Terre s'entraîne et est rendue avec des gros pipes.
3: Oh.
1: Mais là, en ce moment, les journées raccourcissent.
0: On raccourcit.
1: Ouais, jusqu'au 21 décembre.
2: C'est une erreur. Ah. Les journées allongent parce que la rotation de la Terre ralentit, ce qui fait que les journées s'étirent de 1,7 millisecondes par siècle.
1: Ah, wow. C'est pour ça qu'on est à bout.
2: Ouais, moi qui pensais que c'était à cause de ma dépression.
1: Putain, c'est fatigué.
2: Bonus, il y a 4,6 milliards d'années. Une journée sur Terre durait 6 heures.
3: Wow! Oh,
2: ça ira de t'entraîner, travailler, préparer le souper, puis arriver à temps en garderie.
3: Ouais.
2: Pas évident.
1: Puis tout ça en étant genre un dinosaure.
2: Deuxième question. L'équateur a un diamètre de 40 075 km. Combien de temps ça prendrait pour parcourir cette distance en tyrolienne?
3: Facile.
2: En tyrolienne?
1: C'est
2: A, 26 jours. B, 2 mois et demi. Ou C, ça dépend à quel point le moniteur d'Arbascope pousse fort.
1: C'est sûr que c'est...
3: Moi, c'est 26 jours. C'est pas plus que ça.
1: Ouais, je pense que c'est 26 jours.
0: Moi, j'ai surtout hâte de savoir comment on en est venu à calculer ça, en fait. Là. C'est ça qui m'intéresse.
1: Ouais.
3: On n'a pas le temps de l'expliquer.
2: J'ai fait une maîtrise en tyrolienne.
3: Ouais.
2: Mais la réponse, Pat, c'est effectivement 26 jours ou jamais en REM.

0: plaisir.
1: T'as ressorti ça, toi.
2: C'est un anecdote, ouais, ouais. Je peux jamais mourir.
1: Non, faudrait faire plus de jokes de reine.
2: Ben oui, c'est
3: oh,
2: ça.
3: Compte sur moi. troisième question. Laquelle de ces substances retrouve-t-on en grande quantité au centre de la Terre?
1: Oh.
3: A, de l'uranium. Mm-hmm. B, de l'or. Ou C, du Pepsi Cristal.
1: Ah, c'est de l'uranium.
2: C'est de l'uranium.
3: Ouais. Hey, vous connaissez rien en Terre, ah. C'est de l'or.
2: Ah.
3: Il y en a assez au centre de la Terre. Il y en a assez pour recouvrir la planète entière d'une couche d'or de 1,5 pieds d'épais.
2: Ah mon Dieu!
3: Ou pour rénover une salle de bain chez Donald Trump.
1: Ah, ouais. Mais il n'y a pas d'uranium au centre de la Terre?
3: J'en ai pas vu.
2: Il est allé. C'est Capitaine Quiz. C'est ça, il est allé.
1: Hey, c'est un super héros.
3: Je creuse mes dossiers, moi, quand même.
1: Ben ouais, je le sais.
3: Prochaine question. Dans les dernières 5 minutes, quelle distance la Terre a-t-elle parcouru?
1: Facile.
3: A, 1000 km.
2: Tu le sais pas, pardon.
3: B, 9000 km.
1: 9000.
3: Ou C, 3 pieds après un break.
2: Je vais dire 3 pieds. 3 pieds aussi après un break.
3: Mais non, c'est 9000 km. Ouais. Et le plus étonnant, elle ne l'a même pas posté sur Strava.
2: Ouais, on sait même pas ce que c'est. On paye ça à la Terre.
3: Oh. Et parfait. On va à une dernière question.
2: Yes.
3: Donnez-moi une seconde.
4: Il y a Chantal Saint-Amand au 6-12-12 qui dit, c'est qui fait jeu questionnaire? Il y a une belle voix.
3: Oh. C'est une intelligence artificielle.
2: C'est Capitaine Quiz.
3: Laquelle de ces choses retrouvait-on sur Terre il y a 400 millions d'années? A, des champignons gros comme des girafes. B, des lacs jaunes fluo. Ou C, des 4,5 à 700 piastres dans le Mile End.
1: Hey boy, hein?
2: Des lacs jaunes fluo.
1: Ouais,
2: je vais dire des champignons dire gros comme une girafe.
3: Ben, Corinne sauve l'honneur du groupe. C'est
1: yeah! Wow!
2: Comment ça?
3: Ben, hey, c'est ça. Impossible de savoir, c'est parce que la végétation était plus sauvage ou les ITS plus fortes.
1: Oh mon Dieu, hein?
2: Merci, hey, Capitaine.
1: Vous êtes extraordinaire.
3: J'essaye.
2: On
1: et maintenant, envolez-vous devant nous. Allez-y.
2: Fou!
1: Ah ben ouais, c'est fou, hein?
2: C'est rapide.
1: Ouais, ben à travers le studio, les murs,
2: ouais, quand même, c'est
1: fou,
2: bon.
1: Mais il est resté pogné entre les deux planchers, par exemple.
2: Ouais, ben il est pogné comme dans le plafond suspendu.
1: Ouais.
2: Parfait, on enchaîne.
1: Ah, on peut enchaîner, ça fait.
4: C'est le Comic-Con de Québec qui a eu un gros incident de grossière indécence qui implique un personnage mythique qu'on vous dit tout dans 3 minutes.

0: Le Comic-Con de Québec avait lieu en fin de semaine, puis il y a un visiteur qui a perdu le contrôle, les amis, les chums. Il y a un père de famille qui aurait agressé un bénévole parce que le bénévole est intervenu auprès de son enfant qui avait pas un bon comportement. Le père a fait comme « Tu touches pas mon enfant, t'as pas le droit de dire quoi faire. » Puis il a comme pété un plomb, ce papa-là. Il s'en est pris à un R2-D2.
1: Il a rien demandé.
0: Je le sais, puis c'est un R2-D2 fait par un bénévole de la place. Un R2-D2 couvert de 85 000 brillants. Okay? Ah. C'est comme une version pailletteur. Et là, le papa, il se serait dénudé puis aurait tenté de faire pipi sur le robot.
2: Pardon?
0: Ouais, mais il a été arrêté par les gardiens de sécurité, heureusement, avant que ça dégénère.
1: Mais j'espère, franchement.
0: Puis là, on s'est mis à se parler de robots puis à personnages de Comic-Con et ça nous a amené à une toute autre question. En parlant de personnages fictifs, est-ce que ça vous est déjà arrivé d'avoir un kick sur un personnage qui n'existe pas
2: dans
0: la vraie vie?
2: Parce que nous, on est très doués pour prendre une nouvelle comme celle-là et la virer sexée en une fraction de seconde.
1: Non, mais c'est parce qu'il y en a, je suis sûr que c'est sûr que ça existe à quelque part, des Golden Shower d'R2-D2.
2: Ouais,
1: comme c'est sûr que ça existe.
2: Il y a plein de déviance, de kicks. Bon, en glitter, imagine.
1: Exact. Mais tu sais, un kick, parce que je pense que quand on est enfant, notre réveil amoureux, notre réveil sexuel se passe souvent à travers les émissions et tout ça. Puis moi, mon premier amour, là, je me souviens, c'est le même sentiment que je ressens aujourd'hui quand je ressens de l'amour envers quelqu'un. C'était Robin des Bois, le renard. Le renard de Disney.
2: OK, pas l'homme Robin des Bois, là.
1: Non, le renard.
2: Le renard.
1: En dessin animé.
2: Il était cute, par exemple.
1: Je tripais bien raide dessus.
0: Des petits papillons pis tout quand tu le voyais.
1: Je l'aimais profondément, là. Puis je louais le film à chaque semaine. À chaque semaine, j'allais aux vidéos puis là, je le louais. Puis là, mon beau-père disait, voyons, tu loues encore ça? Je suis comme, oui, je l'aime tellement. Genre, il tripait sur sa blonde. Il avait des belles valeurs.
2: Oui.
1: Il volait aux riches. Il donnait aux pauvres. Ah, je l'aimais profondément. Puis depuis ça, là, chaque personne qui est rousse, je trouve ça beau, je trouve ça...
2: Bien cute.
1: Ouais, parce que je pense que le renard m'a comme montré la voie, là.
2: Mais à l'époque, cute. Le renard, c'était platonique, là. C'était pas... Est-ce qu'il y avait quand même qu'il y a un désir?
1: Non, il a jamais sorti son petit rouge à lèvres.
2: Ah non. L'image du rouge à lèvres. Arc!
1: Wow. Ça m'écoeure, je m'excuse.
2: J'adore ça, moi. Tabarouette, OK.
1: Mais non, c'était vraiment de l'amour, là. Je ressentais pas de désir sexuel, mais je sais qu'il y en a qui ont des éveils sexuels.
0: Avec des personnages fictifs,
2: C'est mon cas, parce que moi, c'est plus premier degré, moins que Corinne.
1: OK.
2: Moi, c'était Wonder Woman. Ça trahit mon âge, mais il y avait l'incroyable Hulk, comment vous dites?
1: Hulk, ouais.
2: Puis après, il y avait l'épisode de Wonder Woman, qui était cute, mais en plus, c'était une femme forte, tu sais, là. Puis, elle avait des belles jambes, puis j'étais jeune, puis je la trouvais... Écoute, très jeune même, j'étais 8, 9, 10 ans, puis je la trouvais cute. Et déjà, à ce moment-là, je développais un peu de désir, je pense.
1: Oui, ça se peut très bien.
2: Je la trouvais belle, il y avait de quoi que je trouvais sexy, tu sais, c'était pas... Ça se passait pas au niveau d'en bas de la ceinture, mais il y avait quelque chose quand même que je la trouvais vraiment, vraiment jolie et belle.
1: C'est un éveil.
2: Et plus tard, ça a été Catwoman, pour moi, là, à l'adolescence. Et c'est ça. Donc, c'est mes deux...
0: C'est très mignon. On dirait que t'es un peu gêné de le dire, je trouve ça cute.
2: Non, je cherchais le nom de l'autre, parce qu'il y avait eu Halle Berry... Mais c'était quoi le nom de l'autre? Michelle Pfeiffer, c'est ça.
1: Ben oui. Voilà.
2: Une splendide Catwoman.
0: Ben, on va demander à Martin Tremblay s'il a trippé sur un personnage fictif.
1: Toi, tu dirais
0: moi. Ben, moi, Raph, il m'a dit d'enchaîner. Fait que j'enchaîne,
2: ben non,
0: vous le direz tantôt.
2: Vite, juste
0: non,
2: un mais tantôt.
1: Il y en a plein. Jessica Rabbit, c'est un grand
2: classique. Ben oui, mais Jessica Rabbit.
1: Je pense que même pour moi, Jessica Rabbit.
0: On vous lit au 6-12-12 dans 5 minutes sur Énergie.
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15: Laurence est en examen de mi-session à l'Université Laval. Elle nous écoute tous les jours dans le midi show. C'est son chum qui nous a texté au 16-12-12 pour qu'on lui dise un petit coucou puis un petit on pense à toi, Laurence.
16: Ça va bien aller.
15: Succès dans tes examens.
16: Ouais.
15: Martin Tremblay, on a posé la question suivante. Est-ce que tu as déjà eu un kick sur un personnage qui n'existe pas dans la vraie vie?
17: Ouais, puis à cause de ta question, Andréane, je viens d'aller voir là des images sur Google.
18: Ça t'a rappelé des souvenirs.
17: Là. Oh.
18: Ah ben ouais.
17: Quand j'étais jeune, je regardais Albator.
18: Okay. Oui.
17: Je sais pas s'il y en a qui s'en souviennent. On parle de 45 ans et plus, là.
18: Toute la collection, moi.
17: Albator, ouais. C'est un genre de personnage fictif très rock, là, qui était, pour vrai rock, il jouait de la guitare.
18: Un pirate.
17: De
18: l'espace.
17: Et lui, il se battait contre des femmes.
18: Oui, puis il était...
17: Ses pires ennemis qui étaient capables de le maîtriser, c'était les sylvides.
3: Ah, mais c'est pour ça que les gars sont tous fuckés aujourd'hui, puis ils pensent que les filles, c'est des folles.
17: Mais c'est parce que ces personnages-là, les sylvides, ils étaient très ténébreuses.
18: Ouais.
17: Il y avait des grands cheveux longs, puis ils étaient semi-nus.
18: Ouais, sexy méchante.
17: Sexy méchante.
3: Nous autres, on peut pas se battre avec des armures. Faut qu'on soit à moitié tout nu pour se battre.
17: Ouais, mais il était puissante, là.
3: Il était fort.
17: Excuse-moi, tout nu et puissante, là. On dirait OD.
3: Hey, c'est comme ça que se conclut le midi show cette semaine. Demain, on en fait
18: tout.
3: J'ai commencé en chialant, je termine en chialant cette émission pendant que les gars, ils regardent des photos sur Google. Demain, je présente les meilleurs moments de notre belle semaine. Max, Raph, Guigui, merci pour cette semaine de fou. Oui. Merci Sam aux réseaux sociaux. Patrick Gros, Corinne Côté.
18: Hey, merci. Adrien, quelle belle semaine. Oui, merci Andréane. Bon show demain. On t'écoute pour les meilleurs moments.
3: Gars, si c'est fin ça. Hey, on passe le relais, Martin.
17: Hey, merci beaucoup à vous autres. Salut, bonne fin de journée. On passe ça. C'est jeudi. Ça prend de la bonne musique. Il fait beau. C'est chantier partout. Ouais, il y a des endroits où c'est des travaux. C'est un peu plus compliqué. C'est pas grave. Je m'occupe de tout. Bonne chance, tout le monde. Weezer, Beverly Hills.

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0: OK, on fait quelque chose de le fun aujourd'hui avec vous autres d'ici l'arrivée de la gang de Saint-Anthropos, 14h55, OK? 6-12-12, c'est Plug ta shop. OK, jeudi, Plug ta shop. Il fait beau, là? Profitez-en, là. Compagnie d'excavation, salon de coiffure, confiserie. Livraison, compagnie de livraison, je salue Lisa Gagné qui est sur la route actuellement entre Sherbrooke et Drummond, qui est en train de nous écouter. Salut, mais j'ai pas le nom de ta compagnie, Lisa. J'aurais pu te saluer. Compagnie de greffe de cheveux, peu importe, 6-12-12. Plug ta shop aujourd'hui, je vais vous saluer. Savez-vous comment ça vaut une plug, quand même? À grandeur du Québec sur Énergie, sur iHeart, en direct. Des millions de dollars. Alors, 6-12-12, je vais avoir de vos nouvelles. Je suis avec vous autres jusqu'à l'arrivée de la gang de Saint-Anthropos tantôt, 14h55. Et la musique va être solide. Green Day, The Police, U2. Et on commence avec Somebody That I Used To Know, Gauthier et Kimbra sur Énergie.
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0: Oh boy, le jeudi Plug Ta Shop, c'est la folie au 6-12-12. Ça vient de partout au Québec. Salut à Coralie, PH Tech Shop de Portes et Fenêtres. On est une couple de personnes ici à t'écouter, mon Marc, à tous les jours. Merci beaucoup, c'est gentil. Anthony, entreprise LD Stock, camionnage et dompeur. Nathalie Roy de Ventilation High-Tech, climatisation et chauffage Bi-Énergie. Salutations à toi. Elliot qui dit, je veux saluer la compagnie de construction EED qui travaille à Sherbrooke et à Montréal. Et là, on va aller dans le loader de Michel. Je ne sais pas s'il est là. Michel?
1: Hey, salut.
0: Salut, Michel, comment tu vas?
1: Hey, ça va super bien, il fait beau.
0: Ouais, ça doit être plus le fun dans le loader travailler quand il fait beau de même, hein?
1: Absolument, ça a séché un peu.
0: Hey, tu veux te saluer ta gang? Tu travailles pour quelle compagnie, Michel?
1: C'est Excavation F. Lombré de Mascouche. Les gars sont
0: échantillés
1: partis un peu partout.
0: All right. Puis là, toi, t'es où exactement, là? Quelle ville, au juste?
1: Moi, la Sorbière F. Lombré est à Entrelac, nouveau propriétaire ici. C'est ça, je
0: suis
1: madame.
0: T'es bien fin, mon Michel. C'est moi qui vous salue et qui vous remercie d'être à l'écoute d'énergie, OK?
1: Merci beaucoup, là.
0: T'es bien fin, mon Michel. Merci. 6-12-12. Plug Ta Shop aujourd'hui. On en a pour tous les goûts. Il y a de la bonne musique à part de ça. Jeff Posé s'en vient. Gab Bouchard. Jesus Jones. Et pour tout de suite, partout au Québec sur Énergie. Ton chum Marc devant sa rentre au poste. Et les femmes.

0: des compagnies d'excavation, il y a des compagnies qui font de la peinture, il y a des livreurs, il y en a de partout au Québec. Mais il y a aussi des compagnies de production. Jérôme, chef d'équipe chez Satire Productions, salut.
1: Salut, ça va bien?
0: Ça va très très bien. Qu'est-ce que c'est cette compagnie Satire Productions?
1: Satire Productions, là, ça fait plus de 15 ans que ça existe, en fait. Satire Productions, on fait de l'audiovisuel, on fait tout ce qui est éclairage, sonorisation, vidéo, broadcast, festival, corporatif. T'as besoin d'un animateur, d'un groupe de musique, t'as besoin d'un DJ, t'as besoin d'un kit complet pour un festival, écran géant, écran LED, caméra, name it, on fait tout ça.
0: Tabarnouche, mon gars, t'es... c'est pas pour rien que t'es chef d'équipe, tu connais bien ton produit, t'es un bon vendeur, mon Jérôme.
1: Ben là, c'est bien gentil, mais je suis pas vendeur, en fait, mais j'aime bien vendre le produit parce que, écoute, on donne de la qualité, on fait plus de 1400 événements par
0: wow.
1: année. On a des clients de partout dans le produit, partout au Québec, mais regarde, on s'en va à Halifax là, la semaine prochaine, on suit nos clients, c'est pas compliqué.
0: Ben, t'es vraiment gentil d'écouter Énergie puis de m'écouter aujourd'hui, Jérôme, je te souhaite une maudite belle journée, puis bravo à la gang de Satire Productions, c'est bien le fun.
1: Eh bien, un gros merci à vous.
0: Salut, bye, bonne journée. Salutations à, entre autres, Raph Pinchot qui nous écoute du côté de Ville de la Baie à Saguenay, chez Gazonnière Larouche. Bonne journée, mon gars. Merci d'être là sur Énergie. En Outaouais, salutations à Excavation, Dan Bugeaud et fils. Équipement, RSTB à Longueuil. Tout le monde écoute Énergie, mais je comprends.

0: c'est bon, c'est bon. Québec Redneck Bluegrass Project. Juste pour vous autres, je te trippe dessus. C'est tellement bon. Hey, vous êtes en feu au 6-12-12. Vous êtes tellement gentils. Ça écoute de partout au Québec sur iHeart, en direct, sur les chantiers. À force d'aller vos affaires de soudure, machinage, hydraulique, puis mécanique industrielle, je suis bord d'avoir de l'huile sur les mains. Ça n'a pas d'allure. C'est fou. Je vais vous saluer tantôt, OK? Jusqu'à 14h55. Mais là, faut que j'aille parler à Nathalie. Bonjour, Nathalie.
1: Bonjour.
0: Bonjour, Nathalie. C'est Plug ta shop aujourd'hui, jeudi, avec Marthe. C'est où ta shop, toi, Nathalie?
1: Je suis à Saint-Jérôme, je suis au 752 rue Saint-Georges.
0: OK, ça s'appelle comment?
1: Confection sucrée.
0: Confection sucrée. Fait que toi, tu fais du chocolat, des pâtes, des cerises, des affaires
1: oui.
0: La même, genre.
1: Exact, exact. Donc, tout ce qui est le domaine sucré. Gâteaux d'anniversaire, j'ai des confitures maison, j'ai plein de chocolat.
0: Arrête, Nat. C'est quoi ton gros vendeur, ton numéro un? Là, tout le monde va là pour quelle raison?
1: Le millefeuille.
0: Non! Je ne voulais pas que tu dises ça! Non! OK, parfait. On va y aller, c'est sûr. Rappelle-nous, que ça s'appelle comment? Confiserie?
1: Confection sucrée.
0: Confection sucrée?
1: Oui. Parfait. À Saint-Jérôme.
0: À Saint-Jérôme. C'est sûr, je m'en vais te voir bientôt, ma belle Nathalie. Merci d'écouter Énergie.
1: Merci à toi.
0: Salut, bye. Au retour, on va s'informer avec Jean-Luc Legendre et en musique à venir. American Woman, Melanie Kravitz. J'aimerais savoir un peu de Red Hot Chili Peppers aussi, Alex. Avec le soleil partout au Québec. La meilleure musique jusqu'à l'arrivée de Sarah Tropos, 14h55.
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0: 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Félicitations à Simon qui gagne 1 000 $ chez Chasse-et-Pêche Chicoutimi Alma et Coton et Fixer.
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12: Il y a un grave accident de travail qui est survenu ce matin au magasin Ameublement Tanguay de Lévis. Un homme dans la quarantaine a été électrocuté pendant des travaux de maintenance. Il repose entre la vie et la mort. Dans le Grand Montréal, les maires de la MRC, du Roussillon, ça c'est en Montérégie, les réclament un nouveau pont pour remplacer le pont Mercier qui est actuellement partiellement fermé. Au terme d'une réunion d'urgence, ils ont notamment reproché au ministère des Transports de ne pas communiquer avec eux. Ils demandent que la ligne d'autobus 901 soit prolongée jusqu'à Châteauguay et que la gratuité du péage Vaudreuil soit prolongée. T'as entendu parler de cette histoire du sel d'Égypte qui va se retrouver dans les rues de Montréal cet hiver?
3: C'est quoi cette affaire-là?
12: Ben, c'est du sel de déglaçage. Ouais. Avant, on utilisait le sel des îles de la Madeleine, mais là, il va provenir d'Égypte.
3: Il est-tu tarifé à 50%?
12: Non, je pense pas. Okay. Mais la mairesse de Montréal, Soraya Martinez-Perada, a expliqué que le choix du fournisseur était plus important que la provenance du sel.
13: Nous, on veut s'assurer que ce soit des entreprises québécoises qui aient un des contrats. Mmh. Maintenant, si cette entreprise s'approvisionne elle-même de celle qui vient d'Égypte, moi, je ne lui dis pas où aller chercher son sel. Moi, je travaille avec une entreprise qui est au Québec, qui est à Victoriaville, et qui a, au bout du compte, donné le meilleur prix.
12: Aux États-Unis, Donald Trump renonce à diffuser en direct la mort par peloton d'exécution d'un meurtrier de soldats américains. C'est une affaire qui avait soulevé l'indignation à travers les États-Unis et aussi le monde. Le président américain précise que le public qui le voudra pourra quand même assister à la mort de Nadil Hassan s'il le désire. Au sport, c'est actuellement le troisième match de championnat de la Ligue américaine entre les Guardians et les Rays. C'est une série qui est égale 1-1. Puis en troisième manche, les Guardians qui mènent 1-0, mais attention, ce soir, dans la Ligue nationale, si t'as jamais été un fan des Brewers de Milwaukee, là...
3: c'est
12: ce soir que ça se passe.
3: Ah ouais?
12: Ben, en fait, les Dodgers vont face à l'élimination pour se faire passer le coup de balai et envoyer les Dodgers double champions en vacances et envoyer donc les Brewers en série mondiale pour la deuxième fois de leur série.
3: Joue au baseball avec des balais, tu dis? OK, anyway, je comprends pas tout. Merci, Jean-Luc. On va te réentendre avec la gang de sa rentre au poste tantôt. À tantôt.
12: Je vais être là.
3: Ouais, nous autres, il y a un autre mot qui s'en vient pour peut-être gagner 1 000 $ tantôt à 16h40 tous les jours. 1 000 $ grâce à Doulise. Bonne chance. Je vais vous saluer. Promis, j'ai reçu une tonne de messages textes au 6-12-12 pour saluer Plug Ta Shop dans cet après-midi. Écoute, il y a du monde de partout qui m'écrivent. Je vais essayer de tous vous saluer, OK? Mais là, pour l'instant, c'est American Woman et Lenny Kravitz. American.

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J'essayais ça, mais plug ta shop, ça va revenir les jeudis, les chums. Construction, pavage, Portneuf, salutations, merci d'écouter à Patrice Grandbois et son équipe. Salut Martin, c'est Nicolas de Farnham, tu fais un super job, là, je sais pas, je t'écoute à tous les jours, je travaille pour toi sur Smith Dubois. Pinard et Frères, jardinier, aménagement, paysager, on lâche pas la gang, ça vient de Gab, il reste quelques semaines avant la fin de la saison. Salut Martin, c'est André, camionneur de la compagnie Carrousel de Drummondville, je t'écoute tous les jours. Là, je fais une livraison à Chambly avant de me retourner à Drummond, puis j'écoute Énergie, puis je manquerai pas, ça rentre au poste, je te comprends. Ça va être écœurant encore aujourd'hui. D'ailleurs, on va aller voler Geneviève tantôt dans quelques minutes pour avoir un peu de détails sur ce qui s'en vient. Salut ma gang, Stéphanie Chartrand, la gang de ma prise de sang qui nous écoute, Saint-Jérôme, Blainville, Saint-Eustache. Merci d'être là. Vous êtes incroyables. Je prends pas le dessus au 6-12-12. OK, on va aller voyager avec Jean Leloup.

vraiment craqué cet après-midi au 6-12-12. Mathieu et Marc Alexandre de Construction, Carl Vigneault, salutations, porte de garage, La Fleur, et non pas les hot dogs, joke qu'on entend tous les jours, mais on est écœuré. Une chance qu'ils sont là, alors salut à vous autres. Marie-Lou de la gang Harvey et fils à Saint-Hubert, les armoires de cuisine sont à l'écoute. Je vous salue, ainsi que tous ceux et celles qui se sont procurés des billets ou qui en ont gagné sur les ondes d'énergie un peu partout au Québec, on en a donné. Ce soir, Place Belle, les Black Keys avec la tournée Peaches and Cream.

0: c'est avec vous autres que ça va se passer.
1: Oui, oui, oui, exact.
0: Je le sais que vous ne le lâchez pas, fait non. Que ça va brasser tantôt.
1: Exact.
0: Je me dis, la face, il est cute en plus. Regarde,
1: il est bon. J'aimerais l'avoir porté. Il a eu ça quand je dis ça.
0: Mais là, vous préparez donc un gros show. Ouais. Mario, mon nom Mario.
1: Ah, mon Dieu, Ron qui va nous parler de cricket.
0: Ouais.
1: Bon, regarde, c'est sûr qu'ici, c'est pas le sport le plus populaire, mais ailleurs dans le monde, ben gros, ben gros.
0: OK.
1: Fait que là, je sais pas s'il est allé s'inspirer ailleurs. Aussi, le coup de 16h20, je les entendais répéter. Vous savez, Mario, ce sont des psychopathes.
0: Ah non, je sais, ils sont pas bien.
1: Son cave, je riais à voix haute. Les entendre répéter.
0: As-tu entendu la mise en attente? Ça a l'air que c'est la meilleure mise en attente ever de tous les coups de 16h20.
1: OK, mais ça, je l'ai pas entendu encore. Fait que ça, je vais avoir la surprise. Tu vas avoir la surprise.
0: Puis révélation?
1: Mais absolument, là, on va réparer une dette envers un ami.
0: OK.
1: Fait que voilà. Puis c'est ça. Puis là, en plus, Mario puis moi, on va se pogner parce qu'on va devoir choisir entre trois tunes, là, tu sais.
0: Oui.
1: On joue une fois, on joue plus jamais.
0: Joue pas encore, oui.
1: Généralement, on se pogne.
0: Ça, j'adore ça. Puis je vous en prépare un aussi, là, quand on jase à la fin de l'émission, ouais. Là, pour le Rock Show, je vous en prépare un aussi en même temps.
1: Ça fait mon affaire.
0: Geneviève, je t'adore. Bon show.
1: Salut.
0: À tantôt. Nous autres, au retour. Qu'est-ce qui s'en vient?

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0: que...
1: C'est le genre de tune, ça, que je peux vous sortir dans le rock show, mais pas ce soir. Ce soir, ce que j'ai pour vous autres, Cage the Elephant, j'ai du Faith No More, j'ai Rage Against the Machine, puis on va ouvrir ça avec Weezer, Collective Soul et Linkin Park. C'est le genre de show que tu veux après une journée ensoleillée pour te craquer après ça rentre au poste. Eux autres s'en viennent. Dans quelques minutes, moi, je vous retrouve dans le seul rock

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2: Fun et d'oublier les mauvaises nouvelles de la journée avec Mario, Jen et Seb jusqu'à 18h.
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2: Bienvenue à l'émission. Fait un beau soleil. Je sais pas si c'est comme ça par chez vous.
1: Ben, ça fait du bien.
2: Oui. Mais hein.
1: Parce que je trouve vraiment, là, que les dernières journées étaient un peu démoralisantes.
2: Oui.
1: Puis avec le soleil qui se couche. Puis tu sais, le changement d'heure a même pas été fait encore.
2: Pas encore.
1: Il se couche à 2h l'après-midi.
2: On dirait, oui.
1: Je trouve ça va m'atteindre plus tôt que tard.
4: Et mon chum travaillait au chalet ce matin pour moi, tu sais, parce que moi je peux pas, je travaille ailleurs, fait qu'il y a quelqu'un qui travaille au chalet pour moi. Et il m'a envoyé une photo, tu sais quand la rosée commence à geler là, puis t'envoies ça là, ça faisait OK.
1: Ouais. OK. Ah non, il y a du frost dans certaines fenêtres de voiture là le matin là.
2: Mm-hmm. Ben, on passera pas à ça tout de suite parce que c'est même pas l'Halloween encore, fait qu'on passera
1: tout ça plus tard. Hey, OK, on est en forme.
4: J'ai hâte de voir les enfants déguisant Superman, mais avec un canuc en dessous de son saut de Superman.
2: Oui. C'est quasiment ça chaque année maintenant.
1: Non, mais là, c'est un peu moins. Quand on était jeune, moi, ça me débinait tellement, là, ça scrapait toutes mes costumes devoir mettre mes couches en dessous. Mais là, ça fait une coupe d'Halloween que soit qu'il faut qu'il mette un imperméable par-dessus, ou bien même c'est arrivé où il n'y avait pas besoin de mettre de manteau à cause du réchauffement climatique.
2: Ben, il y a une fois où ils ont reporté l'Halloween aussi.
4: Oui. Parce qu'il faisait mauvais, puis il faudrait pas que les jeunes attrapent un petit peu de pluie, là.
2: C'est ça.
1: Ben, c'était torrentiel, puis il y avait 150 000 m de pluie, puis des vents violents. Non, regarde, la météo va descendre.
4: Jen, dans toute l'histoire de l'Halloween, c'est arrivé une fois qu'ils ont retardé l'Halloween, là, voyons.
1: Ben, qu'est-ce que ça a changé dans ta vie, toi?
4: Ben, je trouve juste.
1: T'avais pris off le jour de l'Halloween pour donner des bonbons?
2: Ben, c'est sûr.
4: Dans le temps, avec les enfants, c'était une grosse journée.
1: Ben oui, c'est une grosse journée. Fait quel dommage de la scraper avec la pluie qui a pas de bon sens, puis qui fait en sorte qu'il pleut tellement que les automobilistes vont pas voir les jeunes.
4: Je me demandais qui avait parti la pétition retarder l'Halloween d'une journée, puis j'ai trouvé ça.
1: Je m'en foutais, mais j'en avais plus contre ceux qui étaient vraiment fâchés qu'on vous reporte l'Halloween.
4: J'étais pas fâché, je trouvais ça ridicule.
1: Oui, t'as l'air super bien avec la pétition.
4: Non, mais c'est pareil comme si tu me dis, je reçois, moi, le 24 au soir pour Noël.
1: Ouais.
4: Mais là, il annonce tempête. Fait que finalement, on va remettre Noël au 2 janvier.
1: Non, c'était au 25, genre. Parce que c'était littéralement le lendemain. Ça a bien du sens. Faites pas toute cette route-là. On voudrait vraiment pas que quelqu'un meurt à cause des prévisions météorologiques.
2: Je suis pas d'accord. On aura un gros show. Dans le coup de 16h20, c'est le retour de Simon Legros en télétravail. Donc, Simon, excusez-moi, j'ai accroché mon micro, qui a des problèmes techniques. Donc, Simon Legros qui est toujours à la maison, puis pour une autre entreprise.
4: Oui, puis de plus en plus à l'aise en télétravail.
2: Oui.
4: Tu sais, on l'a vu faire plein de trucs en télétravail, mais là, je pense que c'est l'étape ultime.
2: Oui.
4: Et sa femme est vraiment très proche de lui, puis est prête à tout par amour pour son homme.
2: Exact, on va constater ça, même si c'est un peu dégueulasse. On va dire ça comme ça. À 16h10, dans la chronique, en fait, plus tôt cette semaine, mardi, je suis arrivé avec un genre de twist sur la guerre des clans. C'est une affaire de popularité. Puis, on dirait que ça m'a rappelé que c'était le fun, la guerre des clans, comme quiz.
1: Oui,
4: C'était vraiment bon. Fait que autant avec Jean-François Barry qu'avec Luc Sonny qui faisait la split. Puis
1: exact.
4: Je sais qu'il y a eu Jean-François Brault aussi.
1: Toi, tu voulais juste le mentionner.
4: Non, mais c'est parce que j'étais parti vous dire que c'était vraiment le fun avec ça. Puis après ça, je fais OK, je vais bâcher deux de mes chums. Je vais rajouter les autres aussi.
2: C'est ça. J'ai vraiment des vraies catégories, des vraies questions de la guerre des clans avec des pourcentages. On va vraiment jouer pour vrai à la guerre des clans.
4: OK,
1: j'aime ça.
2: Puis on va aller au tableau, tu sais, si c'est la réponse la plus populaire, ben là, vous continuez à jouer. Fait que ça va être le fun.
4: Tu l'as-tu déjà fait, toi?
1: C'est déjà participé?
4: Ouais.
1: Non, j'étais vraiment pas connue à ce moment-là. Okay.
4: Moi, je l'ai fait là avec José. J'ai tellement été mauvais là.
2: Ah oui.
4: Ah, c'est épouvantable. Je pense que j'ai eu une bonne
1: C'est-tu
4: réponse.
1: Est-ce que t'es lent sur le buzzer ou t'es pas capable de penser comme la moyenne des loups?
4: Je suis juste lent.
2: Juste lent.
4: Non, mais en fait, je suis pas pire dans les quiz, sauf quand arrive le temps pour jouer pour vrai. J'ai déjà fait le cercle à TVA. C'est la caméra qui te break devant ta face.
1: Ben non, c'est anxiogène.
4: Ah, je viens fou. J'ai eu de l'air ridicule. Ridicule.
2: Ça se peut. Ben moi, j'ai déjà fait l'émission d'Alex Barrette, justement.
1: À Tom Crochu,
2: puis je comprenais pas les règlements. Fait qu'ils ont expliqué avant.
1: T'étais dans le panel.
2: J'étais dans le panel, puis là, au deuxième show, je me suis rendu compte que je comprenais toujours pas. Fait que je me suis dit, peux-tu le redemander une autre fois? Puis j'écoutais pas ça souvent.
1: Oh mon Dieu, que c'est bon, Seb.
2: C'est la pire semaine, parce que tu t'es tourné sur 5 émissions. J'ai compris à la 4e, je pense.
1: Oh mon Dieu, voyons. Mais j'ai fait à Tom Crochu, par exemple, mais comme participante.
4: Ah okay.
1: Oui, absolument. Puis c'était Denis Bouchard, là. Il m'avait chié dans la pelle. J'étais vraiment fâchée. On n'avait pas eu le même mot à la fin, puis j'étais pas contente de ça.
4: Il y a une émission que j'animais qui était figurante à un moment donné d'un screen test, ça se peut-tu?
1: Oui, j'ai fait un pilote.
4: De On connaît la chanson?
1: Non.
4: C'était quoi, donc?
1: Ma mère cuisine mieux que la tienne.
4: Oh, mon Dieu, oui!
1: J'étais là avec ma mère. Il y avait deux participants, c'est-à-dire moi et un autre de mes amis, qui est le gars qui fait les réseaux sociaux de Mike's, en passant. Celui que vous voyez sur les réseaux sociaux de Mike's, parce que beaucoup de personnes en parlent. Fait qu'on était là avec nos mères, on avait fait le pilote.
2: Ah oui!
1: Puis ils nous avaient demandé...
4: T'avais rencontré Jean-Claude?
1: Oui, exactement, exactement. Mais ça, il faudrait retrouver des images ben de oui. ça, toi, de toi puis moi, Mario. Mais oui, puis vous nous aviez demandé... Je pense que je dois avoir ça quelque part.
4: Trouve-les, j'aimerais ça voir ça.
2: En quelle année, à peu près, ça?
1: Ben, c'était en 2015, parce que vous nous aviez demandé de refaire l'émission parce que ça avait bien été le pilote.
2: Okay.
1: Puis je pouvais pas parce que ça allait être sur une autre chaîne. Puis à ce même moment-là, j'ai fait les auditions pour faire la météo à Salut Bonjour.
4: Puis tu nous as flushé pour la météo à Salut Bonjour.
1: Ben, tu sais... Oh,
4: une job à temps plein ou un quiz une journée.
1: C'est ça.
2: On va faire des choix et ben on va faire tirer 1000$ cash, évidemment, grâce à Dooley's. Surveillez-nous autour de...
4: Excuse-moi, Dooley's?
2: Ah, Dooley's.
1: OK. Dooley's.
4: C'est quoi cette version-là?
1: Ah, c'est
4: j'aime mieux la
1: version tous les jours.
4: J'aime mieux la version l'autre, là.
1: T'es pas ma mère.
4: La petite version porn de Dooley's, là.
1: Dooley's.
2: Ah, ça, c'est bon. Fait que manquez pas ça. Et dans le monde, à Mario, alors que c'est la folie du hockey. Bon, il y a une défaite du Canadien hier, là, mais on y reviendra un autre moment. Mais c'est Ron Suzanne.
4: Ça avait été Fowler d'un but. Peut-être qu'on aurait gagné. Mais ça sera tout.
2: Ça sera tout.
1: Bon.
4: Je veux pas commencer ça, mais c'est un peu ça.
2: C'est un peu ça. Ouais, 5 buts.
1: Bon, on dirait que tu le commences.
2: De toute façon, Ron Strudel, lui s'intéresse à autre chose. Ron
4: Strudel.
2: Ah oui, hein?
4: Ah non, le nouveau sport national du Canada, ça va être le cricket.
1: Oui.
2: Le cricket.
4: Ouais, je viens vous parler du cricket, là. Si c'est la folie, les gens ne parlent que de ça.
2: Ah ouais? OK. Où ça?
4: Ben, toute la communauté du sport. Okay.
2: On manque pas ça. Mario,
4: les gens parlent juste de ça.
2: Juste de ça. Mario, ça va être quoi ton mot du jour?
4: Confus.
2: Confus, Jen.
1: C'est deux mots, première fois.
2: Moi, c'est... ben, je vais pas me vanter, là, mais c'est alpha. Pour mâle alpha, parce que c'est clairement le mâle alpha de l'équipe.
4: Ben, c'est clair.
2: Non, mais
4: le celui qui est à la tête là, du traîneau de chien.
2: Oui,
4: là.
2: Oui, oh, oui. Non, mais j'ai écrit pendant 30 secondes tantôt, on était en meeting, puis j'ai averti tout le monde. À 1h20, mon médecin va m'appeler et j'ai des résultats de prise de sang. Fait que moi, ça me stresse tout le temps. Même si je sais que j'ai rien, là, je fais, tu sais, je veux être sûr que tout est correct. Puis,
4: ben, c'est normal, on est nerveux.
2: Oui, puis là, on me parle, puis je dis, est-ce que tout est normal? Puis c'est moi qui pose plus de questions. Je laisse même pas parler. Là, je pose des questions avant, puis là, tu sais, le foie est-tu correct? Oui, tout est beau, tout est beau. Il y a juste une chose. Elle dit, la testostérone est anormalement élevée. Et là, j'étais comme, nice. Oh, nice.
1: Pas vrai?
2: Ah oui, j'étais content.
4: Ah ouais?
2: Après ça, elle m'a dit, est-ce que vous prenez des suppléments de biotine? Je fais, oui, pourquoi? Elle dit, c'est pour ça, donc c'est un faux résultat.
4: Le fait que tu dises nice.
1: Ah non,
4: mais c'est sûr. Trop de stove, tabarouette.
1: Yes,
4: sir.
1: Ouais, vraiment, là, les madames aiment ça. Ceux qui ont beaucoup de testostérone, vraiment, vous êtes le fun.
2: Mais c'est pas...
4: Mais non, mais c'est le fun. Ça lève, là, tu peux casser des planches pis tout.
1: C'est ça.
2: Ben,
1: ça impressionne juste les messieurs qui ont de la testostérone.
2: Ouais, c'est ça.
4: Comment tu l'appelles, toi?
1: Hey, moi, je...
2: J'aime ton mot de jour, c'est première fois.
1: J'étais sur le nerf aujourd'hui, là. Tu sais, j'ai vécu une première fois qui est absolument non anxiogène pour la majorité des personnes. Mm-hmm. Tu sais, je veux dire, je me souviens pas la dernière fois que j'ai été stressée comme ça pour une tâche qui est une tâche quotidienne pour certaines personnes. C'est la fête à Alec aujourd'hui.
4: Oui,
1: Alec, c'est son anniversaire.
4: Bonne fête, mon Alec.
1: Homme extraordinaire, bonne fête, je l'aime beaucoup. Puis là, je me suis dit, aïe. Pour sa fête, je veux lui offrir un petit quelque chose.
2: Mm-hmm.
1: Mais je suis sans ressources pour faire cette chose-là.
2: OK. Vous voulez faire une chanson?
1: Non.
2: Hein?
1: Je suis allée à la SQDC.
2: Ah, ben oui. Ben là, pour faire plaisir à Alex, c'est la chose à faire.
4: Gars, il est content, il tape des mains.
1: Alex, je t'ai acheté des cossins, là.
4: Dans un vieux sac blanc.
1: Ben, j'allais pas sortir avec ça dans mes mains et que les gens pensent que je suis une droguée. J'ai aujourd'hui acheté de la drogue.
2: Ah oui,
4: wow. Mais
1: moi, j'achète pas ça de la drogue. J'ai jamais consommé de drogue. J'ai jamais même acheté une cigarette. Mm. Fait que là, comment tu veux? Là, je suis sur le nerf. Je me stationne. Je suis juste en face. Je peux pas
4: ici,
1: croire que je rentre.
4: Ici, pas loin de la station?
1: Non, je suis allée à une autre place. Bref.
4: Parce qu'ici, je t'aurais dit, vas-y avec une veste anti-bar.
1: Non, mais là, puis là, j'avais demandé à Anto, bien évidemment, aux réseaux sociaux, parce que c'est qui notre autre daté? Oui. Ben, c'est Anto.
2: Oui.
1: Fait que je suis comme, qu'est-ce qu'il prend? Fait que là, il me dit la sorte, l'affaire, puis là, je suis comme, OK, j'arrive.
4: Ah, parce que toi, tu connais sa sorte de pote.
1: Alex, oui, il connaît sa sorte
5: on
1: de pas.
5: On fume la même affaire.
2: Ah, c'est ça. Ça explique tout.
1: Là, mais là, l'affaire, là, en plus, Alex, je sais pas si j'ai fait la bonne chose. Il y a des saveurs, là, mais ouais. Genre, là, je t'ai pris une affaire, là, je sais pas. J'ai dit c'est lequel le plus populaire.
6: Érable et noix. T'es érable et noix.
1: Fait que là, je suis arrivée, puis là, j'ai dit, alors, ça va être ça, pré-roulé le jeudi. Tu sais, j'ai aucune assurance. Le regard, c'est la mort cérébrale. Il me regarde, il me sort la feuille, il est comme, fait que lequel? Puis je suis comme, puis là, en tout, il m'avait fait peur, il m'avait dit, faut pas que tu dises que c'est pour quelqu'un, ils voudront pas t'en vendre.
2: Ah oui.
1: J'ai dit, c'est pour un anniversaire, j'en prends pas. je me suis commise. Il fait, OK, parfait. Il dit, vous allez être combien? J'ai dit, non, c'est juste pour une personne.
2: Mais il en fume beaucoup.
1: Là, je te dis, là, j'avais chaud, je sentais l'otage. Je puais, là. J'étais tellement pas bien, là. Puis là, finalement, je sortais avec ça, là, Alec, je vais te donner, là, ce que je t'ai acheté, mais... Idéalement, plus jamais. Je veux dire, moi, là, je suis montée ces planches d'Albert Rousseau pour faire un numéro d'humour alors que je n'avais jamais fait ça de ma vie.
2: Oui.
1: Pas nerveuse. Ça,
2: oui.
1: Hey, j'en reparle, je suis moite.
4: Mais là, tu sais qu'il y a quelqu'un à SQDC qui dit, hey, c'est-tu l'ancienne fille, là, qui faisait un météo à Salut Bonjour?
1: Ah, mais oui, genre, j'étais comme là, les gens, mais
4: après ça. T'es solide, là.
1: Mais après ça, je le sais que c'est légal, là. Comprenez-moi. Là, les gens vont m'écrire, ben voyons, Geneviève, c'est full légal, puis toi, tu vas aller sans cul, puis c'est bien. Je le sais tout ça. Mais moi, j'avais jamais acheté de drogue.
2: La première fois, c'est sûr, on s'en souvient. Ben, il y a dans la ruelle derrière la station où tu peux en acheter aussi.
4: C'est moins gênant dans la ruelle, parce que, il y a pas de, lui, c'est pas vraiment sa job officielle.
1: Ah, OK. Non, mais dans tous les cas.
4: Il arrive en 10 vitesses. Il y a un sac de cuir.
1: Mais je pense que je veux plus que ça arrive, genre.
2: OK, non, t'as chaud, là.
1: Je me sens pas bien. Hey, mais Mario, j'ai fait ça par amour, là, Alex.
6: C'est très gentil. Mario, je pense que tu te poses la mauvaise question. Je pense qu'au contraire, ils se sont dit, « Crime, c'est la fille qui a fait le pilote de maman accuse de niveau classique. »
2: C'est ça. Mario, ton mot de jour, c'est confus à toi.
4: Confus. Tu sais, on reçoit des messages maintenant en privé sur les différents réseaux sociaux. Et hier, il y a une fille qui s'appelle Lynn qui m'écrit. « Allô, Mario, j'espère que tu vas bien. J'avais l'intention d'amener André souper le 23 pour sa fête et je me disais que vu que tu as déjà prévu un souper avec elle, si on pouvait se joindre à vous, Daniel et moi.
1: Hein?
2: Ah?
4: Okay. Là, après ça, il y a une suite. Évidemment, j'aurais aimé lui faire une surprise, mais quand elle me dit ce matin que vous alliez déjà souper, je lui ai dit que je voulais l'amener souper moi aussi cette journée-là. J'aurais dû me taire et t'en parler sans qu'elle le sache.
2: Ah?
4: Là, j'ai comme un brain freeze dans ma tête.
2: Oui.
4: Et je dis, qui est cette personne? Mais elle commence, puis là, elle commence bien en disant, allô Mario. Fait qu'elle sait que c'était à moi qu'elle écrit.
2: Oui.
4: Là, j'ai écrit plein de points d'interrogation. Excuse-moi, André qui?
2: André qui?
4: Je n'ai pas de souper de prévu avec une André. Qui est André? Désolé, je ne comprends rien de ton message. J'ai l'impression que tu me mélanges avec une autre personne. Elle fait, bonjour Mario. Effectivement, je me suis trompé de Mario. Oh. Mais moi, là, pendant 2 minutes, je dis... J'ai-tu une double vie que je sais pas?
1: Okay, non, mais
4: qui est André?
1: Oui, mais est-ce que ça. L'espace d'une seconde, tu t'es dit, on va entretenir ça un peu?
4: Pas tant.
1: Non,
4: parce que je me suis dit, c'est qui André?
2: Ben oui.
4: J'ai-tu promis André, j'allais souper avec André, vous avez fait,
2: je sais pas. Je pense que t'en perds des bouts. Mais...
1: C'est inquiétant ben oui. Que tu sois inquiet.
2: Oui, c'est ça.
4: Non, mais dans le sens où, tu sais, je comprenais pas. Je comprenais, j'essayais de faire des liens, j'ai dit, connais-tu quelqu'un, pourquoi je vois pas, je comprends rien.
2: Ok, ben, mais c'est elle qui était mêlée, ça se trompe.
4: Oui, mais elle m'écrit à moi.
2: Ben oui.
4: Puis elle commence en disant, allô Mario, fait que dans ma tête, elle écrit forcément à la bonne personne.
2: Ben oui.
4: Fait que là, je me dis, c'est moi qui en perds des bouts.
2: C'est ça.
4: Tu comprends-tu?
2: Ben oui.
1: Non, je comprends.
4: Donne-moi un peu de ce qu'il y a dans le sac à Alex,
1: non, il y en aura plus assez pour lui, il va falloir que j'y retourne.
2: Comment ça nous appeler pour la ligne très ouverte de Ça rentre au poste? Vous savez, entre autres, des commentaires, ça peut être sur le show d'hier, t'sais, on a reçu beaucoup de réactions mentalistes. Qu'on a reçu
4: extraordinaire.
2: À 17h, ça peut être ça. Une question, un commentaire, c'est votre moment, puis il y aura une personne finaliste pour une croisière de rêve grâce à Simon Pelletier. Téléphonez maintenant pendant que les lignes sont libres. 790-094-3 1-800-665-5440. Ben, au Comic-Con de Québec, ça a brassé pas mal, là.
4: Ah oui, hein?
2: Le R2-D2, là, qui a été victime de
4: bullying.
2: Non, c'est pire que ça. C'est vraiment pire que ça. Serez-vous après Joe Pinchot et toujours rebelle dans Sa rentre au poste. 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

0: nouvelle.
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2: Hey Jen, on va commencer avec toi.
3: La droguée,
4: exact. Bon, là, moi, j'haïs ça des adultes. Maudit que ça m'énerve des adultes. Il y a une adulte qui est une directrice d'école qui a été renvoyée parce qu'elle a truqué les résultats d'élection pour que la présidente du niveau, ça soit sa fille.
3: Ah ben oui. Oh.
4: C'est une directrice d'école. Moi, ça, j'ai pas la patience de ça. Tu sais, c'est comme, t'es supposé être en charge, t'es supposé être la grande personne qui va gérer les professeurs.
3: Qui donne l'exemple, en fait.
4: Donne l'exemple aux professeurs pour que les professeurs donnent l'exemple aux élèves. Puis elle a mis sa fille présidente, attention là, de la sixième année.
3: Ah oui, c'est
5: okay, tout ça. A perdu sa job là sur
4: ben
5: là.
4: Oui, elle a été suspendue. Ah, mais de sixième année. Ouais,
3: oui.
4: Tu sais, je veux dire, t'es gênante. Elle a dit qu'elle a juste pas compté les votes. Elle a dit, ouais, oui, ça va être ça.
5: Je t'ai dit que ma fille était élue présidente.
4: Tu sais, c'est tellement loser que probablement quel message t'envoie à ta fille aussi, là, tu sais. Puis après ça, c'est full gênant pour ta fille quand les gens s'en rendent compte.
3: Oui,
5: mais qui s'est rendu compte de ça, madame?
4: Ben, des gens sûrement qui ont calculé les... Parce qu'elle n'a pas calculé
5: les... Un enfant de sixième année qui a demandé un recomptage.
4: Genre, exact. Peut-être juste comme l'assistante, l'adjointe, mettons, qui fait peut-être... Hey, j'ai l'impression qu'Anguille Soura, je les ai comptés, puis elle a dit...
5: As-tu déjà essayé, toi? Je suis sûr que toi, Jen, t'as essayé de te présenter comme présidente. Il me semble que t'as le profil à être présidente de classe.
4: En sixième année,
5: je savais.
4: J'étais vice-présidente.
5: Je le savais.
3: Toi, ben, Seb? Je l'ai fait aussi, mais moi, c'est mon père était dans le monde du sport. Fait qu'il y avait plein de gens, avec plein de promesses. Moi, j'ai fait une promesse. J'ai fait, si je suis élu, je vous amène à une pratique du Canadien, puis on rencontre les joueurs.
5: Ben, savais, ben là, t'as été élu.
3: J'ai été élu, quasiment, à l'unanimité.
4: Ben, c'est extraordinaire.
5: Oui. Ah, c'est bon.
4: Ah, non, faut savoir. Ben oui, hey.
3: C'est ça.
5: T'as-tu respecté ta promesse?
3: Oui. 100%, c'était Jacques Demers à l'époque, le coach, sur le secondaire 1. Fait qu'on les a rencontrés l'année de la Coupe, en plus.
4: En 93.
3: Nice. Fait que, ouais, ben, c'est un petit peu de la triche, là, mais.
4: Ben, c'est pas un
3: pot de vin, là.
4: Ouais, ben oui.
5: Ben, c'est correct. T'es un vrai politicien.
3: Ben oui.
4: Absolument.
3: Comme Trump qui donne 5 000 $ par vote, là. C'est un peu ça que j'ai
4: exact.
3: Fait.
4: Exact. C'est ça.
3: Ben, ça, c'est autre chose. Parlant d'adultes qui ont de la misère à gérer au Comic-Con de Québec, il est arrivé un incident particulier. Il y a un jeune garçon qui était avec son père et il s'amusait avec R2-D2, qui est, ben, évidemment, le robot de Star Wars, mais c'est une version avec plein de bling-bling, donc plein de diamants, là.
5: Ben, c'est une personne qui est déguisée en R2-D2, c'est ça?
3: Non, c'est vraiment,
5: un robot.
3: Ouais. Okay.
4: Mais il était jazzé avec des petites billes de brillantes.
3: De couleurs. Okay. Et donc, l'enfant jouait avec. Puis là, à un moment donné, la sécurité a averti l'enfant. Tu peux pas t'approcher. Puis là, pousser R2-D2, le petit robot, il vaut de l'argent. Et le père du jeune garçon l'a pas pris. Alors, il a poussé le bénévole au sol. Il l'a blessé à l'épaule. Et pas encore satisfait, il a décidé qu'il allait faire ce qu'on appelle un teabag au robot. Ça, c'est quand tu baisses tes pantalons puis tu colles tes couilles sur le robot R2-D2.
5: Attends un peu. Attends.
4: Un autre adulte qui a
5: dû
4: le
5: dire.
4: Les adultes sont
5: minces. Il a poussé le bénévole. Oui. Une fois qu'il est à terre, il a baissé ses culottes.
3: Oui.
5: Puis il a mis son sac au ras de la bouche.
4: R2-D2.
5: Ah, je pensais que c'était le bénévole.
4: Non, je t'ai vu aller, là.
5: Pourquoi il a fait ça au R2-D2? C'est un robot, il a rien senti, le robot.
3: Oui, puis ils l'ont arrêté juste à temps parce qu'il s'en allait faire un numéro 1 sur le robot. Juste parce qu'il était fâché que son fils a été réprimandé.
4: Ils sont le fun, les adultes.
3: Il a été sorti. Donc, du Comic-Con, je pense qu'il va être barré à vie, là, rendu là.
5: Mais c'est un bel exemple pour son fils aussi.
4: Oui,
5: aussi.
4: Exact.
3: Oui, oui. Bravo. Si t'es pas content, ben, tu sais ce que t'as à faire avec.
5: On n'a pas d'R2-D2 dans l'ordi, hein?
3: Sûrement, on a un petit R2-D2.
5: Ah.
3: Il est là.
5: Ça, c'est quand il est passé proche de se faire faire un teabag. Quelle est sa réaction?
3: C'est exactement ça.
5: Je l'aime, R2-D2.
3: Mais oui, hey, Jen, dans la nouvelle?
4: Écoute, c'est quand même une bonne idée, mais en même temps alarmant, parce qu'il y a plusieurs jeunes qui se tannent des applications de rencontres.
3: Ouais.
4: Inge, Tinder, Bumble, de ce monde et toutes ces affaires-là.
3: Costco.
4: Et une de, exact. Mais quoi que, honnêtement, ça serait pas fou, mais quelqu'un qui va au Costco, il est rarement célibataire.
3: Ah, c'est vrai.
5: Ah, parce qu'il y a trop de grosses quantités.
4: Il y a plus de gens en couple ou qui ont déjà des enfants.
5: À moins qu'elle, au Costco, pour acheter des caisses de capote.
3: Aussi.
4: Ah ouais, c'est raison, c'est lui que je veux. Ah, tu me décris un prince.
3: Ben oui.
4: Fait que, dans le fond, là, il y a de plus en plus de gens. C'est une tendance sur les réseaux sociaux.
5: Il achète du lub en galon.
4: C'est ça. Wow. Hey, on l'aime.
3: Ouais.
4: Tendance sur les réseaux sociaux. Puis, en fait, c'est juste parce que les gens se filment en train de faire ça, mais qu'ils vont appeler un restaurant ou un bar, ils veulent rencontrer in the wild, là, vraiment là, okay. comme ça se faisait à l'ancienne. Fait qu'ils appellent, ils sont comme, allô, est-ce qu'il y a du beau monde en ce moment ce soir? Est-ce qu'il y a des beaux gars? Parce qu'on serait genre 8 filles, y a-tu des gars intéressants?
3: Ah oui.
4: Ils sont comme, ben oui ou non, oui on a. Mais après ça, tu sais pas si on est célibataire ou peu importe. Mais il y a de plus en plus de gens qui font ça. Mais l'affaire.
3: T'appelles
4: là,
3: au bar pour savoir s'il y a du monde cute.
4: Savoir s'il y a du monde cute.
5: Avoue que c'est pas mauvais comme idée.
4: C'est pas débile, mais sauf que aucun commerce va faire, non honnêtement aujourd'hui dégueulasse.
5: Ben juste la laide à soir.
4: Mais puis aussi non mais l'affaire là, puis ça me fait penser, il y a un de mes amis qui est allé en date l'autre fois dans un resto, dans un petit bar à vin, puis était comme, hey, les filles étaient tellement belles, puis j'étais comme, ben oui, t'es un jeudi, les filles sont belles, puis ils s'en vont dans
5: les 5 à 7, là, genre.
4: Tu sais, on dit beaucoup, genre, aux gens célibataires, faut que tu sois out there, puis là, oui. Les
5: ça
4: filles...
5: Ça veut dire quoi, ça?
4: Fait que, faut que tu sortes, faut que tu te promènes, puis que tu, pour tomber sur une personne de façon naturelle, mais l'affaire, là, c'est que il y en a plein de filles qui vont se mettre cute puis qui vont juste aller prendre un verre ou aller manger.
5: Mais ils veulent pas nécessairement rencontrer. Là.
4: Ben, ou peut-être qu'ils veulent rencontrer, mais sais-tu qui est pas là? Des gars des qui gars. Sont forcés puis ben. Qui sortent en gars célibataires, mais genre autre que genre à la cage au sport.
5: Ah, tu veux dire que les gars se forcent pas?
4: Ben non.
5: Ben, regarde,
4: mais premièrement, c'est pas vrai, c'est une généralité, il y en a plein qui se forcent, mais tu sais, tu tombes rarement sur une gang de célibataires ou du monde qui s'affite pour s'approcher, ça arrive pas.
3: Mais on peut voir si ça mange un numéro d'une taverne, on va appeler souvent si
5: c'est ah, ben oui, ben oui.
3: Oui. J'appelle une taverne oui. Ontario. Ça va
4: être ah, ben ah, oui, ben non, mais franchement.
5: Non, mais on va le demander.
4: Ben non, mais est-ce attends, que j'aimerais laisse-nous quelqu'un qui a pas de rush?
5: Laisse-nous travailler, laisse-nous okay. Travailler.
3: Pas punch la ligne.
5: Qu'est-ce que t'aimerais comme...
4: Vous êtes laid, là.
3: Mais non, ça va, hein? Petit monde cute.
5: Des gars cute, en fait, on veut savoir, parce que c'est pour jeunes.
3: OK, parfait.
5: Oui, allô, j'appelle pour une information, ça va bien?
0: Oui, vous?
5: Oui, ça va super bien. On a une amie, une collègue de travail qui est célibataire, qui cherche à rencontrer, mais tu sais, la catégorie A, là, du prime steak, là. Est-ce que t'as de la belle clientèle présentement autour du bar?
0: Ah, bien sûr, il y a vraiment de la belle clientèle.
5: Y a-tu des beaux gars?
0: Ah, il y a des beaux gars, mais là, moi, toute cette information-là, j'ai besoin de... Mm-hmm. C'est qui ça?
5: Mario. C'est Mario de Ça rentre au poste avec Sébastien Trudel.
3: Oui, salut, c'est Sébastien de Ça rentre au poste.
0: Ben voyons, non, c'est...
5: Mais pour vrai, y a-tu des beaux gars, là? Parce que c'est pour Geneviève, elle hésitait à savoir si elle sortait chez vous à soir.
2: Oui, bonsoir.
3: Oh! Oh, y a un beau gars au téléphone! Jeanne, on va te laisser tout seul.
4: Okay. Mais, salut.
2: C'est qui, j'ai à l'appareil?
4: Geneviève.
2: La radio Énergie.
4: Oui. Qu'est-ce que tu portes?
2: C'est de la bullshit, ouais, non? Je vais aller à un endroit où ça pue pas pis qu'il y a de l'espace.
4: C'est fun, ça a l'air le fun.
3: Un endroit où ça pue pas pis il y a de l'espace, tu parles de quel endroit?
2: La taverne Ontario.
5: OK. OK, mais quel âge as-tu?
2: 32 ans.
4: Déjà depuis quelle heure?
2: Et quelle heure, en ce moment?
4: Non, non. T'es là depuis quelle heure?
2: Depuis quelle heure? Il y a une heure.
5: Okay. De une heure, hein, c'est pas si pire.
4: Tu travailles
2: la radio là, qui parle ou...
4: Ouais, c'est nous autres à radio.
3: Exact.
2: Ben, tabarnak.
5: Tabarnak. Tabarnak. Geneviève est célibataire, puis elle se demandait s'il y avait des prétendants célibataires de qualité de disponibles. Toi, es-tu célibataire?
2: Non.
4: Raccroche.
2: Ah ouais, tu peux raccrocher tout de suite. Non, il y en a d'autres qui sont retraités ici.
4: Retraités. Ça me tente.
5: Ça, c'est son genre. Ça, y ont-tu des gros REER?
2: Je peux demander, mais regarde, je peux un conseiller pour savoir, mais regarde.
4: Bon, ben regarde, pas de trouble.
5: Mais toi, t'as une voix suave. Oui. Si t'étais pas célibataire, tu serais peut-être son genre. Qu'est-ce que tu fais dans la vie?
2: Pas grand-chose.
3: Pas grand-chose. Ah, ça, c'est bien. Exactement ce qu'elle cherche.
2: Exactement.
3: Beaucoup
2: exactement.
3: De temps.
2: Non. Je mène une vie de bonne.
3: Une vie de bohème, ben c'est ce qu'elle cherche. Attends là, donc t'avais l'Ontario, elle s'en vient, ok?
4: Non.
2: Est-ce que c'est vraiment la radio?
4: Ouais, c'est vraiment, non.
5: Non, c'est pas la radio, c'est des gens qui font ça à la radio. Écoute, ça fait 3 minutes qu'on jase, on pourrait pas faire ça si on est à la radio. Là.
2: Non, c'est ça, je pensais.
5: Avoue, tu y as gré de là. Mais non. Hey, c'est Claude, comment tu vas?
2: Ah, merci.
5: Hey, ça fait un bout, le gros. Ça fait un bout en t'entendant. Tu vas encore à taverne, toi?
2: Et comment je vais encore? C'est la troisième fois que je viens ici.
5: Ah ouais, mais c'est ça. Ça fait 2 fois, c'est la troisième. Hey, on a tué la dernière fois.
2: Dans toute ma vie.
5: Mais la dernière fois, on tue. Hein?
3: C'est une bonne question.
4: Hey, je l'aime quand même.
3: Moi aussi. Hey, ben on va te saluer, mon cher. Comment tu t'appelles?
2: Anthony.
3: Anthony. Donc, Anthony, oui, t'étais vraiment à la radio. Fait qu'on va te laisser, Anthony.
5: Salut, mon Anthony. Attention à toi.
2: Ah ben, tabarouette, ensemble, vous autres, je vous souhaite bonheur et succès, et ciao, bye.
5: Toi aussi.
3: Ciao, ciao.
5: Bye bye.
3: Bon, mais écoutons.
4: Ah, c'était drôle, ça, là.
3: Là, on va sauter le nombre du jour parce qu'on est en retard, mais appelez-nous pour la ligne très ouverte.
5: Ah ouais, hein, je sais pas pourquoi.
3: Je sais pas. Hein. La ligne très ouverte, donc, c'est votre chance, il y a des lignes de libre avec une question, un commentaire. Ça peut être un commentaire sur l'émission d'hier, peu importe, salutations. C'est votre moment, il y a plein de lignes de libre. 790-0-80-14-3, 1-800-665-54-40. Et dans le monde à Mario, au retour, ben, c'est Ron Strudel. Pendant la folie du hockey, ça sera la folie d'autres choses.
5: Hey, ben oui, je m'en viens vous voir pour dire, c'est terminé le hockey.
3: Ah oui?
5: Terminé.
4: Ah
5: terminé.
4: Ouais, alors, terminé.
5: Le sport national du Canada maintenant, ça sera le cricket.
3: Ah,
5: c'est la folie. Vous la sentez pas, la fièvre du cricket?
4: Ouais, on la sent.
3: On la sent, là. Ben, peut-être
5: alors, mettez-vous un masque, c'est contagieux. Tout le monde a pas.
3: On a ça et Cameron Whitcomb en musique. Le show le plus fou, c'est Sarah Rentre au poste jusqu'à 18h énergie.
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0: Et on commence par la ligne 3. Tiens, allô, Énergie?
1: Oui, allô?
2: Allô? Salut.
1: Bon, moi, je vous pose une question concernant les costumes d'Halloween, parce que mon gars de 9 ans, il veut se déguiser un vieux costume. Moi, je vous demande, c'est quoi votre le pire costume d'Halloween que vous pouvez voir? Là?
2: Ben, attends, dis-moi avant en quoi ton gars veut se déguiser. Qu'est-ce que tu veux dire par vieux costume?
1: Ben, frisson, tu sais, là, la face blanche.
2: Oui,
1: oui. Ben, il y a 9 ans. Je trouve que c'est vieux, mais tu sais, c'est pas beau, son costume.
3: Ben, je comprends. La bonne nouvelle, c'est que c'est pas le tien.
2: Oui.
3: C'est le costume de ton gars.
0: La seule chose, c'est qu'on voit rien dans ce masque-là, parce que je l'ai déjà essayé, là, mais, parce que je, bref, fait que tu vois pas bien, pis il va avoir chaud. Fait que ça, c'est sûr, c'est

0: laveuse terrifiante. Fait que j'avais un monstre là, qui sortait de la laveuse.
1: C'est vrai, ça?
0: Oui, c'est vrai. On a gagné le prix, là. On a gagné 500 piastres. Mais il fallait qu'il ouvre les deux portes pour nous faire rentrer. Puis c'était une mauvaise idée, parce qu'une fois que je suis rentré avec ma laveuse, fallait que je reste sur la piste de danse. Là. C'était long, là.
2: Pourquoi tu dis « on a gagné le prix »? Vous étiez combien dans le costume?
0: Ben, non, c'est parce que c'est mes chums qui me transportaient. Moi, j'étais dans la laveuse terrifiante.
3: Tu vois, finalement, le masque de Scream, c'est pas une si mauvaise idée que
4: ça. Ben, ça, puis en passant, est-ce qu'il paraît, ça revient à la mode chez les jeunes parce que c'est dans Fortnite.
2: Ah, c'est pour ça.
4: Très possible. Voilà.
3: Merci de ton appel, merci beaucoup. On va aller sur la ligne 2. Allô, Énergie?
2: Allô?
3: Allô?
5: Allô?
3: Oui, on t'écoute.
5: Allô, c'est Caroline. Je voulais donner un commentaire sur le coup de 16h20 d'hier.
4: Oui.
2: Avec Monsieur Marc Hervieux, ben oui.
5: Oui. Ben je sentais vraiment là la fille là qui avait reçu l'appel, je sentais toute l'émotion là qu'elle avait. C'est ça, j'avais vraiment les larmes aux yeux, puis tu sais au début là, je sentais que oui, elle voulait raccrocher.
3: Oui.
5: Mais qu'après là, quand elle entendait le chanteur vraiment chanter, bien
3: elle était émue.
5: Je l'entendais moi là qu'elle disait waouh, puis sa respiration aussi là, on le sentait par téléphone. Je pensais pas qu'on pouvait sentir à ce point là.
2: Mais c'est parce que toute l'histoire qu'elle racontait dans la chanson, c'est une parodie de O Sole Mio mais adaptée avec les paroles de l'histoire d'amour de ses parents qui célébraient leur 50e. Je pense que c'est ça qui est venu la chercher.
3: Oui.
2: D'ailleurs, on peut le voir sur Crave ce coup là si vous l'avez pas vu.
3: Oui, allez le voir et puis vous le réécouter évidemment sur le podcast, mais le voir c'est encore mieux. Donc Crave c'est gratuit et on vous promet qu'aujourd'hui vous ne pleurerez pas à la fin du coup. Il n'y aura pas d'émotion.
2: Non, zéro.
3: De durer, peut-être pleurer de rire, mais pas de...
2: Oui, c'est moins touchant aujourd'hui.
3: C'est un peu moins touchant. Merci de ton appel. On va aller sur la ligne 802. Allô, Énergie?
6: Oui, salut la gang, ça va bien?
2: Oui.
6: Oui. Hey, j'ai une petite question pour vous autres.
2: Ouais, donc.
6: Savoir, ça vous est-il déjà arrivé en tant qu'adulte, là, parce que tu t'es en train de rêver que t'es à la salle de bain, puis tu commences à uriner, puis tu te réveilles en sursaut dans ton lit, parce que moi, ça m'est déjà arrivé dans une situation pas possible.
4: Ah, dans quelle situation?
6: Ben, en fait, moi, c'est que j'étais chez mes ex-beaux-parents pour la première fois. Imagine-toi donc en visite pour la fin de semaine. Et puis, pendant la nuit, ben j'avais envie pendant mon sommeil. Puis, je m'en ai rêvé que j'étais à la salle de bain. Je commence à uriner. Hein, je me réveille en sursaut. Je fais nuit, deux. Je vais finir ce que j'ai à faire aux toilettes. Je reviens. Je réveille ma blonde. Je dis, il faut faire de quoi? Faut-tu me bague? C'était la honte totale.
2: OK, parce que tu t'étais laissé aller dans le lit?
6: Oui, parce que j'avais envie pendant mon sommeil,
4: puis
6: j'ai rêvé que j'étais à la salle de bain. Donc, j'ai commencé à uriner, là, je me suis réveillé en sursaut. Fait que là, j'ai dit à ma banque, faut que tu me battes, c'est la première fois que je viens ici, j'étais tellement gêné.
2: Je sais pas ce qui est plus gênant, les beaux-parents ou avoir fait ça à côté de ta blonde, les deux, me rendent mal à l'aise.
6: Les deux. Je me sentais un peu comme un gars dans Train Spotting. Je sais pas si vous vous souvenez du film quand il se réveille le matin et qu'il a défaqué dans les draps. Là.
3: Ah oui, mais je me souviens de la scène, oui.
6: C'était moins épais. C'était moins épais.
4: Ouais, je trouve ça full moins épais.
6: Mais écoute.
2: C'est quand même moins épais. Ça se lave mieux, là.
6: C'est ça. Pas mal moins épais. Ouais. Mais ce qui est cocasse là-dedans, c'est que ma blonde a été super fine. Elle m'a baqué le matin. Après le déjeuner, on dit, on va aller se promener en ville, c'est en région. On va aller faire un tour. Fait qu'on a pris toutes le couvre-lit, pas le couvre-lit, mais le couvre-matelas,
3: oui.
6: Ça dans une poche. On est allé au lavomat, on a tout lavé ça. On est revenu pendant qu'il était parti faire des commissions, on a refait le lit, connu, s'en sont jamais rendu compte, puis ils l'ont jamais su.
2: Ben un beau week-end, ça.
3: Ben oui, puis est-ce que t'es encore avec cette fille-là?
6: Oui. Comme?
3: T'es encore avec cette fille-là?
6: Non.
3: C'est
6: pas à cause de ça.
3: Ben, attends, ben écoute, au moins.
2: Pas grave, on s'essuie, bon, on recommence.
3: Comment tu t'appelles? Éric?
6: Oui.
3: Alors, Éric, écoute, tu vas jouer. Là, t'es peut-être célibataire, mais pour une croisière pour deux personnes, être finaliste grâce à Voyage Simon Pelletier, ça vaut plus de 6000 piastres. T'as le choix entre deux quiz. Le quiz sur RBO, donc Rock et Belles Oreilles, ou un quiz qui chose quoi? Spécial, donc, des femmes connues. Donc, je vais te nommer un nom, puis chose-tu tel ou tel pointure de chaussure.
6: Avec RBO.
3: Bon choix. Quel membre fondateur du groupe a aussi écrit la série Un gars, une fille?
6: Ben,
7: Guillaume Lepage.
3: Oui. C'est une bonne
7: réponse.
3: Voilà.
7: Merci.
3: Quelle comédienne et humoriste était la seule femme membre officielle du groupe RBO?
6: Ah, oh, mon Dieu, Chantal Franck.
3: C'est une bonne réponse.
7: Lex Richard Z.
3: Oui, exactement. Dans quel sketch Yves Pépeltier et Bruno Landry jouent-ils deux agents?

0: maladroit patrouillant dans une voiture de police.
1: Ah, c'est bonjour la police.
0: Eh voilà, mon cher! Il est là, c'est ça. Éric, reste en ligne, donc, t'es finaliste pour la croisière qu'on fait tirer dans quelques semaines à la fin du mois d'octobre. On attend pour un dernier appel, on va aller sur la ligne.
2: J'aimais tellement ça, RBO, là.
0: Ben oui.
2: Ah, que j'aimais ça.
0: Ah, la ligne 3 est partie. OK, quelqu'un qui voulait savoir notre opinion de la partie d'hier sur Prime.
2: J'aimais ça, moi.
0: Oui.
2: J'ai, comme première expérience, j'aimais ça. J'ai trouvé Alain Crête. Tu sais, moi, j'adore Alain Crête. Puis j'ai trouvé comme descripteur, on savait qu'il était bon, mais j'étais content de le retrouver.
0: Oui.
2: Tu sais, il y avait quelque chose de nostalgique dans sa voix. Puis j'ai trouvé que pour une première expérience, les animateurs ont fait un super job.
0: Oui, 100%. Peut-être il manquait un petit peu de production, mais ça, c'est pas, ça n'a rien à voir avec les animateurs.
3: Non, exactement. Puis aussi, moi, c'est que une première diffusion comme ça, le stress, puis le tout ça, moi, j'ai envie vraiment de donner la chance aux coureurs.
2: J'ai trouvé bon.
3: En fait, j'étais fière pour eux autres parce que je me disais, il y a du monde là-dedans que ils vivent un rêve de petit cul là. Tu sais, je pense à Max Lalonde, puis je pense à. Fait que tu sais, c'est vraiment le fun pour eux autres. Fait que je serai là pour en continuer d'encourager.
2: C'est des jobs pour d'autres mondes aussi qui ont besoin de travailler. Puis ce que j'ai trouvé bizarre, je pense, puis je suis pas le seul, voir l'échauffement, mais pas de commentaires.
3: Oui, c'est vrai, dans le silence total.
2: J'ai pas eu ça, mais en même temps, j'ai pas trippé. Fait que je ne sais pas ce que...
0: Moi non plus, j'ai trouvé ça bizarre, mais en même temps, c'est...
2: Il y avait un gros plan sur Ovechkin qui faisait le canard avec ses jambes pour se réchauffer, le pas dedans, là, tu sais.
3: Mm-hmm.
0: Oui, effectivement, c'était... Ben,
3: je fais plus jamais ça en me regardant des Il l'a imité
0: en
3: studio,
0: puis
3: c'était violent, là.
0: On a le temps pour la ligne
2: 8 heures. Okay, oui, c'était en
0: 4K
2: aussi, hein?
0: L'image, c'était en 4K, okay. Mais je trouvais que c'était pas nécessairement clair, mais en tout cas, on en reparlera.
3: J'aime mieux le 3K.
0: Le 3K. Sur la ligne 801, Allô Énergie.
4: C'est quoi d'habitude? Oui, bonjour, ça va bien?
0: Ben oui, t'écoutes.
4: Oui, écoutez, on dit souvent que le temps, c'est de l'argent, et puis que le bonheur... que l'argent fait le bonheur.
0: Oui.
4: Fait que moi, ma question, c'est, si vous auriez le choix, est-ce que vous prendriez plus de temps ou plus d'argent?
0: OK. Là,
2: ça, mais si tu as plus de temps, tu peux faire plus d'argent aussi.
3: Ah, t'es pas cette personne.
2: Non, mais...
3: Ça, c'est gossant.
2: Non, mais je pense que j'aimerais mieux avoir du temps.
0: Plus de temps?
2: Oui.
0: Ben oui, plus de temps.
3: Oui, plus de temps, parce que honnêtement, ça se finira pas tout seul, les saisons de Grey's Anatomy. Fait que ça va me prendre, là. Idéalement, on m'ajouterait 2-3 heures par jour.
0: Ah oui, hein? Mais là, tu l'écoutes pour la première fois ou la troisième?
3: Cinquième
0: fois, OK.
2: Mais tu sais comment ça, l'épisode finit, là.
3: Ouais, je sais. Il y a des épisodes que j'écoute en accéléré.
2: OK. T'es-tu capable de faire du karaoké sur le dialogue?
3: Sur plusieurs répliques, oui.
2: Oui, OK.
3: Je suis capable de dire exactement ce qui s'en vient.
0: Ah, ben oui. Bon, ben, fait que ça prend plus de temps pour, la réécouter. Mais
3: c'est
0: fun,
3: ça. Je suis célibataire.
2: Oui. Tu peux assez consulter. Oui.
0: On dit, à propos du hockey, rapidement, ça faisait du bien de revoir Guillaume Latendresse, effectivement.
2: Oui.
0: Absent longtemps.
2: Il est très bon, Guillaume,
0: aussi.
2: En plus.
0: Oui.
2: Ils étaient tous bons, en fait.
0: Oui.
2: Tous
0: bons. Absolument. Bon, là, ce qui s'en vient, c'est le monde à Mario ou c'est Ron Strudel. Hey! Puisqu'on parle de hockey, Ron, t'es pas dans la frénésie du hockey, toi, en ce moment.
2: Non, je suis pas sur Prime. Là, moi, je m'en viens vous parler du nouveau sport national. Ça va être annoncé au Canada. C'est fini le hockey. Fini.
0: Ah oui?
2: Ça va être le cricket.
0: Le cricket? Ah, mais écoute.
2: Ah, les gens ne parlent que de ça.
0: OK. Bon, on en chance avec Ron dans les prochains instants.
2: Non?
0: Après okay. Cameron Whitcomb, Kingdom of Fear, le monde à Mario s'en vient avec Ron Strudel. Manquez pas ça sur les ondes d'énergie.

0: Hey, salut Ron!
1: Fait que comme je disais à Brendan Gallagher, en l'aidant à déménager cet été, arrête de pleurer, là. Je suis sûr qu'il y en a des bars de danseuses à Vancouver.
0: Ron, on est en onde, Ron.
1: Oui. Avec les Christians de Sarantropole.
0: C'est ça.
1: Comment ça va?
0: Ça va bien.
1: Hey, content de te voir, Jen.
2: Hey, je suis contente aussi.
1: J'ai pensé à ça l'autre jour. Toi, là, si tu joues au hockey, là, ça te prendrait un méchant grand chandail pour pouvoir écrire Geneviève Weber, trait d'union du monde à ton dos.
2: Oui, mais ça.
1: C'est extraordinaire.
2: Extraordinaire.
1: Toi, Trudel, encore célibataire.
0: Oui, oui.
1: Hey, tu sais que t'es aux hommes, là, tu serais mon premier choix pour me faire grimper.
0: Ah oui, hein? Okay.
1: Alors, pour un gars qui a pas de cul, là.
0: Merci. Merci beaucoup.
1: Wow!
0: C'est vrai.
1: Sinon, aujourd'hui, je veux vous parler du deuxième sport le plus populaire sur Terre.
0: Ah oui?
1: Je vous donne deux indices. Impossible de dormir en camping quand t'en as un dans ta tente. Ah. Puis le gros larac en met en poudre dans ses smoothies.
0: Oui.
1: Vous avez deviné, c'est le cricket.
0: Mais oui.
1: Moi, je connaissais pas ça, le cricket, mais tu sais, des pays de l'Asie comme l'Inde, le cricket, c'est de shit.
2: Absolument.
1: Sport,
0: ben oui, ben oui.
1: Moi, c'est mon grand chum, Jack Mensing, qui m'a fait connaître ça, le cricket.
0: Ah oui, Jack Mensing du NPD, là.
1: Oui, oui, vous souvenez, c'est ça, Jack Mensing, l'ancien chef du NPD.
0: Oui, oui,
1: là. C'est ça. Ouais, une longue histoire. On s'est rencontrés cet été à Toronto, chez Turban Depot. Lui, lui, il s'en cherchait un nouveau.
0: Ah oui.
1: Puis moi, j'avais un casque de hockey trop grand.
0: Ah, OK.
1: Fait que je cherchais de quoi que je pouvais mettre en dessous, que ce soit moins lourd. C'est un genre de spell. Alors, le pauvre semelle de casse. Okay. Anyway, okay. Ça a tout de suite cliqué en Jack, puis moi.
0: Anyway.
1: Moi, je l'appelle Jag. Ah, oui. Parce que pour imiter Mick Jagger, quand il est chaud, là, il est pas battant.
0: Ah, oui,
1: quand je te le dis, Christian, tu le regardes pas, mettons, là, puis tu l'écoutes pas, pareil.
0: Pareil.
1: Anyway, faire une histoire courte, Jag m'expliquait qu'avec l'immigration, le cricket, qui est un sport extrêmement populaire en Inde,
0: oui.
1: Ça devient de plus en plus populaire au Canada.
0: Oui.
1: Il m'a appris un autre bon sur le cricket, Jag. Saviez-vous ça qu'en 1867, le premier ministre John R. Macdonald a déclaré le cricket comme étant le sport national du Canada.
0: Hein? Non, je savais pas.
2: En 1800?
1: Oui, oui, 1867. Ça, c'est M. McDonald qui a dit ça.
0: Mais oui.
1: Venant du même gars qui a inventé le Big Mac.
2: Oui, exact. Oui.
0: C'est
1: tu
0: ça.
1: Vois tout de suite que ce gars-là, il savait de qu'est-ce qu'il parlait. Non, puis ça serait logique que le cricket redevienne le sport national du Canada. Je veux dire, on s'est fait voler le hockey par les Finlandais puis les Russes.
0: Oui.
1: Qui va dire de quoi si on leur vole le cricket?
2: C'est vrai.
1: Mais oui, le hockey, c'est terminé. Terminé!
0: Ah oui?
1: D'ici deux ans, OK, il y a peu de jeunes qui vont jouer au ballon chasseur dans les cours d'école, ils vont tous jouer au cricket.
0: Ah, tous au cricket, ah oui.
1: Ça, on va le dire.
0: Ben oui.
1: Fait que laissez-moi vous expliquer comment va fonctionner votre prochain sport national. Comment ça joue?
0: Ben oui.
1: Le cricket, c'est un mélange entre le hockey, le baseball puis le canot.
0: OK.
1: Oui, parce que... Parce que les joueurs jouent avec des pattes de goaler des années 70.
0: Oui.
1: Puis ils frappent la balle avec un bâton de baseball qui ressemble à une rampe.
2: C'est vrai.
1: Là, suis-moi. Les joueurs en défense sont comme sur un énorme terrain ovale. C'est grand, grand, grand.
0: Oui.
1: Mais ils sont tous pognés ensemble d'un pain.
0: Oui, oui.
1: Un pain nan, évidemment. Là, ils sont là à attendre une balle qu'ils vont devoir attraper avec leurs mains.
0: Oui.
1: Parce que comme une Barbie tout nue, ils n'ont pas de mitte.
0: OK.
1: Fait que là...
3: C'est vrai.
0: C'est ça, là.
1: C'est un match de cricket, ça peut durer entre 3 heures et 5 jours.
2: Oui, oh, oui, okay. Oui, c'est long.
1: C'est louche. Fait que c'est pas pour ceux qui ont une blonde qui choque quand ils viennent de la cage au sport à minuit au lieu de 11 heures. Parce que le Canadien est allé en overtime.
0: C'est ça.
1: Tu joues pas à ça.
0: Là. Non.
1: Ah non, mais pour vrai, c'est populaire en Inde. Je pense qu'on aime le hockey, là. En Inde, oui. Le cricket, c'est malade.
2: Okay.
1: Écoute, ils sont 1,47 milliards en Inde.
0: Oui.
1: Pas besoin de te dire que les estrades sont toujours pleines.
2: Ben oui.
1: Hey, pas des fois, si t'arrives pas 2 semaines d'avance, bonne chance de trouver un parking autour du stade, mon chum. Puis je veux pas vous faire peur, là, mais la folie du cricket, ça s'en vient au Québec.
0: Ah oui?
1: Ah oui? Ah oui?
0: Ah oui?
1: C'est là mon informateur Renaud Lavoie.
0: OK.
2: Ah, ben oui, c'est
1: tout ça. Tout est signé. Ah. L'année prochaine, là, on va avoir notre équipe de cricket à Montréal.
0: OK.
1: 42 matchs au Centre Bell, la pelouse est déjà commandée.
0: Oh wow, la pelouse est commandée. Ah, oui.
1: Toujours selon Renault, on rejoindrait une ligue de 8 équipes avec la Malaisie, le Bangladesh, le Sri Sri Lanka et l'Iran.
0: Wow.
1: Toutes des rivalités naturelles. Comme Québec-Montréal dans le temps.
2: Okay. Oui.
1: Okay. Renault avait même demandé aux partisans de le crier dans les estrades à la dernière game. Tu l'as pas entendu?
0: Non, mais non.
1: Les partisans, ils veulent juste avoir ça, le cricket. On écoute la foule.
0: Ah oui,
1: pas
0: ben.
1: Moi, là.
0: Mais non, c'est pas toi.
2: Non.
0: Pas toi.
1: En terminant,
2: oui.
1: Venir avec un argument, monsieur. Pourquoi le cricket devrait devenir le nouveau sport national?
2: Pourquoi?
1: Cricket et Canada, ça commence par quoi, ça?
0: C'est?
1: Un hasard, je ne crois pas.
0: On s'en parle.
2: Hey. Oh, wow. Oh mon Dieu, c'est niaiseux. By the way, le cricket sera officiellement... Il y aura une équipe canadienne de cricket aux Olympiques 2028. Là.
3: Mais c'est vrai hein, que ça a été le sport national du Canada. En 1867, j'ai appris ça. Pas longtemps.
2: Mais tu sais qu'en ce moment, le sport national du Canada, d'été, c'est la crosse. Là. Puis j'ai jamais vu quelqu'un jouer à la crosse.
0: Ben,
2: éviter les grands gnignignignignignignignignignignignignignignignignignignignignignignignignignignignignignignignignignignignignignignignignignignignignignignignignignignignignignignignignignignignignignignignignignignignignignignignignignignignignignignignignignignignignignignignignignignignignignignignignignignignignignignignignignignignignignignignignignignignignignignignignignignignignignignignignignignignignig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que c'est ça, si je me trompe pas, là.
4: Non, c'est la crosse.
2: C'est la crosse, bon, mais c'est ça. Alors que, tu sais, j'ai jamais vu... Mmh. Personne joue à ça.
5: Ben, j'aime
2: le jeu avec le bâton puis le filet, oh, Mario.
5: Moi, j'ai longtemps joué.
4: Ben, moi, au secondaire, j'ai fait 2 ans de crosse. C'est pas des jokes.
2: C'est vrai.
5: Je te jure. Moi aussi, j'ai joué plus jeune, là.
2: Pour vrai que Seb, c'est vrai, là.
4: Non, je te jure, avec la balle, c'est violent, c'est pas mal, là, la balle, là.
5: Ça rentre, là. Oh, c'est, oui. Ça rentre comme, c'est comme un bâton oui. avec un net en...
2: Oui, exact. Oui. Ça swing, ça fouette, là, oh, quand oui, tu vois oui. ça, là. Non, c'est des malades.
4: Les gens ont adoré ça aussi. Mario, t'es tellement cave, malade le criquet Mario. Je sais pas si tu vas chercher tout ça. Un autre fantastique, t'es vraiment cave Mario. Pat Fab dit je suis crampé. Ron, bravo. Écoute, je me roule à terre. Il y a plein de commentaires. Mario, t'es en show. Donc ce vendredi à Saint-Jérôme.
5: Oui, mais c'est demain ça. Hein? Ben, ça a l'air bien loin. Là, c'est pas mal demain. Hein?
4: Ce vendredi, ça. C'est demain.
5: Il reste quelques places au deuxième balcon, mais on voit bien de partout.
4: Le 24 octobre, le samedi, t'es à 15h et à 20h à l'espace Saint-Denis à Montréal.
5: Oui, ça aussi reste de la place. Deux shows dans la même journée.
2: C'est fou, comme je t'ai dit l'autre fois. T'es Québec-issime, là. T'sais.
5: Mais j'ai hâte
2: oui,
5: de le faire.
2: Non,
5: mais
2: oui, deux shows dans le même
4: 29 à Trois-Rivières, 13 novembre, Magog, Albert Rousseau, le 26. Et vous l'avez demandé, Jean Chicoutimi, Mario revient en février 2027, soit le 18 février, il va être à Saguenay.
5: Oui, puis je vais aller, j'en profite pour saluer des gens qui nous écoutent à tous les jours, la gang de l'hôtel Chicoutimi.
4: Oui.
5: Moi, je dors toujours là parce que en face, là, il y a très longtemps, avec José, on avait été manger chez Georges.
4: Chez Georges,
5: ben oui. J'ai mangé chez Georges.
2: Non,
5: c'est là que j'ai créé son nid, la coiffeuse de Jonquin, parce que j'avais mangé un spaghette.
4: Mais oui.
5: Puis là, la fille m'avait dit, voulais-tu avoir un verre de liqueur avec ta spaghette?
2: Oh, ta spaghette.
5: Voulais-tu avoir un verre de liqueur avec
2: ta spaghette?
4: Ben oui. Ouais.
2: Non, mais je vais te prendre la salade César puis le pain gratiné, là. Ça va être important,
4: ouais. Il y a une nouvelle actualité. On va se baser là-dessus pour prendre vos appels. Il y a en Russie une femme qui a créé avec l'intelligence artificielle une fausse photo d'un ours pour niaiser une amie en disant il y a un ours devant chez vous. Malheureusement, l'amie a partagé ça avec d'autres amis. La photo est devenue virale. Il y a des citoyens qui ont alerté la police et des agents de la faune qui sont partis à la recherche de l'ours.
5: Oh non, tu me niaises.
4: Qui a jamais existé finalement. 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Quel joke vous avez fait qui est devenu beaucoup plus grosse que prévu?
5: C'est allé trop loin.
4: À un moment donné, ça se propage, puis ça dérape. Vous avez fait de quoi à quelqu'un, puis c'est devenu trop gros. Ça se passe souvent des fois à l'école. Alors, rappelez-nous maintenant, 790-0943, 1-800-665-5440 et le 6-12-12. Et en musique, ce qui s'en vient, c'est Blink! 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
1: Il y a une photo de l'équipe d'Énergie.
2: Au pire, c'est ma photo de couverture sur Facebook.
1: Et, okay. Et c'est écrit « Ma gang ». Et Mylène, qui avait un look inhabituel lors de la marche.
3: Parce que tu me vois jamais faire du sport. Mais quand je fais du sport, j'attache toujours mes cheveux complets.
1: Ça fait 5 ans que je travaille avec toi, je t'avais jamais vu les cheveux de même. Ouais.
2: Non, mais faut qu'ils disent le mot, c'est le look.
3: Hey, les filles, j'avais les cheveux attachés en toc vite fait avec une espèce de petit bandeau bien mince.
1: Ben, ça m'a pas laissé indifférent, Mylène.
3: C'était loin d'être une coiffure qui m'avait pris des heures.
1: Mylène, ça m'a pas laissé indifférent.
2: Ben, Mylène, tu le sais qu'il se passera jamais rien avec Dicky. Fait qu'il dit, c'est bien correct.
1: Ça n'a pas de mauvaises intentions.
2: Ça, c'est tout à fait vrai ce que tu rajoutes. Ouais, merci beaucoup.
3: Non, mais ça lui a donné des frissons.
1: Ah oui.
3: Et à chaque jour, il en rajoute. C'est pour ça qu'il me parle de cet enfant.
1: Non, t'avais un petit look qui fallait que je m'aime ça.
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27: Québec. 15h56, on veut connaître la joke que vous avez faite qui est devenue beaucoup plus grosse que prévu. Tu sais, des fois, tu pars d'une niaiserie. C'est le cas d'une femme en Russie qui a créé avec l'intelligence artificielle une fausse photo d'un ours pour niaiser son ami. Puis là, la photo a été partagée par son ami à d'autres amis. C'est devenu viral, finalement. La police a été appelée. Des agents de la faune sont partis à la recherche de l'ours qui n'existait pas. Tout ça pour une simple blague. Donc, il reste deux lignes de libre en ce moment. La joke que vous avez faite est devenue beaucoup plus grosse que prévu. 7900-94-3. On passe ça avec François de Sainte-Julienne. Salut, François.
28: Salut!
27: Allô! C'est une joke de CB de camionneur, toi.
28: Oui, je t'en plains ça.
27: OK.
28: Moi, ben c'est ça, là, je suis en train de pogner. Ça fait 40 ans que je parle sur le CB en fille. Mon autre CB, c'est Nancy.
27: Ah, OK.
28: On avait pogné un gars de l'Assomption qui travaillait avec nous autres, qui parlait quasiment tous les soirs sur le CB puis toute la patente.
27: Mm-hmm.
28: J'avais monté un show. J'avais monté quelque chose pour le rejoindre au bar à Le Gardeur un soir. J'avais averti sa femme qu'on était en train de le niaiser.
27: OK.
28: Puis que lui, il ne savait pas, par exemple. Il est venu rejoindre ma blonde, en réalité, qui prenait ma place au bord.
27: OK.
28: Puis là, j'avais averti sa femme qu'on était en train de le poigner. Là. Fait que sa femme a dit, c'est beau, il n'y a pas de trouble, bonne soirée. Fait que là, c'est ma blonde, en réalité, qui se trouve avoir pris ma place rendue au bord, puis j'avais dit qu'on était en train de le poigner toute la patente.
27: OK.
28: Puis lui, quand il est revenu chez eux le soir, ben il y a une affaire qu'il savait pas, c'est que ses sacs à vidange étaient sur le perron, parce que sa femme le savait, c'est une joke, mais lui, il ne savait pas, puis il était au rendez-vous pareil.
27: Oups, fait comme on dit.
29: C'est ça. Oh mon Dieu.
30: C'est gênant.
27: Ça a pas bien.
28: Il venait d'avoir sa fille en plus. Sa fille avait à peu près 12 mois. Là, mais oups. Là, j'étais pas tout seul là-dedans. C'était peut-être une trentaine là, qui avait monté la patente.
29: Fait que c'était un gag qui a coûté un divorce, c'est ça?
28: C'était un gag qui a coûté un divorce. On peut lui dire salut, c'est Luc Payette.
27: Il va être content. Mais je suis curieux. François, tu fais donc, tu prenais une voix de femme. Est-ce que tu peux nous faire la voix de Nancy?
28: Ben oui, il n'y a pas de problème.
27: OK.
28: Ben, Diquette, t'as pas de problème. En tout cas, si t'es prêt, ben, je t'embrasse partout.
30: Ben non, mais c'est parce que t'es tellement...
29: Wow!
30: Hey, moi, je m'attendais, OK, je m'attendais à quelque chose, puis j'étais prête à dire, franchement, c'est vraiment une imitation de merde.
29: Non, mais fais-moi là encore.
28: Ben, y a pas de problème, mais si t'es capable de faire sonner, ben, je suis capable de revenir.
30: Mais c'est excellent!
29: Bon. Mais tu vois, Nancy, c'est pas une première de classe, là.
27: Non plus.
28: Ça fait 40 ans que je fais ça, puis il y en a bien qui le savent, il y en a bien que j'ai joué avec eux autres qui l'ont jamais su.
29: Hey. Mais t'es bon, pour vrai, t'es super
30: c'est
29: bon.
30: Ça, elle sonne pas 4:36.
29: Non, non.
30: Mais je l'aime.
29: Hey, merci, François. T'es pas devenu ingénieur, Nancy, là.
30: Non, mais je l'aime.
29: Ouais, moi aussi, je l'aime.
27: Tu peux te laisser prendre, là, sur un CB.
30: Oui.
27: C'est sûr. Pascal de Québec, salut.
31: Oui, salut, comment ça va?
29: Ça va, et toi?
31: Ben oui, ça va super bien, merci. Écoute-moi, c'est un coup... Écoute, on recule d'une trentaine d'années dans le temps qu'on n'avait pas d'afficheur sur les téléphones. Je dirais plus que 30 ans. J'avais à peu près une quinzaine d'années. À 14 ans, je commençais à avoir une belle voix d'homme. Et j'ai toujours eu le plaisir de faire des coups de téléphone, mais pas des coups de téléphone pour, tu sais, genre, commander une pizza puis raccrocher. Mm-hmm. Vraiment un coup de téléphone bien structuré. Écoute, je faisais des soirées, des journées, des fois, à faire ce coup de téléphone-là.
30: Mais t'es tombé sur mon téléphone.
31: C'était très, très simple. Écoute, je prenais, à l'époque, pour avoir un numéro de téléphone, on avait un gros livre, hein, je sais pas si vous rappelez de ça.
30: Quel
31: gros livre.
29: Ben oui.
31: Puis là, on avait une belle ligne qui disait le nom de la personne, son adresse.
29: Oui.
31: Moi, avec ma belle voix radiophonique, bonjour madame, mon nom est Pierre Béargeon du poste de radio CKC à Montréal avec l'interro bien belle. On peut vous faire gagner un téléphone portatif accrochable au mur.
29: Okay.
31: Fait que moi, je fais ces coups-là. Puis à la fin, je pose, je dis, si vous répondez correctement à mes questions, vous méritez un téléphone. Des gens, je pose des questions faciles, style, dans quelle montagne que Wally Lamotte dit quand... c'est dans peu importe la chanson.
29: Le soleil dit bonjour, montagne.
30: Ouais. Oui.
29: C'est pas Willy Lamotte, par exemple. C'est un autre tune, ça, ouais.
31: Dans mon test, c'est Willy qui a chanté.
29: OK.
31: Fait que, moi, ce que je fais, c'est coup de téléphone-là. Je pogne du monde. Puis quand tu gagnes, je leur dis de se rendre à l'une des deux téléboutiques de la région de Québec, soit à Fleur-de-Lys, ou bien, aux galeries de la capitale.
29: Ouais.
31: Et là, les gens vont là. Écoute, je te le jure, là. J'ai dû faire au moins des 200, 300 personnes. Les gens étaient en sécurité. J'avais leur nom, leur adresse. Écoute, ils capotaient. Ils avaient gagné un téléphone.
29: Ils se rendaient sur place?
31: Ben, attends peu, ils se rendaient sur place. Plus on est pas. Moi, je m'envoie une funéraille, puis tu sais, je viens d'une grosse famille, il y a du monde. Pourquoi n'a pas tous mes cousins? Mes cousins, il y a des cousines, quand je suis né, ils devaient avoir 70 ans.
30: Oh ouais.
31: Ben, on est dans le party, puis pas dans le party, mais dans la pré-funéraille, mais tu sais, c'est le fun. Fait que là, on prend des affaires. Puis là, toi, mon petit Pascal, puis qu'est-ce que tu faisais? Puis là, moi, quand j'étais jeune, je faisais des coups de téléphone, puis j'appelais le monde, puis je disais qu'il gagnait un téléphone. Fait que là, j'ai une cousine qui s'en vient me voir. Puis qu'elle dit, non, c'est pas toi, ça. J'ai dit, qu'est-ce qu'il y a? Elle dit, non, c'est pas toi. Elle dit, moi, j'étais gérante de district pour les téléboutiques.
29: Okay.
31: Elle dit, j'ai géré des problèmes de
29: mort. Oh, oui.
31: Venaient chercher leur rostique téléphone accrochable au mur.
29: J'avais gagné, oui.
31: Écoute, j'en ai pogné du monde, fait que je m'imagine ma cousine. Je te le jure, ça a fait un fret. Mais à un moment donné, tout le monde est parti à rire, sauf elle.
30: Ouais,
29: mais oui, en même temps, c'est sûr que s'il y a certaines personnes qui se déplacent,
1: moi, ça me fait beaucoup rire.
30: Ça reste inoffensif.
29: C'est oui.
30: Moi, quand c'est inoffensif, de même, ça me fait
29: rire. C'est drôle.
30: Ben oui, ben.
1: T'as travaillé, bravo, mon homme.
30: Oui, bien sûr.
29: Ouais. Guy, Marion, salut.
2: Salut.
1: Allô.
29: Toi, c'est une joke d'équipe de hockey qui est comme allée trop loin, c'est ça?
2: Ah, ben, trop loin. Je pense que ça n'a jamais fini, mais ça a duré pas loin de 2 ans et demi, 3 ans, quasiment.
1: Vas-y. Qu'est-ce qui s'est passé?
2: Ce qui est arrivé, c'est que après une game de hockey, on va chez mon chum, puis il organise tout ça, puis son frère, lui, a un scanner. Fait qu'on ouvre le scanner, puis on écoute du monde, puis il y a du monde qui parle, fait que mon chum pogne le walkie-talkie, puis il dit, arrêtez de parler, mais en voix de biker, là, tu sais, voix gras, là, arrêtez de parler, c'est Sorel, puis c'est mes ondes, tu sais, fait que là, le monde, on dit, mais qui, toi? Fait que là, il parle tout ça, là, pas, puis tata, ça a commencé comme ça. Puis à tous les soirs, à tous les 2-3 soirs, ça revenait, puis on embarquait, puis à un moment donné, on s'est ramassé tout dans la van du frère de mon chum qui avait le scanner. Tout ceux qu'on niaisait, ils étaient en avant de nous autres, on était tous couchés dans la van, tous cachés. Ils sont venus toucher à la van, ouais, si on se promenait, mais la van était froide, ils ont vu l'antenne, ils se voyaient donc. Le signal vient d'ici, puis on n'a rien.
29: Oh, okay.
2: Donc, on les a entendus dire, on s'en va au restaurant, peut-être, il y avait un passé vidal à Saint-Jean. Sur Boulevard-Gouin.
29: Je connais ça.
2: Nous autres, on embarque dans le truck, on s'en va les joindre au Pessou Vidal, mais on dit rien. On s'assied à côté d'eux autres, puis on écoute leur conversation. Puis, maintenant, ils sortent des adresses, des sites, des choses qui restaient. Mm-hmm. Le lendemain soir, mon chum embarque sur le CB, hey, vous êtes là, whatever, les noms. Fait que là, les gars embarquent, j'ai dit, moi, je suis ce que tu restes à telle adresse, tout ça.
29: Oh boy.
2: Fait qu'ils ont tous liaisé de même, toute la gang. Puis, ça a fonctionné pendant 2 ans, 2 ans et demi.
30: Ah oui, mais ça, tu t'attaquais, dans le fond, à...
29: Ben oui.
30: Ben, à des...
1: Des tannants, là.
30: Des tannants, merci, c'est ça. Des tannants, là, c'est ça, là.
29: C'est ça, ça plaît ça.
30: 81, là, cette gang-là qui se nomme, là.
29: Oui, exactement, c'est ça. Alors, appelez-nous, il y a 2 lignes de libre encore. Donc, la joke que vous avez faite, qui est devenue beaucoup plus grosse que prévu, 790-0-80-14-3, sinon ça se passe au 6-12-12. Fait qu'on continue à prendre vos appels. Il y a aussi le retour de la guerre des clans qui s'en vient. On annonce ça en grande pompe, là, ici, dans l'émission. Tout ça, le coup de 16h20 également après Blink et What's My Age Again dans Ça rentre au poste jusqu'à 18h seulement sur Énergie.

0: 16h06, quelle est la blague que vous avez faite qui est devenue beaucoup plus grosse que prévu? On va aller jaser avec Jean-Marc de Sherbrooke. Salut Jean-Marc.
1: Oui, bonjour la gang, comment ça va?
0: Ça va? Bien. C'est une histoire d'ours, toi?
1: Hey Mario, je suis content de te parler, ça fait peut-être 10 ans que je n'ai pas parlé aux radios.
2: Wow! Ah, ben je suis content que tu sois là, mon Jean-Marc.
1: Oui, oui. Hey, moi, c'est assez possible, j'ai un camping, un gros camping à Sherbrooke, et on était peut-être une centaine de campeurs, dans ce temps on parle de 25 ans. Et puis, il y avait une journée, là, un rallye à pied, si tu veux, ouais. Une chasse au trésor. Mais ça s'est passé le soir. On avait des lampes de poche. Et puis, avec une feuille, il faut aller chercher des affaires. Puis, à un moment donné, en dernier, ben, moi, j'ai commencé avec ma femme, toute l'équipe. Puis, après, j'ai dit, donc, j'arrête. Là, elle a continué avec son amie de femme. Puis, là, rentré en dernier, il fallait qu'elle rentre dans le bois. Ben, loin dans le bois, là. On parle d'un arrêt du camping, là. Et il y avait une chaudière. Il fallait qu'il rentre la main là-dedans pour chercher de quoi. Mais c'était de la mélasse. Il y a toutes sortes de cochonneries dans le fond de la
3: nuit. Okay, oui.
1: C'était dégueulasse. Oui. J'allais voir ça, là, en jouant avec une flashlight. Parce que là, moi, j'étais caché là. Là, j'ai fait l'ours. Je branlais une branche, je me dis,
0: ah,
1: l'ours. Ah, là, ils ont capoté, ben, rien. Oui. Là, ils ont étendu le long. Puis là, j'entendais parler. La blonde, l'amie de ma femme, elle dit, ah, mon Dieu, elle dit, c'est un ours. Elle dit, je pense, ma femme, elle dit, je pense que oui, c'est un ours. Elle dit, qu'est-ce qu'on fait? Elle dit, je fais rien. Elle dit, va y tirer une roche. Ma femme, elle dit, non, tu tires pas une roche. Elle dit, il va être encore bien plus mauvais. Tu sais, il va se fourcher par une autre. Fait que la femme en arrière, elle dit, garde des billets, je vais mettre en arrière de toi et je te tire par les deux moi-même. Elle dit, tu es sûr que c'est toi que je vais manger en premier? Elle dit, écoute, elle dit, c'est tout petit, elle vient encore faim à manger.
2: Il dit, t'es trop petite, il va avoir encore faim après pour me manger.
3: C'est drôle.
2: Okay.
0: Mais je veux réentendre l'imitation de l'ours, Jean-Marc.
2: Ouais, non, Jean-Marc.
3: Hey, ça glace le sang.
2: Ça, c'est un ours qui vient de se réveiller, là. Ah, oui,
3: ouais,
2: il vient d'hiberner.
3: Ouais.
2: C'est ça. Il s'étire en même temps, là. Un petit coup encore de l'ours?
1: J'allume ma lampe de poche, ma femme a dit, Jean-Marc Couture! Elle m'a reconnu, j'ai allumé ma lampe de poche. Ah oui, c'est un joke. Alors, tu connais-tu madame que j'ai fait ça, là? Elle était un mois sans me parler.
0: Ah, un mois.
3: Un mois, c'est pas
1: ça. Non, elle l'a vraiment pas pris, elle a eu peur, là. Elle a eu vraiment la grosse.
2: Ben, écoute, au 6-12-12, les gens aimeraient que tu refasses l'ours, s'il te plaît, Jean-Marc.
1: Écoute, j'ai mal à la gorge.
2: Vas-y.
1: Au 6-12-12,
0: ah oui.
3: Le frelin, il m'a dit comme toi, ça a perdu de la vigueur. Là.
0: Merci Jean-Marc.
3: Je l'aime, Jean-Marc.
0: Ben oui, Emmanuel.
2: Il parle vite, Jean-Marc.
3: Hein?
0: Oui. Oui. Ben c'est parfait. Emmanuel de Papineauville, salut.
4: Hey, salut, comment ça va?
2: Ben oui, toi?
4: Oui, ça va super bien, merci.
0: Toi, t'as
4: alors, moi, c'est quand même simple, c'est une soirée assez Thomas. Mon père m'avait montré une photo comme d'un lapin avec des cornes dans le fond.
0: OK.
4: Puis il me dit ça, c'est un jackrabbit, c'est un lapin qui reste, qui vit dans le nord, qui va super vite, puis tout. Puis je suis comme, ah, OK, je prends ça pour du cash, tu sais.
0: Mm-hmm.
4: Fait que je pense qu'il y a peut-être un an qui passe entre ça, OK? Puis à un moment donné, dans un cours d'histoire secondaire 4, à un moment donné, il parle de jackrabbit, puis je suis comme, fier de ma chatte, hey, ça, c'est le lapin avec des cornes, hein?
3: Oh. Oh non,
4: pauvre petit. Fait que là, mon prof, je me regarde d'un air comme, hein, puis là, tout le monde part à rire, je ne cache pas qu'est-ce qui se passe. Moi, dans ma tête, il avait raison, tu sais.
0: Ben oui.
4: Mais non,
0: c'est pas ça.
4: Fait dans la maison, je suis content, mon père, il était éclaté, je suis comme, et ouais.
0: Ben oui, ben c'est ça, oh.
2: Il était éclaté, je trouve ça bon.
3: Ouais.
0: Merci, Emmanuel, on va finir ça avec Frédérico de Portneuf. Salut, Frédérico.
5: Hey, salut.
3: Salut.
0: Toi, c'était.
5: J'ai vu le spectacle de Mario à Donnacona, j'ai adoré.
2: Ah, alors, t'es fin. Merci, mon ami. Merci beaucoup.
5: Alors, mon anecdote, c'est que, ben, j'ai fait, moi, dans la vie, je suis producteur, mais je suis aussi clown, sur scène.
0: Okay.
5: Puis, je bloguais au Huffington Post. Puis là, je faisais des gags. Il y en a un qui est devenu très viral. C'est que j'ai fait une fausse capture d'écran, Facebook, qui disait, donc c'est mon personnage qui écrit bonjour monsieur Philippe Couillard, premier ministre.
0: Oui.
5: J'aimerais savoir combien ça prend de likes et de partages pour que vous démissionniez.
0: Oui.
5: Et là Philippe Couillard me répond bonjour Frédéric, écoute si tu as 2000 likes et 5000 partages d'ici la fin du week-end, je démissionne. Fait que là parfait, je m'en occupe, merci. C'était ça la conversation. Et là, je le poste et ça s'est déchaîné partout, les gens. Je prends pas de chance, ça va marcher, on va réussir à ce qu'il démissionne en partageant cette image-là, jusqu'à temps que l'inspecteur du web là dit non, c'est pas vrai, là, mais c'était vraiment, vraiment drôle parce que ça a vraiment circulé partout là.
2: Okay. Ah oui, c'est le vrai Philippe Couillard qui t'avait écrit? Non, c'est une fausse conversation. OK, je comprenais plus rien.
6: OK, là, toi, t'as partagé, là, c'est toi qui as créé le faux Philippe Couillard, je comprends, puis là, ça s'est, ça s'est propagé. Ben, finalement, il a fini par perdre ses élections.
2: Fait que, oh, oui,
3: c'est ouais, ça.
6: Ça a servi au même.
2: Mais c'est pas long que ça peut faire boule de neige, là. C'est, c'est qui l'animateur de radio, il y a très longtemps, qui disait qu'il y avait eu une invasion d'extraterrestres, là?
6: Ah, Orson Welles.
2: C'est Orson Welles.
6: Ben oui. Donc, ben, c'était devenu, il a causé une panique,
2: Ça fait longtemps, là.
3: Ben oui. Cette année, moi, de ça, des invasions. Non, mais dans l'Arkansas, là.
2: Pourquoi nous autres, on n'envoie jamais les
3: vétérans? Ben, parce qu'on n'est pas dans l'Arkansas.
6: Ah, c'est ça.
3: On n'est pas des vétérans.
2: Parce qu'on on se rappelle qu'ils font des... ils traversent des milliers d'années-lumière pour venir faire des cercles dans les champs de la Saskatchewan.
3: Exact. C'est ça
2: qu'ils veulent, les extraterrestres.
3: Oui, oui.
2: Ils veulent brûler du gaz juste venir faire des cercles.
6: C'est en plein ça. Hey, merci à tous pour vos appels. Manquez pas le coup de 16h20 où ce sera Simon Legros, toujours en télétravail. Ça ne change pas. Mais là, on va s'amuser avec un quiz qui a marqué, puis qui marque encore aux États-Unis. C'est la guerre des clans. Et c'est parti.
7: Entre au poste, bienvenue dans la...
8: Dans la tête à Brunet.
2: Je fais tchang!
8: Oui, c'est dans la tête à Brunet.
6: On a fait ça mardi, ça a bien été. Alors, c'est parti pour la vraie guerre des clans. Ce sont les vraies questions. Donc, j'ai les pourcentages de votes les plus populaires. Vous devez évidemment toujours trouver la réponse la plus populaire au tableau.
3: Ouais.
6: Donc, votre buzzer sera votre nom. Donc, Mario ou Jen.
2: OK,
6: simplement comme ça. Alors, est-ce qu'on est prêt à commencer? Oui.
3: Oui,
2: non.
6: OK. Attention, vous êtes prêts?
2: Oui.
6: Nommez quelque chose que les gens font dès qu'ils ouvrent les yeux le matin.
3: Jen.
6: Mario. Jen en premier.
3: Regardez son téléphone.
6: C'est la réponse la plus populaire avec 35%. Donc, Jen, t'as le droit d'essayer de deviner, encore une fois, donc les autres réponses.
3: Aller aux toilettes.
6: C'est la deuxième réponse la plus populaire avec 25%.
2: Bravo.
3: Faire un café.
6: C'est la quatrième réponse la plus populaire.
2: Retourner chez nous.
3: Retourner chez nous. Bon. Attends, non. Regarder son téléphone, aller aux toilettes, faire un café. S'habiller?
6: C'est pas dans les réponses, malheureusement.
2: Non, snoozer.
6: Snoozer non plus. Je pourrais quasiment l'accepter. Éteindre l'alarme est la troisième réponse la plus populaire.
3: Ça marche.
6: Donc, trois points Jen, un point Mario.
2: Bravo,
3: okay,
2: Jen.
3: Parfait.
6: OK, attention.
2: T'es très vite pour dire ton nom. Bravo.
3: Merci. Oui. Je suis tellement contente. Oh my God.
6: Nommez une raison pour laquelle quelqu'un pourrait arriver en retard au travail.
2: Mario. Mon champ partait pas.
6: Mon champ, oui, c'est la quatrième réponse la plus populaire à 12%.
2: Bon, c'est pas fort quand même.
3: Ouais, fait que là, si je l'ai puis que j'ai une réponse au-dessus, OK, parfait. Arrive en retard, je vais dire...
2: Tu réfléchis beaucoup, je trouve.
3: Non, mais je suis malade.
6: Je suis malade, ce n'est pas dans les réponses. Mario, c'est à toi.
3: Vas-y, dis les autres.
2: OK, je suis en retard parce que... ma mère est morte.
6: Ma mère est morte n'est pas dans les réponses, malheureusement. On a juste une réponse. Jen, veux-tu essayer autre chose?
3: Ben oui, je suis arrivée en retard à cause du trafic.
6: C'est la réponse la plus populaire avec 38%.
3: OK, parfait.
6: Donc, là, je sais pas, j'essaie de compter les points.
3: On construit l'avion en plein vol.
6: Oui, c'est en plein ça. C'est 4 points Jen, 2 points Mario.
2: Je suis arrivé en retard parce que mon chien a mangé mon char.
6: Non plus, ce n'est pas dans les réponses. Bon, ben la deuxième réponse, c'est j'ai trop dormi. 3, un problème avec les enfants.
3: Oui.
6: 4, on avait des problèmes de voiture. Et 5, je ne trouvais plus mes clés à 9%.
2: Quand même.
6: Attention, nommez quelque chose qu'on regrette souvent d'avoir fait après avoir bu.
2: Mario? Coucher avec quelqu'un qu'on connaît pas. Ou quelqu'un de laid.
6: Ce n'est pas dans les... Non, c'est pas dans les réponses.
2: Ah non, c'est juste moi de bord.
6: Hein. C'est ça.
3: Jen? Avoir été malade.
6: Avoir été malade, non. Malheureusement, ça n'est pas dans les réponses non plus.
2: Après avoir bu, la chose qu'on regrette après avoir bu. Avoir dit des choses qu'on pensait pas.
6: C'est la troisième réponse la plus populaire. Trop parler à 20%. Donc, un autre point pour Mario.
2: Ouais. Je vais dire un autre. Texter notre ex.
6: C'est la réponse la plus populaire avec 30%, Mario. Donc, c'est l'égalité.
2: C'est-tu quoi? Je vais pas prendre le crédit. C'est Sandra Alexandre qui l'a écrit au 6-12-12.
3: Non, prends-les.
2: Je l'ai répété.
6: Je l'ai compté dans les points quand même. C'est 4 à 4.
3: Parce que c'est fun, prends-les pas, finalement.
2: Non, mais je joue en équipe avec les auditeurs, moi.
3: Ah, OK, mais
2: parce que tout seul, je suis pas assez intelligent.
6: Nommez quelque chose.
2: Mais en groupe, on est plus fort.
6: On est plus fort. Nommez quelque chose que les gens sur laquelle les gens mentent souvent à leur médecin.
3: Jen. Consommation d'alcool.
6: C'est la réponse la plus populaire avec 29%.
3: OK. Activité physique.
6: C'est la troisième réponse la plus populaire avec 20%. Donc,
2: Mario.
6: Vas-y, Mario.
2: Leur poids.
6: Leur poids, non. Ouais, on va l'accepter. Alimentation, mettons. Je suis bien lousse dans les points. Hein. Moi, okay. Je donne des points.
9: C'est lousse, ça, là.
3: Ah, OK. Lousse, hein? On a lousse. Des préférences. Ça fait le plus longtemps qu'on travaille ensemble. OK.
2: Prenez-vous votre médication de façon assidue?
6: Non. Ce n'est pas dans les réponses les plus populaires.
3: OK. La consommation d'alcool, la consommation...
2: Je ne trouve pas ça cher, venez vous voir.
6: Non plus. Alors, il reste deux réponses. Leur consommation de cigarettes. Arrête 16% et leur vie sexuelle à 11%.
2: Ben, ça, c'est pareil comme
3: leur
2: l'alcool.
3: Leur vie sexuelle, les gens mentent sur leur vie sexuelle.
6: Oui.
2: Qu'est-ce que tu veux dire, genre, êtes-vous régulier au niveau de... Tout va bien?
3: Ah, mais probablement, j'imagine. Genre, quand tu vas te faire des tests pour ITS, ils te demandent, mettons, tes pratiques, savoir si tu es...
2: Avez-vous des relations non protégées?
3: Oui. Exactement, effectivement. Ah, mais tu sais,
2: on met tout le temps le système d'alarme.
6: Tout le temps. OK, je pense que c'est 5 à 5. On va dire que c'est 5 à 5. Parce qu'on a une dernière catégorie.
3: Oui.
6: Attention. Nommer quelque chose que les gens font dans leur voiture quand ils pensent que personne ne les regarde. Jeanne le dit très, très vite.
3: Se fouiller dans le nez.
6: C'est la deuxième réponse la plus populaire à 24%.
3: C'est ça,
2: Mario, texter.
6: Ce n'est pas texter. Ce n'est pas texter la plus populaire. OK. Donc, c'est 6 à 5, je pense.
3: Et personne ne les regarde. Manger?
6: Non, malheureusement.
2: Se regarder dans le rétroviseur, voir si on a quelque chose entre les dents.
6: C'est une bonne réponse. C'est la cinquième plus populaire à 9%. C'est donc 6 à 6, un match en
2: devant. Qu'est-ce que tu fais dans ton char pendant que tu passes?
3: Se maquiller?
6: Non, ça fait partie de la réponse numéro 5. Malheureusement.
2: Okay, se faire une raclette.
6: Il manque la numéro 1.
3: Attends, quand personne te regarde dans
2: ton char, qu'est-ce que tu fais?
6: C'est sûr.
3: Faire
2: une infraction. Une infraction, passer sur un stop, passer sur le rouge.
6: C'est le 6-12-12 qui va l'emporter, c'est rentré plein de fois.
3: Chanter!
6: C'est chanter! 38% la réponse.
2: Ben, même quand ils regardent,
6: ça dérange pas.
2: Ça me tente de chanter, je chante.
3: Ouais, mais t'as pas répondu au sondage.
9: Mais vite, ils ont teinté.
6: Fait que bref, comme j'ai mal compté les points, je déclare que le 6-12-12 l'emporte.
2: Bravo!
6: Dans ce match, la guerre déclare. De toute façon, comme t'as dit, on construit l'avion en plein vol, on aura des meilleurs règlements la prochaine fois qu'on va jouer à la guerre des clans.
3: Puis tant et aussi longtemps que Tommy Néron est pas là, tout le monde est bon gagnant et bon perdant.
2: Oui, Tommy est mauvais perdant.
3: Ah,
2: oui.
3: Ah, mauvais perdant? T'as pas idée comment il est mauvais perdant.
6: Alors, le coup de 16h20 s'en vient, manquez pas ça, c'est Simon Legros. Simon Lussoufflé en télétravail, encore une fois, pour une nouvelle compagnie. Puis, il sera pas gêné, encore une fois, de profiter de sa présence à la maison pour...
2: Puis, il est très proche de sa femme. Vous allez voir, ils ont une belle complicité.
6: Manquez pas le coup de 16h20 après Bleu Jeans Bleu, je te garde. Tell the rest, énergie.

0: Hello?
1: Notre complice s'appelle André, il veut qu'on piège sa blonde. En fait, ils se sont fait installer, comme bien des gens, une baignoire bien magique.
2: C'est vraiment magique, ce truc-là, parce que t'as pas besoin de refaire toute la salle de bain.
1: Non.
2: Tu mets ça par-dessus, boum, t'aurais pu.
1: Mais il va y avoir un petit incident lors de l'installation.
2: Ouais, ça arrive.
1: Tu mets un moule par-dessus, ça se peut que t'échappes quelque chose.
2: Puis là, t'es poigné avec ça. Là.
1: Exactement. Fait que ce qu'on sait, c'est que son chum a dit à la victime que bain magique, il voulait la rejoindre. On sait qu'elle a déjà utilisé son bain parce que c'est fait poser, je pense, mardi.
2: Ouais. Oui, exact.
1: Fait que, ben, elle va avoir moyennement de bonnes nouvelles, là, mais heureusement du bon service avec un employé en télétravail.
2: Puis rien qui s'arrange pas, là.
1: Ben non, jamais. OK. On appelle-tu? OK, allons-y.
2: Ben, c'est toi qui pars, hein?
1: Oui. Okay. Oui. Ah oui, j'ai un nom vraiment très... OK.
2: Puis écoutez bien le jingle. Je pense que vous allez aimer ça.
3: Allô?
1: Bonjour, Madame Hélène Bourque.
3: Oui.
1: Je me présente Albin Granget de chez Bain Magique, où vous venez d'acquérir un de nos beaux bains, je pense, hein?
3: Absolument.
1: Et en plus,
3: absolument.
1: Vous vous êtes gâté, là, le gros modèle Permafit, c'est pas gênant de se laver là-dedans, hein?
3: Puis je l'ai essayé hier,
1: ah,
3: là.
1: Oui.
3: Qu'est-ce que je peux faire pour vous?
1: Ben, c'est parce que ce qui est fun avec Bain Magique, c'est qu'en plus, en mettant ça par-dessus votre ancien bain, comme par magie, ça vient, tu sais, cacher toutes les traces de rouille brune dans le fond, sans parler du joint de caulking, plein de champignons, tu sais. Comme on dit chez Bain Magique, notre slogan, là, la moisissure, si t'en vois pas, elle existe pas.
3: OK, mais,
1: ouais.
3: Je
1: veux savoir,
3: pourquoi vous m'appelez?
1: Avez-vous aimé notre service jusqu'à maintenant?
3: Ben oui, absolument.
1: Bon, good.
3: Mais là, parce que mon chum m'a appelé tantôt.
1: Oui, c'est ça. Tant mieux. C'est parce qu'on va être obligé de revenir. Fait que tant mieux si vous avez aimé le service. Là, c'est que c'est plate. C'est quelque chose qui arrive jamais. Mais notre installateur, pendant qu'il posait le moule sur l'ancien bain, il a échappé son jonc de mariage et son cellulaire entre les deux.
3: OK, il était pas capable de le voir?
1: Non, il s'en est rendu compte juste justement hier. Là, fait que là, je sais que c'est pas l'idéal, mais il va falloir qu'on on démoule votre moule. OK?
3: Non, mais soyez.
1: On va démouler votre moule, soyez pas inquiète. Quand c'est fait, on remoule votre moule. On démoule votre moule, votre moule. Ni vu ni connu, zouk zouk, comme papa la maman.
3: Non, mais attendez, là. Je suis contente, là.
1: Oui,
3: je veux pas.
1: Ouais.
3: On fait rien, là.
1: C'est l'installateur qui est pas content d'avoir perdu son jonc et son cellulaire. Évidemment, pour le trouble que vous avez eu. Écoutez, là, on vous offre, Mme Bourque, là, un an de Bubble Bat de la couleur de votre choix. Il vous reste melon d'eau et
3: fruits. Je
1: prends
3: pas ça
1: de
3: Bubble Bat, là,
1: garde. Bon, melon d'eau et fête foraine, ça, c'est une des options. Fruits de la passion et vide sanitaire.
3: Non.
1: Il y a champ de lavande.
3: Son jonc, là, il a oublié son jonc.
1: Ben, son jonc et son cellulaire.
3: Pourquoi tu l'enlèves?
1: Vous allez prendre quoi?
3: Il
1: s'achètera pas un autre jonc. Non, un autre cellulaire, ça vaut de l'argent. Le bain est plus cheap, lui.
3: Vous allez prendre quoi comme
1: option de Bubble Bat? Je vais vous transférer à notre employé qui est en télétravail, OK? Il va vous poser quelques questions avant de fixer le nouveau rendez-vous. On n'a pas le choix, OK? Bougez pas.

0: ¿Aló? ¿Aló? ¿Yo? ¿Yo ¿Aló?
1: Oui, bonjour. Mon nom est Simon Legros de chez Bain Magique. Vous avez besoin d'un bain? Vous avez besoin d'un bain? On en a plein. Vous allez dire, waouh, c'est Bain Magique. Non, c'est Bain Magique. Comment puis-je vous aider? Comment puis-je vous aider, madame?
0: Ben, je sais pas, c'est vous, là. C'est le monsieur qui vient de me transférer à vous, là.
1: Oui, je comprends, madame. Je suis en télétravail pour Bain Magique. Quel est votre nom, madame?
0: Hélène Bourque.
1: Avant de poursuivre, je dois vous mentionner encore une fois que je suis présentement dans mon bain en télétravail. Mais soyez sans crainte, je vais m'occuper de vous. Je vois que vous avez eu un problème avec l'installateur de votre bain, Madame Bourque.
0: Non, tout a super bien été. Je suis super satisfaite. J'ai pris mon premier bain hier soir.
1: Je comprends.
0: Il n'y a rien qui va se passer chez nous, là.
1: Je comprends, mais soyez sans crainte. Chez Bain Magique, il n'y a jamais de problème. Il n'y a que des bains en plastique. Je vois que l'installateur, Madame Bourque, a échappé son jonc de mariage, voici ici en filière, là, ainsi que son cellulaire entre votre vieux bain et le moule. Pardon, madame?
0: Il se prend le cul pour en vendre, là, des joncs puis des cellulaires, des
1: musiques. Oui, mais c'était le jonc qui appartenait à sa vieille mère décédée, madame. Ça a une valeur. Oui, mais c'est sentimental, madame. Je suis en télétravail. Alors, dites-moi, madame Bourque, parce qu'il y a aussi le cellulaire qui est dans entre le moule et le bain. Est-ce que, quand vous êtes dans votre bain, avez-vous l'impression d'être assise en mode vibration à l'occasion?
0: Non, c'est pas en tout. Il n'y a pas de vibration. Tout va bien. Je veux pas que vous reveniez, je veux rien savoir, tout est parfait.
1: Non, mais on n'aura pas le choix d'aller chercher, madame, parce que je sais pas si, je veux rien insinuer, là, je sais pas si c'est à cause de la grosseur de vos fesses ou de l'endroit où vous vous asseyez dans le bain.
0: Là, ça va être correct, là. Mais, les fesses sont bien correctes, là.
1: Non, mais il y a quelque chose, madame, il y a quelque chose qui accroche. Parce que je vous, madame, il y a quelque chose qui accroche, madame, parce que je vous confirme que le téléphone échappé arrête pas de faire des appels longue distance en ce moment, madame.
0: Quoi, ouais,
1: madame, c'est non. Le chantier de travail. Madame, je sais que
0: ça. Je
1: madame, je sais que ça semble invraisemblable, mais c'est la réalité, madame.
0: Non.
1: Juste un instant, d'accord. Je vous rappelle que je suis en télétravail dans mon bain.
0: Non,
1: je vous explique, madame, ça fait un bon 2 heures que je suis dans mon bain. Et vous savez
0: quand...
1: Non, mais vous savez qu'on commence à avoir un peu les doigts plissés, là, comme la face à M. Pierre Lebeau. Bref, ça fait
0: longtemps...
1: Oui, madame, mais c'est parce que j'ai froid dans l'eau. Je vais donc rajouter un peu d'eau chaude. Oui, je vais rajouter de l'eau chaude en télétravail. Juste un instant, madame.
0: Bonne idée!
1: C'est bon.
0: Hey, puis, by the way, je ne sens pas ton cellulaire qui vibre quand ton cul est dans mon bain, OK?
1: OK, ça paraît que l'eau est plus chaude, hein, et moins par en dedans un peu.
0: Je veux ton poste.
1: Mais oui, revenons à vous, Madame Bourque. Je vais arrêter l'eau, juste un instant, un instant.
0: Tu sais, ça va être une bonne idée, sérieux.
1: Madame, je suis en télétravail, mais faites-vous-en pas, je travaille pour vous en ce moment.
0: Je suis en télétravail. Je pense que ça ne prend pas ton écran d'ordinateur dans ton bain.
1: Non, madame, il est, comme on dit dans le métier, il est waterproof. Il est waterproof.
0: De ton bain.
1: OK, oui, madame. Si on oublie le fait que vous l'avez présentement avec un cellulaire et qu'on va devoir arracher tout pour recommencer la job à zéro, seriez-vous prête à recommander nos services à un ami?
0: Parle de ton bain. Il n'y a personne qui va venir chez nous. Moi, je suis heureuse avec mon bain comme ça.
1: Oui.
0: Ton petit bain, tabarnak.
1: Oui, je comprends votre désarroi, Madame Bourque, quand je suis en télétravail, mais... Oui, madame. Mais toujours à propos de votre bain, quand vous êtes seule dans l'eau, comment vous faites-vous pour vous laver le dos? Moi, personnellement, je me rejoins pas.
0: J'ai tellement gros cul, ça vibre. Là, ça va être correct, là. Il n'y a personne qui va venir.
1: OK. Donnez-moi juste 4-5, madame, 4-5 petits instants, madame. Je suis en télétravail et je dois parler à ma femme. Juste un instant. Christine!
2: Oui?
1: Christine!
2: Oui, qu'est-ce qu'il y a?
1: Pourrais-tu venir me laver le dos en télétravail, s'il vous plaît?
2: J'arrive.
1: Oui, soyez sans crainte, madame Bourque, on travaille sur votre dossier en même temps. Vas-y, mon amour, lave-moi le dos.
2: Simon, on est dû pour une grosse job de boutons, là.
1: En même temps.

0: On va vous envoyer, madame. Prenez les noms en note, madame. Ça sera une question d'examen. On vous envoie nos deux meilleurs installateurs. Il y en a Sébastien Trudel et Mario Tessier. Ils arriveront dans un mobile énergie. Ils devraient être là juste à temps pour le coup de 16h20, madame. Ça va, madame?
1: Ça va être correct. Fait que, de quoi qu'on parle, Simon?
0: Je sais pas, de quoi on parle?
1: Hélène, t'es en onde de l'émission, ça rentre au poste, à énergie, c'est un coup de téléphone, y a rien de vrai là-dedans. C'est ton chum André qui a eu cette idée-là, et puis, ben, écoute, mon Dieu, tu voulais vraiment pas que Bain Magique revienne, hein?
2: Non, je voulais pas que Bain, en plus, là, j'ai, mon Dieu! Je suis gênée!
1: Mais non, il n'y a pas de raison, là. C'est...
0: Pourquoi t'as été calme?
1: Mais non, un jonc.
0: T'es très calme.
1: Un jonc, ça se remplace facilement.
0: Un jonc, là, qui rappelle la mère décédée, oui. Ça se rachète.
1: Elle sait pas, elle est morte.
2: Ben, c'est ça, t'as dit. Ah,
1: il se capotait. Le gars, t'es dans son bain, franchement. Ben oui, ben tant télétravail, tu peux prendre tes aises dans ce temps-là.
0: Puis laisse-moi juste...
2: J'imagine faire ça à mon boss, moi aussi.
0: En tout cas, t'as du caractère, hein?
2: Ben là, écoute, je m'excuse.
1: Ben non, pantoute, écoute, fait que... Ben non, tout est beau, écoute, on est bien correct, puis ben c'est de la faute de ton chum, là, c'est son idée, c'est ça.
2: Ouais, mais sa femme a pété ses boutons.
1: Je sais.
2: Sa femme a pété ses boutons.
1: Ben oui. Ah! Oui, c'était dégueulasse en plus. Ah,
2: c'était dégueulasse.
1: Ce sont des boutons. Hey, ben merci beaucoup, Hélène. Mais, écoute, merci, Hélène, puis t'appelleras ton chum, c'est son idée.
2: Il est ordinaire, je vais y
0: régler. Okay. C'est labre le dos à soir, ok?
1: Oui, c'est ça. Peut-être une coupe de bouton. Merci, Hélène.
3: Hey, wow. Une grosse gourdiétique t'a rempli avec le pu du bouton du dos, ça m'a levé le cœur.
1: C'est dégueulasse.
0: Moi, on peut-tu réentendre le jingle chanté par Marielle?
3: Ah oui, s'il vous plaît.
0: De Bain Magique.
3: Ouais.
0: On l'a-tu?

0: j'avais pas tout compris.
1: C'est le vieux moule du bain, en fait, qu'on voulait dire. C'est une petite erreur de français.
0: Ah, c'est vraiment... Oups, coquille.
1: Oh, coquille, c'est ça.
2: Désolé, Marie-Ève, d'avoir une si belle voix et de te faire chanter des niaiseries.
0: Ah non, mais écoute, elle en a vu, là.
1: Alors, salut, il y a vraiment plein de réactions. C'est Zozo. Tony Dupuis, il dit, je suis à la réception chez Luminaire Galarneau à Trois-Rivières. Je vous écoute et je suis crampé. Écoute, il y a
2: Rudolph Drapeau qui écrit, vous êtes vraiment des pip de câbles, ça n'a pas d'allure.
1: Oui. Puis je suis crampé. Je vais arrêter sur le bord de la route, dit Lisa Gagné. Charnu et fruité, je meurs. Carl de Sainte-Hélène de Bagotte.
2: Donnez-moi juste 4-5
0: petits instants. Ça, c'est
1: cave,
0: là.
1: Oui, c'est ça.
0: Mais c'est aussi toi qui joue la conjointe. Ça n'a pas rapport, Seb.
1: Non. Puis il y a une pratique.
0: Mais je sais pas comment... tout ce que ça me prend pour assister à ça sans rire, là, vous allez dire non, Geneviève, on t'entend, mais j'essaie vraiment fort de pas rire.
2: Moi, je veux un dessin animé, je veux les voir en dessin animé.
1: Oui,
2: encore le gros puis sa femme, ça me tente de les voir.
1: Ça serait fun.
0: Ah ouais, t'es le seul.
1: Oui, le cochon, vas-y.
3: Un gars qui collabore avec nous autres, Simon Lebeau, est caricaturiste. On pourrait demander de faire un beau dessin. Imaginez Christine Traqueo et Simon Lebeau.
2: Avec Simon Lebeau, en télétravail, c'est bien bon.
3: On va lui demander de faire nos personnages.
1: C'est un beau couple, c'est clair. Là, ce qui s'en vient, ben, on a sauté une semaine parce qu'il y a trop de controverses autour de ce jeu-là. On s'est dit, on va prendre un petit break de 7 jours, mais là, on reprend. Le jeu joue, passe ou encore.
2: Ah,
1: donc, c'est comme un couche Marie Floche, mais de chansons. Il y en a une que vous jouez pour l'éternité, une que vous jouez une fois et l'une, et l'autre que vous sacrez au vidange carrément.
2: C'est un jeu qui a brisé des amitiés.
1: Oh, vraiment?
0: Complètement.
1: Ça brasse tout le temps au 16-12 et vous devez, Mario et Jen, vous entendre.
0: Ouais. Ça, ben, notre important. Amitié qui est naissante, là, ça tient pas à grand chose, moi, te le dire.
2: Mais c'est le respirateur.
0: Non, c'est ça.
1: Ça part déjà. Fait que restez branchés, ça s'en vient, puis les actualités aussi. Au retour dans Ça rentre au poste.
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17: Le genre de nouveau info, Jean-Luc, les députés du Parti québécois ont été assermentés.
18: Et contrairement à l'équipe du gouvernement Legault il y a 4 ans, en 2022, bien tous les députés du Parti québécois ont prêté serment envers le peuple du Québec plutôt qu'envers la couronne britannique.
19: Wow. Je, Paul Saint-Pierre Plamondon, déclare sous serment que je serai loyal envers le peuple du Québec et que j'exercerai mes fonctions de député avec honnêteté et justice dans le respect de la Constitution du Québec.
18: Et dans son discours, le premier ministre désigné a avisé ses troupes des défis qui les attendent pour gagner la confiance de la population. Il entend représenter tous les Québécois, réaffirme qu'il va travailler avec les autres partis. Paul Saint-Pierre Plamondon a cité les anciens premiers ministres Jean Lesage, René Lévesque et Jacques Parizeau, en plus de terminer avec une partie des mots du général de Gaulle.
19: Vive le Québec, vive la liberté, et donc, vive le Québec libre.
18: Les travaux de réparation de la fissure du pont Mercier seront effectués en fin de semaine. Toutes les voies devraient donc être rouvertes dès lundi matin 5h. Les travaux vont commencer dans la nuit de vendredi à samedi et à partir de ce moment-là, il n'y aura qu'une seule voie par direction. Par communiqué, le ministère des Transports mentionne que le pont est sécuritaire. Parlant de fissure, il semble y avoir une énorme fissure dans le système de sécurité de la prison de Sainte-Anne-des-Plaines. Un prisonnier du centre de détention Archambault s'est fait livrer du McDo et de l'alcool nuit dernière. Ça s'est passé par drone, selon ce qu'a appris TVA. Le drone aurait déjoué le service de sécurité en raison de caméras de surveillance qui ne fonctionnaient pas. C'est un agent correctionnel qui s'en est aperçu parce que le détenu était sous. J'ai demandé une confirmation au service correctionnel du Canada. Ils disent qu'ils enquêtent sur un événement, mais sans donner les détails. Okay. Il y a Donald Trump qui renonce à diffuser en direct la mort par peloton d'exécution d'un meurtrier de soldats américains. C'est une affaire qui avait soulevé l'indignation à travers les États-Unis. Je vous parle de sport. Au baseball, les Guardians de Cleveland ont vaincu les Rays cet après-midi. Ils prennent les devants 2-1 dans la série. Et ce soir, les Dodgers pourraient être éliminés par les Brewers de Milwaukee qui mènent la série 3-0. Brewers qui pourraient accéder à la série mondiale. Mais et surtout, mettre un terme au règne des Dodgers depuis 2 ans.
20: Mais on prend pour les Brewers, non?
21: Mais oui.
18: Tout
20: l'univers.
21: Non, mais c'est ça que je pensais. Là, parce que n'importe qui sauf les Dodgers.
20: C'est ça.
18: C'est le tour à quelqu'un d'autre.
20: On prend pour Milwaukee.
18: C'est
20: moi, tu me l'as dit la semaine passée, puis c'est resté.
18: Oui. Merci Jean-Luc, à tantôt. On va jouer au quiz musical le plus controversé des ondes. On a sauté une semaine tellement ça brasse. Et on fait tirer 1000 piastres cash. Dans 3 minutes pile, votre téléphone pourrait sonner. Fait que restez là. Quand la maison est grande, dans sa rentre au poste à énergie.

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2: Je n'étais pas prête à chanter ton jingle.
3: J'ai pas prévenu avant, là.
1: OK, oui, Doolies, qu'on remercie beaucoup.
4: Tu peux vous refaire,
1: s'il te plaît? Oui, je pense que oui. Ah, ça, c'est un beau.
2: OK, elle me fait des variantes.
1: Ben oui, c'est important.
4: Non, regarde, je m'en viens. Je pogne ma zone.
2: Demain, je veux un une version intime. Jazz.
1: Oh, jazz.
4: Ah, OK, parfait.
1: Parfait. Vous écoutez Énergie à 9h, 10h, 11h, 13h et 14h. Bref, vous écoutez toute la journée, en gros. Et on vous donne un mot avec le mot cash. Vous textez l'autre mot au 6-12-12 et ça augmente vos chances de gagner. Vous pouvez en avoir un, cinq, c'est comme vous voulez. Et donc, si je nomme votre nom, ça veut dire que vous gagnez 1000 piastres cash. Annie Roberge de Sherbrooke. Wow! Colin! Annie!
2: Oh, wow. Je l'aime!
1: Quelle réaction incroyable!
2: T'es-tu contente? C'est pas clair!
1: Wow!
4: Hey, c'est moi la première fois que j'ai fait du cheval!
1: Es-tu correct?
2: Pas de sel!
1: Annie, on... Annie, j'imagine ça doit bien tomber. Wow! Ah, ben non, je sais quoi, j'ai jamais entendu une réaction comme ça de ma vie.
4: Annie?
2: Ça fait du bien, Annie, t'es contente?
4: Annie!
1: Bon, mais je pense qu'Annie, elle sur le party, on va laisser décompresser.
2: J'ai jamais vu ça.
1: J'ai jamais entendu une réaction de
2: ma vie. Ah, c'est belle fun, ça.
1: Hey, bravo, Annie! OK, on va laisser Luc reprendre l'appel. On peut même pas y parler. Eh hey, ben, regarde, on aime ça, les réactions comme ça.
2: Et vous pouvez... Non, mais c'est... Hey, c'est de l'argent, le 1000$.
1: Mais
2: là.
1: Oui.
4: Mais hein?
1: Puis ça se gagne facilement. Vous avez juste à écouter votre radio préférée, premièrement, puis prenez des mots en note, vous textez, puis après ça, ben, vous avez les chances de... Vous avez comme ça des chances de crier en ondes avec
2: le
1: vous
2: fun,
1: autres.
2: Oui. C'est le fun. Ouf.
1: C'est vraiment cool.
4: Je peux pas croire qu'on a eu aucun dialogue.
1: C'est très cool. Bon,
2: OK. As-tu entendu 2 millions?
4: Ça sent mal, faudrait que ça soit clair avec elle.
1: Vas-y, Luc, ouais.
5: OK, je suis pas capable de parler avec
1: qui, hein? Non, mais comme,
5: téléphone, je le dis, c'est malade.
1: Avant le week-end, c'est parfait. Mais là, on passe aux choses sérieuses. On va jouer à un jeu très controversé qui s'appelle Joue, passe encore.

0: de la terre métro-long. Il y a trois tonnes. Il y en a une que vous allez jouer pour l'éternité. Il y en a une que vous allez jouer une dernière fois puis plus jamais l'écouter. Et l'autre que vous sacrez au vidange.
1: Oh,
0: série ouais. numéro un, et vous devez vous entendre, John et Mario. Série numéro un. Les années vidéoclip. C'est les, des thématiques pour chaque série. In Excess Need You Tonight.
2: Ah, c'est bon, ça.
0: Ça affronte Roxette The Look.
3: She's got the look.
0: Contre Billy Idol, Eyes Without a Face.
2: Ah, ça. Bye bye, Roxette.
0: Oh.
2: Ah, j'aime ça.
4: Eyes Without a Face.
0: Oh, je suis pas sûr que Jen est d'accord.
2: Tu veux garder Roxette pis flusher Billy Idol? Ça va?
0: Oups.
2: T'es pas bien aujourd'hui. As-tu pris ta Snickers?
0: T'es pas, oui.
2: Non, mais mettons qu'on joue encore et encore la première.
1: Hey, mais tu dis quoi? C'est plus tes années, je te laisse.
0: Donc on garde...
2: c'est pas plus mes années, j'ai juste des goûts musicaux de qualité.
1: Non,
2: mais alors, rappelle-moi les choix.
0: Need You Tonight de NXS.
1: Ouais, c'est bon, ça.
2: Ça, c'est à tout jamais.
1: Ok, parfait, on s'entend là-dessus. Oui. Puis, ok, c'est beau, garde ta petite toune. Eyes Without a Billy Idol.
2: Ma petite toune, c'est que Billy Idol, il remplit encore ses salles. Oui. La nostalgie, ça va, les gens l'adorent. Il vieillit pas. Ouais. Il est laminé, Billy Idol.
4: Ouais.
2: Okay. Roxette,
1: Ouais, j'entends tout ce que tu dis. J'entends.
0: On flush Roxette.
1: C'est bon.
2: Il y a quelqu'un, Marc d'Henriville, il dit Roxette pour toujours.
1: Ouais, mais regarde, celle-là, on l'aura pas, mais tu sais quoi? Ça, c'est des munitions.
0: La prochaine, peut-être. Donc, des Rockers, No Doubt, Just a Girl.
2: C'est la bonne toune de No Doubt pour moi.
0: Oh, il y en a
1: ouais,
0: beaucoup.
1: Oui, franchement, de quoi tu parles?
0: Contre Alanis Morissette, You Are No.
2: Ah, ça, c'est bon. Canadienne, en plus. Un produit chez nous.
0: Et tout ça affronte Garbage avec Stupid Girl.
2: OK, bye-bye, Garbage.
0: Ah oui, t'es d'accord.
2: Ah non, moi, Garbage, là.
1: Ouais.
2: Ah, c'est drôle parce que le nom, c'est exactement ce que je pense.
0: OK, poubelle. Garbage.
1: Non, je trouve sévère, mais on va enlever Stupid Girl. Okay. C'est You Are The No pour l'infini.
2: Pour l'infini, puis on joue une fois...
1: Puis Just A Girl
2: No
1: de No Doubt. Okay. Mais excuse-moi, là, j'ai trouvé sévère à l'égard de No
2: oui.
1: Doubt. Là.
2: De No Doubt, mais j'aime ça, No Doubt. Mais je parle que j'aime beaucoup mieux Alanis Morissette.
0: Okay.
2: Canadienne,
1: ben
2: oublie
1: oui,
2: pas,
1: non,
2: canadienne.
1: Je t'ai dit, c'est pour l'infini.
2: Canada Pride.
0: Oui, c'est ça. Prochaine série, c'est Les Rois du synthétiseur avec Depeche Mode and Georgia Silence.
2: Ah, c'est bon, c'est...
0: Ça va affronter.
2: J'ai jamais compris ce qu'il dit. Moi, j'ai dit n'importe quoi sur ce bout-là.
1: Je la chante au son.
2: Here's only limit to us.
0: Ça affronte True Fate, New Order. Ah non, j'aime ça, moi.
1: Non.
2: Ben, il y a d'autres tunes de New Order qui sont le fun, mais c'est pas elles que j'avais choisi.
0: Contre les Pet Shop Boys, West End Girls.
2: Ah, j'aimais ça, ça. East End Boys and West End Girls.
1: Ouais, ouais.
0: OK.
2: On joue encore et encore
1: Depeche Mode.
0: Oui.
2: On flush la deuxième.
1: Oui.
0: True Fate.
2: Oui, puis on joue une fois...
0: West End Girls.
1: C'est okay. Parfait, on est absolument d'accord.
0: On s'en va à la fin des années 90. Santana avec Rob Thomas et Smooth.
2: Ah, c'était cœur à ça. Cet album-là est malade. Supernatural, je pense qu'il s'appelait.
0: OK.
2: Album rouge.
0: Ça va affronter Fly Away, Lenny Kravitz.
2: Ah, c'est bon. Ça.
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0: Le tout contre Sugar Ray, Every Morning.
2: Bye-bye, Sugar Ray!
0: Bye-bye. Je pense qu'on n'a pas un accord, là.
2: Qu'est-ce que tu vas enlever?
1: Mais je trouve juste rapide.
2: Non, mais avoue que tu penses la même chose. Puis là, t'es déstabilisé parce que t'es d'accord avec mes choix. Puis c'est tellement...
1: Que...
2: C'est pas féminin de penser la même chose que moi,
1: non,
2: mais...
1: Non, hey, excuse-moi. Non, tu te victimiseras pas ici, mon ami. Là, t'as eu le premier, là, après ça, on était d'accord. C'est pas que je suis pas d'accord.
0: Mm-hmm.
1: Ce que j'aurais aimé, c'est plus d'hésitation de ta part.
0: Ah, OK.
2: OK, redis-moi les choix.
0: Donc, Santana, Grub Thomas et Smooth. Lenny Kravitz, Fly Away, Sugar Ray, Every Morning.
2: Pas facile.
0: Pas facile.
2: tabarouette, hein?
1: T'as-tu envie de me laisser faire comme si c'était mon choix?
2: Oui, s'il te plaît, mais hey, non, c'est parce que c'est toi, bon choix, là.
1: Non, mais Smooth à l'infini.
2: Ben oui, c'était
1: carrément. Fly Away une fois.
2: Bon, c'est ça. Fait qu'on flush l'autre, Sugar Ray?
0: On flush l'autre.
1: Je l'ai dit, ce que je voulais, c'est une hésitation de ta part. Je voulais que l'autre, je voulais que Sugar Ray ne se sente pas invalide.
2: Parce qu'on le sait qu'il nous écoute à tous les jours. Oui. Autant Sugar que Ray.
0: Ouais, mais allez vérifier la signification d'Every Morning, ça surprend.
2: Hein? Oui, qu'est-ce que ça veut dire?
0: Je veux dire un mot pegging, on n'a pas le temps. OK.
1: Ah, il y en a qui aiment ça.
2: C'est quoi pegging?
0: C'est quand la fille est derrière.
1: Mais voyons, pegging.
2: Ah, la cuillère.
0: Non! La cuillère qui fait mal.
1: Oh mon Dieu, que c'est Mario, t'es adorable.
2: Ah, que
1: une cuillère avec
2: accessoires. Le matin, en plus, ce sera pas possible.
0: Every morning.
1: Ah, ben.
2: Every morning, es-tu malade?
1: Ah, là, le matin, tu trouves ça inacceptable.
2: Non, après 4 martinis, on en changera, là. Tu vas pas passer ma journée en boitant, là.
0: Non, c'est ça. OK, allons-y avec les reines du pop rock. Okay. Pat Benatar, Love is a Battlefield.
2: C'est écœurant, ça.
0: Joan Jett and the Black Arts, I Love Rock and Roll.
2: Un classique.
0: Et Art avec Alone.
2: Bye bye, Joan Jett.
1: Ah ouais. Bye, Joan Jett.
2: Hein? Oh, je trouve tes thérapies.
1: Je suis d'accord avec toi, man. Qu'est-ce que tu me cherches?
2: Mais Art Alone, c'est très bon. Oui. Puis la première, rappelle-moi la première.
0: Pat Benatar, Love is a Battlefield.
2: Ah, tabarouette, c'est dur.
1: Hey, moi, je pense que je mettrais Alone à l'infini puis Pat Benatar une fois.
2: C'est quoi? Ça, je me sens sale de dire ça, là.
1: Mais je suis d'accord. Parfait.
0: OK, on va faire deux autres catégories. Ouais. Faut aller vite. On a du fun, là.
1: Oui.
0: Le retour au club. Technotronic, pump up the jam.
2: Ah, mon Dieu. Pump the jam, pump it up. Un autre
0: tune,
2: j'ai jamais compris
0: les paroles. Ouais. Ça tourne CC Music Factory, Gonna Make You Fly.
2: Hey, ça, c'est ma tune de twerk.
0: Ah, c'est vrai, ça tourne de twerk.
2: Hey,
0: je me suis viré.
1: C'est pas comme ça qu'on twerk.
0: Ouais, il twerk
1: sur
0: moi, dans ce moment.
1: Ah, c'est du grind.
0: Ouais.
3: Oh, Mario, who's your daddy?
0: Voyons, le genou entre ses jambes. OK.
3: Oh, les
0: boys. Et ça affronte CC Peniston, finally.
2: Ah, ça aussi, c'est bon. Oh, ça va, Jen?
1: Je suis tellement excitée. J'ai tellement aimé ça. C'est pas radiophonique comment j'ai aimé ça.
0: Okay.
1: Finally, moi, je la mettrais à l'infini.
2: Non, moi, jamais, non. Come on, let's work. Celle-là, c'est meilleur.
1: Parfait. Juste parce que j'ai vu l'effet que ça t'a fait. On va la mettre. Pomme de jam, on s'en fout, on l'enlève.
2: Ouais, bye-bye,
1: Finally,
2: pomme de jam.
1: Une fois.
2: OK. Bravo, vois-tu?
0: Moi aussi.
2: T'as maturé cette semaine.
1: Non, excuse-moi, je suis l'adulte depuis jour 1 ici, là.
2: Regarde-moi les yeux, là. J'aime la femme que tu deviens.
1: Non, mais... je te puncherai dans la gorge.
0: Une dernière catégorie, c'est des tunes un peu ovni des années 80. Donc, ça s'en va dans le plus weird. Falco, Rock Me, Amadeus.
2: Ah, j'aimais ça.
1: Ah, Amadeus, Amadeus, Amadeus. Amadeus, Amadeus, Amadeus.
0: Oh, ça affronte Mariette, One Night in Bangkok.
2: Ah, c'était écœurant. J'aime Mariette.
1: Tellement bon.
0: Ben oui. Et le tout affronte Men Without Hats, The Safety Dancer.
1: Mais franchement.
0: Ça, c'est top, là.
2: Oh. Hey, ça, Men Without Hats, c'est des Québécois.
0: Oui, je pense que oui. Oui.
2: Montréalais en plus, fait que...
0: Ouais.
2: Écoute, Mariette, il en a fait des meilleurs que One Night. C'est bon, One Night in Bangkok, oui. Mais c'est pas le meilleur de Mariette.
0: OK, OK.
2: Celle qui joue aux cartes avec le diable, il joue...
1: Jojo, ça va?
2: Non, je te parle... C'est Mariette, c'est qui joue au poker avec le diable, là, la toune?
1: Jojo, ça va?
2: Non!
0: Je la connais pas, hein, joue au poker.
2: Comment ça s'appelle? Spanish Train, c'est qui ça? C'est Chris de Burgh.
0: Chris de Burgh.
2: C'est Chris de Burgh, je suis pas à bonne place pour tout.
1: Ben non.
2: OK, attends un peu, fait que mon argument est pas bon.
0: Le Vin Red, oui.
2: Attends un peu.
0: OK, laquelle on flush, mettons?
1: Ben, excuse.
2: Redis les choix, s'il te plaît.
0: Rock Me Amadeus, One Night in Bangkok, The Safety Dance.
1: OK, ben ça va me faire mal, là. J'enlèverai Amadeus, mais je l'aime. J'aime beaucoup.
2: Le vidéo était écœurant.
1: Mais les deux autres méritent plus.
2: Amadeus, Amadeus, Amadeus, Amadeus, Amadeus.
1: La gang, pensez, c'est magique ce qu'on vit, c'est le lièvre cowboy qui chante avec nous. OK, fait que
2: tu vas tellement tomber de haut quand tu vas voir que t'es dans le champ.
1: One Night in Bangkok fois un. Puis Men Without Hats, ça l'infini.
2: Elle est finie parce que c'est des Québécois.
1: Exact.
0: Et voilà, ben là, c'est tout.
2: Hey, on manque de ça jusqu'à...
0: Oui, écoute, on t'entend, mais ça vaut la peine ce jeu-là.
1: On va faire une émission spéciale, genre de nuit.
0: Ah!
2: Quand personne n'écoute.
0: Quand personne n'écoute, oui, c'est ça.
1: On donne rendez-vous vous, là, les gens vont être là.
0: Ben oui, ils vont être là, là.
2: Les gens sont au rendez-vous.
0: Ils sont au rendez-vous. Ça nous prend quelqu'un pour jouer au mini-jeu. On doit deviner dans quelle émission de télé on entend une phrase en particulier. Ça n'a pas été trouvé hier. 7900-943, 1-800-665-5440. Ça s'en vient, plus la révélation de données au suivant. Toujours des moments touchants. Et Green Day, la nouveauté en musique.
2: Chanson d'Elvis.
0: Exactement. J'ai l'air qu'on retourne et puis plein d'autres fans. Bougez pas, ça rentre au poste.
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2: Mylène,
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5: Ben, en plus, Mylène, tu sais qu'il se passera jamais rien avec Dicky. Fait qu'il dit, c'est bien correct. Il n'y a pas de mauvaises intentions.
2: Ça, c'est tout à fait vrai ce que tu rajoutes.
5: Ouais, merci beaucoup.
4: Non, mais ça fait plaisir. Ça lui a donné des frissons.
2: Ah, oui.
4: Et à chaque fois, il en rajoute à chaque fois qu'il me parle de cette affaire.
2: Non, t'avais un petit look qui fallait que je mette
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20: Mini-jeu, mini-jeu. Il y a juste une seule question. Tu vas voir, ce sera pas long. Mini-jeu, mini-jeu.
21: On doit deviner dans quelle émission on entend ou on a entendu dans le passé cette phrase-là. Julie de Québec, t'es prête?
22: Oui.
21: On écoute.
23: J'ai pas bougé, là. Juste pour te dire, je ne parle pas de te donner des détails, mais je n'ai pas bougé.
21: Est-ce que tu l'as, Julie?
22: Est-ce que ça serait Occupation double?
21: C'est une bonne réponse! Hey! Hey!
20: Mini-jeu, mini-jeu, il y avait juste une seule question. T'as vu, c'était pas long. Mini-jeu, mini-jeu, c'était juste ça!
21: Jen, tu t'en souvenais, tu te souviens-tu du contexte?
24: Ah, ben absolument. Alors ça, c'est Khaled qui dit à Cynthia...
21: C'est cette année,
24: que...
21: ça?
24: Non. Hey, ça fait, mon Dieu, ça doit faire 10 ans à peu près.
21: Ah,
24: là.
21: C'est l'année que j'ai manqué.
24: Mais Khaled, qui est un participant, qui dit à Cynthia qui était sa top 1.
21: C'est pas lui qui avait les filles de Khaled?
25: Aussi.
24: Exact. Exactement lui. Comment t'as su?
25: Je sais pas. Association.
24: Fait qu'il était avec Cynthia. Cynthia était sa top 1. Mais lui, il est allé en voyage. Puis en voyage, il y a eu des rapport sexuel.
21: C'est ça, là.
24: Avec une autre fille. Puis là, faut qu'il annonce à Cynthia, qui est sa numéro un, qui aime, là, somme toute, qu'il y a eu des rapports sexuels. Faut qu'il lui dise. Puis sa seule excuse, c'est... Non, mais je le dis, là, j'ai pas bougé. Comme si ça excusait tout. Dans le sens, c'était pas sa décision.
21: Ouais.
24: Lui, il a pas bougé. Puis tu sais, voyons,
25: franchement. Ben non, mais je comprends ce qu'il dit.
24: Ah, oh, pauvre petit.
25: Non, mais tu sais, des fois, il est victime, là.
21: J'ai pas bougé.
25: Non, mais elle avait des cheveux pis tout, là.
24: Avec quoi?
25: Elle avait des cheveux.
24: Ouais, c'est ça.
21: Il a parlé.
24: Non, mais c'est ça. Fait qu'il a dit, man, j'ai pas bougé. C'est mythique.
21: Non. C'est pas une bonne excuse.
24: Ben, sous aucun prétexte, pour dire genre un peu, ouais. C'est comme si je disais, je t'ai trompé, mais pas... c'est elle qui a fait.
25: Ben ouais, moi, j'ai un gars, j'étais là. L'étoile.
24: Exactement.
21: Ouais. On aura la révélation donnée au suivant, comme tous les jeudis. C'est une histoire entre deux amis de gars qui se sont perdus de vue. Manquez pas ça après la nouveauté de Green Day Energy. Ouais.

0: 7h08 dans 30 secondes pile. Bougez pas, révélation de nos suivants.
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0: Tous les jeudis, révélation donnée au suivant. On a toutes sortes d'histoires différentes. Et aujourd'hui, ça va être une histoire de gars qui se sont perdus de vue pour une raison monétaire. On parle à Carl. Salut, Carl.
6: Salut la gang. Ça va?
0: Ça va, et toi?
6: Ça va. Je suis un peu nerveux.
0: Oui.
6: Ça représente beaucoup pour moi, là. Puis je remercie beaucoup de me permettre de faire ça, là, avec vous autres.
7: Ça nous fait plaisir. Ton histoire est belle. Puis je suis sûr qu'il y a plein de gens qui vont se reconnaître dans ce genre d'histoire-là.
6: En fait, c'est ça. Moi, j'avais un vieux chum, Jean-Sébastien, le G, que j'appelle, puis on était chum pendant 20 ans.
0: Oui.
6: Puis, ça fait 4 ans qu'on se parle plus parce qu'on s'est pogné. En fait, j'avais vécu une dure séparation.
0: Oui.
6: Il y a 4 ans, puis j'avais des problèmes d'argent et ma voiture avait des soucis. Donc, il m'avait passé là, super gentiment 5 000 $. J'avais juré, j'étais pour lui donner rapidement, tu sais. Puis, mais finalement, les choses se sont étirées, mais ma situation n'allait pas très bien. Et puis, on s'est un peu pogné parce qu'il me demandait d'argent, justement, là, de redonner. Puis, ça s'est chauffé, puis j'ai même dit comme si t'es pas vraiment un bon ami, si vraiment tu fais un si gros cas avec l'argent, puis après ça on n'a plus jamais reparlé.
7: Ça fait combien de temps? Quand tu dis cette chicane-là, là, mettons la prise de bec, genre après combien de temps il te redemande ça? C'est quelques mois, un an?
6: Ça s'en allait faire un an. Ça faisait déjà comme un bon 10 mois, là, tu sais, j'avais dit, ben, dans 2-3 mois, je te rembourse ça.
7: OK, tu y avais dit, OK.
0: Puis là, ça fait 4 ans que vous parlez plus du tout. Donc lui, ben, c'est ça, là, vous êtes plus des amis. Puis tu nous as écrit que tu inventais des excuses, tu as promis des virements que tu faisais pas parce que ça allait pas bien, tout ça. Lui essaie de te parler, mais toi, tu le laissais comme, tu y répondais pas à un moment donné.
6: Ouais, ben, c'est ça. Après cette grosse discussion-là, j'avais honte, puis j'avais honte de moi, puis je voulais pas reconnaître mes torts, puis j'ai juste comme coupé la ligne. Je l'ai ghosté, comme on dit en bon français, là.
0: Oui.
6: C'est ça. Puis tu sais, c'est tellement de bonne amitié que moi, j'aimerais ça. Ça, je fais appel à vous pour essayer de reprendre contact avec lui, puis d'arranger tout ça. T'sais, peut-être pas d'avoir son pardon complet, mais au moins pouvoir lui parler, puis qu'il accepte de m'écouter.
0: Mm-hmm.
6: En fait.
0: OK. Tu l'as pas donc recontacté en 4 ans? Est-ce qu'il t'a bloqué? Est-ce que tu sais...
7: As-tu réessayé de le contacter par les réseaux sociaux, par exemple?
6: J'ai vu son Facebook, puis ça, j'ai pas... je vais avouer, j'ai pas osé. Ça me terrifie un peu.
0: OK.
6: Il y a des bonnes raisons d'être en colère contre moi, puis je me dis, ouais, c'est une façon de le faire bien ouvert comme ça devant tout le monde pour lui vraiment prouver que je le regrette pour vrai.
8: T'sais. Ben absolument. Ça fait 4 ans, donc vous n'avez eu aucun contact.
6: Exact, c'est ça.
7: Et dis-moi, Carl, est-ce que aujourd'hui t'es prêt à dire pardonne-moi, puis est-ce que t'as les sous que tu lui devais?
6: Oui, ben c'est ça. Je l'ai pas envoyé déjà. Je voulais y envoyer pendant que je lui parlais. Mon virement est tout prêt.
0: OK, tu vas faire ça en direct, dans le fond.
7: Ah, okay,
6: ouais. En direct. C'est ça. Je fais appel à vous, puis j'ai pas allé par moi-même. Je veux que ça soit impactant, puis qu'il voit que c'est pas juste des paroles, t'sais.
0: Ce que t'as écrit, c'est peu importe sa réponse, tu vas l'accepter, tu vas lui renvoyer l'argent, mais t'aimerais vraiment ça juste aller prendre un café.
6: Oui, totalement, oui. L'argent qu'il veut, t'acceptes ou pas, mais pardon, c'est son argent, puis, puis je veux qu'il l'aille.
7: J'ai dit, moi, Carl, aujourd'hui, tu vas bien? Ça va-tu mieux?
6: Oui, aujourd'hui, ça va mieux, ça va beaucoup mieux. Je me suis remis en couple, j'ai changé de travail. Oui, la vie, ça va très, très mieux, mais j'aimerais ça... renouer avec cette amitié-là. Parce
7: je te comprends, ben oui, je te comprends.
6: C'est rare des amitiés comme ça, puis c'est pas quelque chose qu'on doit laisser l'argent salir puis abîmer.
7: Ouais, l'amitié et l'argent, des fois, ça fait pas bon ménage. Ouais, absolument.
8: Non, certainement.
0: Ouais. Écoute, on va l'appeler, puis il va. On a essayé de lui téléphoner en dehors des ondes. En fait, notre producteur, il répond, fait que ça, c'est la bonne nouvelle, mais après ça, on n'a aucune idée de sa réaction, mais on va le laisser, on va te laisser, en fait, lui parler, puis on va essayer de bien faire ça pour toi.
6: Merci.
7: On est avec toi, mon ami.
6: Bon. Merci.
0: Vu qu'on l'appelle.
8: Je peux pas imaginer ton stress en passant, Carl. C'est normal, là, c'est super stressant.
6: Les spectateurs, c'est... Où allô?
0: Oh, allô, Jean-Sébastien?
4: Oui, c'est moi.
0: Jean-Sébastien, t'es en onde à l'émission Ça rentre au poste à travers le Québec sur tout le réseau Énergie. T'es en direct. Il y a Mario Tessier qui est là.
7: Allô, Jean-Sébastien.
0: Geneviève Hébert-Dumont.
8: Salut.
0: Moi, c'est Seb Trudel. Ça va?
4: En quel honneur?
0: En quel honneur?
7: Faites-en pas, c'est des bonnes nouvelles, Jean-Sébastien. Tout va bien, là. Tout est correct.
0: Oui, c'est un segment qui s'appelle Révélation, puis le jeudi, c'est donné au suivant. Puis il y a des gens, des fois, ben à qui on a rendu service dans la vie, à qui, en fait, t'as déjà donné au suivant à quelqu'un, et puis ben la personne a peut-être pris du temps, mais la personne veut te redonner, en fait, aujourd'hui.
4: OK.
7: Okay. C'est quelqu'un de qui tu as déjà été très, très proche. Puis tu sais, des fois, Jean-Sébastien, même avec un de nos meilleurs chums, quand tu commences à mettre des sous là-dedans, quand tu commences à parler d'argent, ben c'est facile de tomber en chicane. Puis des fois, ça dégénère. On dit des choses qu'on pense pas nécessairement parce qu'on n'est pas à l'aise de dire la vérité, de dire dans la situation réelle dans laquelle on se trouve. Puis c'est le cas de la personne qui nous a contactés pour essayer de te parler et renouer avec toi aujourd'hui. Est-ce que tu as une idée de qui on parle?
4: Je comprends pas trop, là, mais on veut quoi, juste, là?
7: Ben, en fait, tu vas voir, tu vas être content, je pense. En tout cas, on espère que tu vas être content.
0: On espère que tu vas être content. C'est ton... vous êtes perdu de vue depuis 4 ans. Parce que tu as passé de l'argent pour lui rendre service. Il a pas été capable de te rembourser, puis il sent super mal de ça. Il nous a appelé, il était très émotif. Il y a Carl qui est en bout de ligne, donc ton ancien ami Carl.
4: C'est quoi cette affaire?
0: Oui.
6: Salut, Jay. Salut, Jay, c'est Carl. Excuse-moi, là, c'est... Je voulais... ça fait bizarre, là, de te appeler par la radio et tout, puis pendant que ça fait comme 4 ans qu'on s'est pas parlé, là. Mais, ouais, c'est ça. C'était pour te donner mes plus sincères excuses pour comment tout ça a dégénéré, là. Je m'ennuie de toi, puis que... je regrette d'avoir coupé les ponts avec toi. J'avais honte de pas être en moyen de te rembourser, puis je voulais pas accepter mes torts, puis je me suis juste refermé sur moi-même, puis j'ai arrêté de parler à tout le monde, puis dont toi. Puis je te demande pas nécessairement de tout me pardonner tout de suite, puis que tout redevienne comme avant. Je comprends que tout ça, mais je veux t'envoyer là le 5 000 $ que je te dois, puis que j'aurais dû te remettre depuis déjà trop longtemps. Puis,
4: OK, mais écoute, je sais pas trop quoi dire, j'apprécie, puis je suis un peu surpris parce que pendant 2 ans, j'essaie de te rejoindre, puis tu m'as coupé, tu m'as bloqué, tu m'as poussé les appels, tu m'as... Puis ça fait 4 ans, un bon 4 ans déjà, oui, certainement. Moi, écoute, moi, je t'ai passé ça, puis j'aurais juste aimé ça que tu me redonnes un peu comme on s'était déjà dit. Puis ça a été no way, puis j'étais un ci, puis j'étais un ça, que je voulais mon argent. Donc, là, tu me calls de même comme ça. Tu sais, t'as manqué des affaires importantes dans ma vie, là. J'ai eu beaucoup de peine. Je sais pas si tu savais, je sais pas si tu as vu loin ou je sais pas comment tu m'as bloqué partout, mais il y a 2 ans, moi, j'ai perdu mon père. Puis j'aurais aimé ça de te le dire, mais tu vois, j'ai une carte de te rejoindre pour ça. finalement, ben, on se parlait plus, puis écoute.
6: Bon, je suis tellement désolé.
4: Ben, écoute, tu m'as décalifié, là. T'as pas une question d'argent, hein. On a fait des années qu'on se connaissait, puis tu m'as tabé pour 5 000 $, là.
6: Je suis tellement désolé, Jay. L'argent, là, je l'ai envoyé, là. Elle était pas envoyée. Puis t'as raison, c'est pas par rapport à l'argent, c'est par rapport à notre amitié entre nous deux. Puis j'aurais jamais dû transformer une question d'argent, une question de prison pour te mettre les trempes. Puis c'est ma faute, OK? C'est tout de ma faute. Puis je suis tellement désolé d'avoir manqué ce 4 ans-là. Puis j'espère juste que tu peux accepter non juste mon transfert, mais aussi qu'on aille peut-être au moins peut-être prendre un café puis se revoir en vrai. Donc peut-être bon, on peut passer à autre chose.
4: OK. Ben écoute, t'as déjà avoir ton transfert, je vais checker ça là. écoute, je sais pas moi, je l'apprécie pas, je l'apprécie. Mais tu ravis des affaires qui sont pas cool maintenant. C'est vraiment pas cool là. Parce que là, j'en vois. Tu m'en mets dans mon deuil de mon père que j'ai eu de la misère. C'est sûr qu'il y a plein d'affaires, qu'il y a plein de questionnements que je voudrais te poser, que j'avais voulu longtemps te poser, que j'ai mis ça dans une petite boîte fermée. Puis là, ben, la rouvrir de même. Écoute, je ferme pas la porte. T'as-tu changé tes coordonnées? T'as-tu changé de nom, changé de vie? T'es opéré quelque chose?
6: J'ai toujours le port. J'ai déménagé, mais j'ai toujours le même numéro de téléphone.
4: OK. Parce que là, je ne l'ai pas, parce que là, c'est un autre qui m'a appelé. Là. J'ai pas ton numéro, enfin, je ne l'ai même plus. Là.
7: On va tout te donner ce qu'il faut, Jean-Sébastien. Puis écoute, on est un peu témoin, puis c'est comme si on était conscient de votre conversation. Mm-hmm. Puis je te comprends, Jean-Sébastien, puis je comprends Carl aussi, mais ça prend énormément de courage, oui, et d'humilité pour faire ce qu'il fait. Oui. Puis tu te demandes peut-être pourquoi le faire devant tout le Québec, mais je trouve que c'est encore plus significatif. Ça veut dire, regarde, il est en train de dire à tout le monde, j'étais dans le champ, je me suis fourré, j'étais cave, c'est ça qu'il a dit d'entrée de jeu. Oui. Puis ce que j'entends, je vous connais pas, je connais pas votre histoire, mais j'entends quelqu'un qui s'ennuie de son vieux chum. Oui. Ça, j'entends ça.
4: Oui, mais écoute, pour te dire, j'ai reçu le virement, là, c'est OK, là. C'est correct.
0: Mais, puis tu sais, Jean-Sébastien, tu sais, Carl, en fait, il a vraiment été honnête, il a vraiment vécu une mauvaise passe, il y a beaucoup de regrets, puis ça peut arriver à n'importe qui. Fait que tout ce qu'il voulait, en fait, c'est aller prendre un café avec toi.
7: Puis il vient de dire qu'il a reçu le 5 000 $.
0: En plus, il l'a reçu.
6: Ouais, c'est pas juste des paroles, là. Je voulais vraiment pas que tu prennes ça juste comme encore des fausses promesses, là. Je voulais sur toute la radio, puis la transfert.
4: Je vais juste te demander quelque chose. Je vais te demander quelque chose, OK? Donne-moi une couple de jours pour réfléchir à tout ça.
0: Ah oui.
4: J'ai ton numéro, je vais avoir ton numéro, là. Je pense que je l'ai dessus. Parce que t'as le mien, oui, c'est sûrement t'as le mien, là.
7: Jean-Sébastien, on va te donner le numéro, je te le promets.
4: Bon, parfait, c'est bon. Écoute, donne-moi une couple de jours, puis on communique ensemble. Moi, honnêtement, j'ai compris, tu sais, que tu fais un gros effort, puis comme j'apprécie, je sais pas, j'apprécie pas, là. T'es quelqu'un de super important, puis tout ça m'a fait vraiment chier. J'ai un double deuil. Là, ben, c'est comme si je m'en attendais pas. Là. Mais, moi, écoute, j'arrive de travailler. Là. Moi, si je suis pas dans ce mood-là pantoute. Là. Donne-moi une couple de jours de réfléchir à ça. Je te promets que... Non plus, j'ai pas de promesse de quoi que ce soit. Je pense que t'es capable de comprendre ça, mais je te le dis. Il y a une couple de jours, puis on s'en reparle.
8: C'est tellement normal.
0: Ben oui.
8: C'est tellement normal. Puis c'est qu'il y a tellement de gens qui attendraient ce moment-là de quelqu'un qui leur a filé entre les mains. Tu sais, ça arrive à n'importe qui, là, comme tu l'as dit, Seb. Puis tu sais pas comment les gens peuvent virer. Puis tu sais pas quand est-ce qu'il y aura une mauvaise passe, puis qu'il peut s'étirer plus longtemps que tu penses. Puis les gens dans les mauvaises passes font du mal. Ils font du mal, clairement. Jean-Sébastien en a fait du mal, tu sais, beaucoup. On a eu du mal de Carl. Carl a fait du mal à Jean-Sébastien. Fait qu'il y a tout ça, là, que Jean-Sébastien doit composer, puis tout ça. Mais au bout du compte, en ce moment, le fait que Carl fasse cette amende honorable-là, puis qu'il ait envie de reconnecter, c'est ce que tellement de gens, qui même ceux qui ont été blessés, là, très, très gravement, souhaiteraient. Fait que si Carl est sur la bonne voie, je vous souhaite juste que ça puisse se réparer, cette affaire-là, parce que vraiment, là, il y a plus de la moitié du chemin qui a été fait. Puis ça peut vous aider les deux dans cette affaire-là, là, tu sais.
7: Puis les gars, si jamais ça voit le jour, cette rencontre-là, c'est ce début de retrouvailles-là, oui. Ben, on vous offre votre premier restaurant. On va vous envoyer au resto si jamais ça fonctionne. Puis après ça, ben, c'est vous autres qui allez décider de la suite de l'histoire, s'il y a une histoire, là. Mais ça nous ferait plaisir de vous offrir votre première rencontre, si jamais ça arrive.
6: Nice.
0: Puis écoute, c'est bien résumé au 16-12-12, notre message de texte par Nancy de Saint-Raymond de Portneuf a dit la vie est trop courte, les boys.
6: Ouais, c'est sûr. Regarde, donne-moi un petit break, puis on s'en parle pas mieux.
0: Parfait.
6: J'attends ton appel avec impatience.
8: Bon. C'est très sage, hein, Jean-Sébastien, oui. En passant, de juste prendre le temps aussi de toi composer avec tes émotions là, que tu es en train de vivre, c'est super. Puis j'ai confiance que.
6: Honnêtement, c'est plus quoi. Oui, je comprends que la vie est courte, mais j'attends du cadran, je pense.
8: Ben, c'est sûr, je sais.
7: T'as raison, Jean-Sébastien.
8: Je sais, puis t'as raison.
0: Ben merci, bon. Merci Jean-Sébastien, puis merci à toi, Carl, de nous avoir fait confiance, puis on va prendre de vos nouvelles, c'est sûr, dans les prochains jours.
6: Ben, merci à toute la gang. Hein.
0: Ben, ça fait plaisir. Merci à toi.
7: Bravo. Ton cheminement, mon chum.
6: Merci. Je ne change pas.
0: Merci. Bon, ouais, ça, oui. C'est le cas de tellement de jeunes. C'est de une chicane niaiseuse. On a un. Je parle plus à mon meilleur chum, John Connery. Ça fait 2 ans et demi. Je comprends la situation. Je donnerais tout pour lui reparler puis le revoir.
7: Mais c'est ça que John disait.
0: Ah oui.
7: Tu comprends? Puis l'estique d'argent, là, c'est ça. Bon. Ben, moi, je trouve qu'il y a beaucoup d'humilité là dans Carl. Puis le courage que ça prend.
8: Mais hein,
7: tu sais, parce que tu peux le faire à micro fermé. T'es pas obligé de le dire. Mais j'ai l'impression, c'est un peu, tu sais, comme l'alcoolique qui dit que je bois plus, là, mettons. Là.
0: Exactement.
7: Puis tu sais, qui est fier de le dire aux autres, là, regarde, j'ai fait l'erreur. Là, maintenant, je vais retrouver la bonne track. Là.
0: Oui, je suis en plein ça.
7: C'est exactement ce qu'il fait, Carl.
0: Vraiment, bravo. Ouais. Là, c'est le moment où je vais faire le... Je peux pas faire de lien, malheureusement, je sais. On s'en va vers le quiz.
7: Oh, Luc, il vient de lever la main, oui, Luc.
0: Tu m'as aidé un peu là-dessus.
5: Ben, je peux t'aider au niveau du lien. Est-ce que tu veux que je dise aux gens qui peuvent nous appeler pour le quiz tabou?
0: Oui, le quiz tabou.
5: Oui. Alors, appelez-nous au 1-800-665-5440.
0: Oui.
5: Et notre sujet aujourd'hui, on a besoin de vous pour participer... C'est vrai ou faux, 5?
7: Ah?
5: C'est peut-être parce que longtemps, c'est je n'ai pas vu.
0: Je voulais même pas faire le lien.
5: Excuse.
0: Donc, Luc, toi, c'est des vrais. Donc, on fait
5: oui,
0: appel.
5: Oui, c'est des vrais.
0: J'imagine, donc, principalement femme, là.
8: Parce que ouais.
5: C'est ça. Mais c'est ça, c'est quiz tabou. Qu'est-ce que tu veux que je te dise? C'est ça que j'ai choisi un matin.
0: Et moi, je le voyais venir. Je suis bon. Comment faire ça? Alors, bon, les filles, appelez-nous. On va deviner avec des questions. Juste des questions si vous avez des vrais ou des faux simples. C'est ridicule, ce jour-là.
8: Je l'ai choisi, cette station de radio-là. Veux-tu m'expliquer?
0: Ça va dans toutes les directions. 7900-943-1-800-665-5440. Le jeu n'est pas fini. Restez bien branchés. Ça rentre au poste. 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
10: Jean-Luc, les députés du Parti québécois ont été assermentés.
11: Ça a été un grand moment émotif pour le premier ministre désigné, Paul Saint-Pierre Plamondon, qui se rappelait qu'il y a 4 ans, il n'était que 3 et qu'ils avaient refusé de prêter serment à la reine. Aujourd'hui, les 59 députés ont pu prêter serment au peuple du Québec. Il était aussi émotif après une longue et dure campagne électorale.
12: Malgré toutes les raisons du monde qu'on a pu servir aux Québécoises et aux Québécois pour tenter de les convaincre de céder à la résignation et à la crainte, il y a un très grand nombre de Québécoises et de Québécois qui ont répondu et qui ont décidé de choisir l'espoir et le changement.
11: Dans cet esprit d'espoir et de changement, il a cité Nelson Mandela, Jean Lesage, René Lévesque, Jacques Parizeau et aussi le général de Gaulle.
12: Vive le Québec, vive la liberté et donc vive le Québec libre.
11: Pendant ce temps, Mark Carney est à Calgary, où il y aura un rassemblement pro-Canada ce soir, à quelques jours de la consultation populaire de lundi, qui pourrait ouvrir la porte à un référendum sur la séparation de l'Alberta. La première ministre albertaine Danielle Smith s'est prononcée en faveur du maintien dans le Canada lors du vote par anticipation qui s'est déroulé dans les derniers jours. À Québec, les parents d'un jeune cycliste mort frappé par une voiture reçoivent des messages de haine à la suite de l'installation d'une série de d'âme pour sécuriser la route où son enfant avait été frappé. Un vélo blanc fantôme devait être installé lors d'une cérémonie à Beauport, à l'endroit où Alex Côté, 11 ans, a été tué au mois de juin. Mais la cérémonie a été reportée par les parents en raison des messages haineux. Ça fait entendre la réaction du maire Bruno Marchand.
13: Dans quel monde on vit pour penser que c'est pas notre enfant le prochain si la ville trouve pas des solutions justement à réduire cette vitesse-là? Dans quel monde on vit? Je pense qu'à rendu là, il y a une gestion de la colère à prendre à faire. Là.
11: Et ce n'est pas tout, parce que à ce moment-là, le maire donnait une conférence de presse pour l'inauguration d'une piste cyclable. Et pendant la conférence, il y a un automobiliste qui a klaxonné et qui a crié des insultes au maire.
13: Déplacement sécuritaire, efficace, adapté à leurs besoins. Ça...
11: C'est vraiment pas contexte.
1: C'est
14: décourageant.
1: Mon Dieu.
11: Je termine en parlant des travaux de réparation qui auront lieu pour colmater la fissure du pont Mercier. Ce sera fait en fin de semaine. Donc, lundi matin, 5h, les 4 voies, 2 dans chacune des directions, devraient être ouvertes. Et on dit que le pont est sécuritaire.
15: Oui. J'ai pas d'affaire là, mais je vais aller faire un tour.
16: Oh!
15: Oui. Moi, j'aime ça, les ponts rouillés, là.
16: C'est le fun.
10: Merci, Jean-Luc. À demain. Mais là, on a encore besoin de gens au téléphone. On doit deviner par de simples questions, mais pas directes, si vous avez des vrais ou des faux seins. Donc, on s'adresse aux femmes. Donc, appelez-nous. 790-094-3.
15: Mais Luc, c'est pas des prothèses.
10: Non, c'est
15: naturel. C'est vrai.
10: Wow, c'est
15: good for you, girl.
17: Pose-moi des questions, là, puis je vais te le dire.
10: Oh, non, mais en fait, on vous invite à appeler Luc, donc 790-094-3, 1-800-665-5440, et on devrait être bon là-dedans, ou non, on va le savoir après la tournée, finalement. 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

0: aujourd'hui par de simples questions, mais pas directes. On va deviner si vous avez des vrais ou des faux seins. En fait, on pense qu'on va deviner, mais on n'est pas vraiment sûr de notre talent là-dedans. Là.
1: Ben, il y a Jen qui va pouvoir nous aider dans les questions.
2: Je vais m'occuper des questions, certaines questions. Là.
1: J'allais dire des questions plus pointues, mais c'est peut-être pas le bon.
2: Ça serait plus en rondeur.
1: Ouais, c'est ça.
0: Allons-y avec Jessie pour commencer. Salut, Jessie.
3: Allô, ça va bien?
1: Ben oui, toi?
0: T'as quel âge, Jessie?
3: J'ai 36 ans.
0: 36
1: ans. Qu'est-ce que tu fais dans la vie?
3: Je suis assistante dentaire.
0: Assistante dentaire.
2: Est-ce qu'on peut demander la taille du
0: ben
2: bonnet?
0: Oui.
2: OK,
0: ben
2: ta grandeur de brassière.
3: Bien sûr, c'est du 36D ou DD. Ça dépend des modèles.
2: OK, parfait.
1: As-tu des c'est bon, ça?
0: C'est quand même
1: mêlé, moi. C'est nombreux.
0: Ben c'est oui, c'est là.
2: C'est
3: volumineux.
0: As-tu déjà eu du Botox?
3: Non.
0: Jamais. Okay.
1: As-tu des enfants, Jessie?
3: J'ai deux enfants.
1: Est-ce que tu as allaité?
3: J'ai allaité, oui.
0: OK.
2: OK. Est-ce que tu portes des fois des hauts avec le dos ouvert?
3: Oui.
0: Oui, OK. As-tu déjà travaillé dans le monde des bars, mettons, barmaid, etc.?
3: Non, jamais.
0: Jamais.
1: Okay. As-tu déjà été dans un salon de bronzage?
3: Oui.
0: OK. As-tu un tatouage, mettons, as-tu beaucoup de tatouages?
3: J'ai quelques tatouages, oui.
0: OK.
1: Dans la chute des reins?
3: Oui.
2: Oh. Non, mais...
3: Oui.
2: Okay. Oh, ouais, ben oui.
0: Faut déjà deviner...
2: Non, moi, je pense qu'elle a des faux seins.
0: Ben, je vais dire oui, parce que là, OK, oui.
2: Hey, 36 double D, porter un top à dos ouvert, c'est audacieux.
1: Okay. Non, mais moi, c'est peut-être la piste des enfants. Tu sais, des fois, avec les enfants, ça peut...
2: Ah, je comprends, mais c'est le top le dos ouvert.
1: Écoute, j'ai l'impression, moi, que non. C'est naturel, ça. Jessie, j'entends du naturel.
0: Moi, je vais dire que c'est des faux seins. Jen,
2: moi, faux seins.
0: Jessie, vrai ou faux sein?
3: Mario, t'as raison.
0: Wow!
2: Naturel.
0: Bravo, naturel.
2: Okay, ben, excuse-moi, là, mais je vais te demander, c'est quoi ton truc? Tu portes un soutien-gorge adhésif?
3: Non, c'est bonne génétique, j'imagine.
2: T'es prêt de même.
3: Ouais.
2: Parfait.
0: Bon, ben excellent,
2: c'est bon.
0: Ça. Merci beaucoup, Jessie. Bonne fin de soirée.
1: J'ai mis le doigt dessus.
0: Oui, attention. Ben,
1: c'est une
0: métaphore. Une parler. Chantal, salut. Chantal.
1: Allô, Chantal.
4: Oui, salut.
0: T'as quel âge, Chantal?
4: Pardon?
0: T'as quel âge?
4: J'ai 54.
0: 54, parfait.
1: Qu'est-ce que tu fais dans la vie?
4: Je travaille à l'hôpital.
1: À l'hôpital. Mais comme quoi, mettons, qu'est-ce que tu fais à l'hôpital?
4: Je suis magasinière au bloc opératoire.
2: OK, parfait. Oh. Je vais te demander ta taille, s'il vous plaît.
4: Ma taille de sein?
2: Oui, de soutien-gorge.
4: C'est je dirais du
0: V40.
4: Du V40?
0: V.
1: Pas une affaire, pas que les pommes grincent.
0: Oui, c'est ça. OK, 40D.
2: 40D, parfait.
0: Chantal, quand tu vas en voyage, t'as combien de maillots de bain, mettons?
1: Oh, bonne question. Bonne question.
4: J'en ai deux, trois, mais...
0: OK.
2: OK.
0: Deux, trois.
2: Tu vis dans quel coin?
4: Dans le coin de Candiac.
2: OK, t'es-tu déjà allé dans les îles de Boucherville?
4: Oui.
1: En wakeboard. En bateau wakeboard, non?
4: Non.
1: Es-tu fan d'occupation double?
4: Non, pas en tout.
0: Non okay. Plus. Combien ça te coûte, mettons, par mois, mettons, tes cheveux? As-tu les cheveux teints, tout ça?
4: Ça me coûte par mois, je te dirais que je vois peut-être une fois par deux ans chaque coiffeuse.
0: Oh, wow.
1: OK, bon, ben, ça vient de répondre à ma question, ça.
0: Moi, je pense que...
2: C'est naturel.
0: Moi aussi, je pense.
1: C'est naturel.
0: Je veux dire que c'est naturel. Donc, Chantal, on dit tous que c'est naturel. Est-ce qu'on se trompe?
4: Oui, vous vous trompez.
0: Ah! Bon. Caroline, pas posé les bonnes questions, j'imagine.
4: Ben, non, pas en tout.
0: Ça fait-tu longtemps?
4: Ah oui, mais c'est côté médical,
0: ça coûte
4: ça.
0: Ah, OK, donc...
4: Mais c'est quand même des faux.
2: Mais attends, est-ce que c'est parce que tu as eu une reconstruction?
4: Oui, c'est ça. C'est à cause du gène BRCA2, cancer du sein. Fait qu'ils enlèvent les seins puis ils mettent des prothèses. Des prothèses.
1: Ils le font par prévention, c'est ça?
2: Oui,
4: exactement.
2: Hey, première des choses, je vais te dire, je trouve vraiment hot d'avoir... pris l'initiative de faire cette intervention-là.
4: Ouais.
2: D'où la mastectomie, ça prend énormément de courage en tant que femme. Puis deuxièmement, good for you, tes beaux grands seins. Bravo!
4: Ben oui, ça a été payé par le gouvernement.
2: Ben voilà.
0: C'est correct, ça.
2: Voilà.
0: Ça. Ben oui. Merci Chantal. Bon, on a le temps pour un dernier appel et bizarrement, c'est Poncho. Salut Poncho!
2: Oh, tabarnak!
1: Allô Poncho!
0: Fait que Poncho,
5: comment tu vas la gang?
0: Souvent mal au dos, Poncho.
1: Ouais.
5: Non, j'ai pas mal au dos. Moi, je vais aller voir Mario Tessier demain soir à 20h.
1: Ah, tu viens me voir en spectacle à Saint-Jérôme?
5: Ben oui, mon ami, j'ai le mot, j'ai mon gazou, le motocross. Quand tu vas arriver dans l'enceinte, tu dis, Poncho, es-tu là?
0: Moi, je dis qu'il y a des faux seins.
1: Ouais. Poncho, as-tu déjà porté des leggings avec écrit Juicy ses fesses?
5: OK, on parle de la question. Il y a des seins, des faux seins. Oui. Ah, vas-y.
0: Ben non, mais on est correct, on a
1: déjà commencé, là.
2: OK. OK. Fait que Poncho, t'as pas eu ça des pantalons écrits Juicy ses fesses?
0: Non.
5: Oui, une fois.
2: Non, franchement. T'as-tu un tatou dans le bas du dos?
0: Sûrement.
5: Non, sur l'épaule.
1: Sur l'épaule, quel est ton tatou, Poncho?
5: A.L. Alain Léveillé.
0: Ah, c'est ton nom, ça.
5: A.L.
1: Ah, tu t'es fait écrire ton nom parce que les soirs, tu t'en rappelais plus. Fait que j'ai déjà que je m'en ai pas oublié ça.
5: T'as-tu compris, mon Mario?
0: Ouais, OK. Hey, merci beaucoup, Poncho. Écoute, ben, on.
1: Je dirais vrai saint,
0: oui,
1: Poncho.
0: Je pense que c'est vrai saint. Voilà.
5: Ouais. Demain soir, hein?
1: Oui, je vais être là.
5: Moi, je suis au-dessus de la mésoline, puis quand tu entends le motocross, tu vas dire, oh, Poncho, il est là.
2: Mais, hein.
1: Si tu fais le motocross, c'est sûr, je vais te saluer, Poncho.
0: C'est Poncho. C'est bon, ça.
5: Ben, tu prends des photos,
1: oui,
5: hein.
1: Exact. Ben, oui, on prend des photos. Peut-être pas du motocross, mais, on prend
0: du reste.
1: Du reste.
0: Est-ce qu'il s'en vient?
1: Hey, puis mets tes leggings aussi demain, OK?
2: Oui, bien.
1: Right.
0: Ce qui s'en vient, c'est le monde à Mario et c'est Ron Strudel.
1: Hey,
0: Ron, tu viens nous apprendre, comme grand connaisseur de sport, que c'est plus le hockey, là, le sport.
6: Non, le hockey, c'est terminé, là. C'est le vrai sport.
2: Terminé.
6: Qu'est-ce qu'il y a là?
2: Allez, excuse-moi, tu me fais.
6: Non, le hockey, c'est terminé. Le vrai sport national du Canada, maintenant, ça va être le cricket.
0: Le cricket?
6: Alors, je vous dis, la fièvre du cricket a frappé le Québec au complet.
0: Wow, okay.
6: Mettez vos masques, c'est contagieux.
0: Ben, on manque pas ça. On retourne dans sa rentre au poste.
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25: Le Canadien a congé ce soir, mais les sénateurs d'Ottawa seront en action contre les Islanders de New York. L'équipe a reçu une bonne et une mauvaise nouvelle ce matin. Artem Zub se rapproche d'un retour au jeu, mais William Eklund ratera 10 à 12 semaines en raison d'une déchirure d'un tendon à la cheville. Au football, les nouvelles sont guère bonnes pour les Eagles de Philadelphie. En plus de Saquon Barkley et Devonta Smith, l'équipe sera aussi privée de son corps arrière partant Jalen Hurts dimanche. On lui a découvert un caillou sanguin. Au golf, l'Espagnol John Rahm, double vainqueur de tournoi majeur, a officialisé son départ du circuit saoudien LIV Golf. Il devrait laisser environ 100 millions de dollars américains sur la table. C'était Raphaël Guilmette dans la salle de nouvelles de RDS.
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0: Hey, salut Ron.
1: Fait que comme je disais à Brendan Gallagher, en l'aidant à déménager cet été, arrête de pleurer, là. Je suis sûr qu'il y en a des bars de danseuses à Vancouver.
0: Ron, on est en onde, Ron.
1: Oui. Avec les Christians de Sarantropole.
0: C'est ça.
1: Comment ça va?
0: Ça va bien.
1: Hey, content de te voir, Jen.
2: Hey, je suis contente aussi.
1: Je pensais à ça l'autre jour. Toi, là, si tu jouais au hockey, là, ça te prendrait un méchant grand chandail pour pouvoir écrire Geneviève Weber, trait d'union du monde à ton dos.
2: Oui, mais ça.
1: C'est extraordinaire.
2: Extraordinaire.
1: Toi, Trudel, encore célibataire?
0: Oui, oui.
1: Hey, tu sais qu'il était aux hommes, là, tu serais mon premier choix pour me faire grimper. Moi.
0: Ah oui, hein?
1: Alors, pour un gars qui a pas de cul, là.
0: Merci. Merci beaucoup.
1: Wow!
0: C'est vrai.
1: Sinon, aujourd'hui, je veux vous parler du deuxième sport le plus populaire sur Terre.
0: Ah oui?
1: Je vous donne deux indices. Impossible de dormir en camping quand t'en as un dans ta tente. Ah. Puis le gros larac en met en poudre dans ses smoothies.
0: Oui.
1: Oui, vous avez deviné, c'est le cricket.
0: Mais oui.
1: Moi, je connaissais pas ça, le cricket, mais tu sais, des pays de l'Asie comme l'Inde, le cricket, c'est de shit.
2: Absolument.
1: Sport,
0: ben oui, ben oui.
1: Moi, c'est mon grand chum, Jack Mensing, qui m'a fait connaître ça, le cricket.
0: Ah oui, Jack Mensing du NPD, là.
1: Oui, oui, vous suivez, c'est ça, Jack Mensing, l'ancien chef du NPD,
0: oui,
1: là.
0: Oui,
1: ouais, une longue histoire. On s'est rencontrés cet été à Toronto, chez Turban Depot. Lui, lui, il s'en cherche un pour, il s'en cherche un nouveau.
0: Ah oui.
1: Puis moi, j'avais un casque de hockey trop grand.
0: Ah, OK.
1: Fait que je cherchais de quoi que je pouvais mettre en dessous, que ce soit moins lourd. C'est un genre de Moi, je l'appelle Jag. Ah,
0: oui.
1: Parce que pour imiter Mick Jagger quand il est chaud, là, il est pas battant.
0: Ah, oui,
1: quand je te dis, Christian, tu le regardes pas, mettons, là, puis tu l'écoutes pas, pareil.
0: Pareil.
1: Anyway, faire une histoire courte, Jag m'expliquait qu'avec l'immigration, le cricket, qui est un sport extrêmement populaire en Inde,
0: oui,
1: ça devient de plus en plus populaire au Canada.
0: Oui.
1: Il m'a appris un autre bon sur le cricket, Jag. Saviez-vous ça qu'en 1867, le premier ministre John R. McDonald a déclaré le cricket comme étant le sport national du Canada.
0: Hein? Non, je savais pas.
2: En 1800?
1: Oui, oui, 1867. Puis ça, c'est M. McDonald qui a dit ça.
0: Mais oui.
1: Venant du même gars qui a inventé le Big Mac.
2: Oui, exact.
0: C'est ça.
1: Tu vois tout de suite que ce gars-là, il savait de qu'est-ce qu'il parlait. Non, puis ça serait logique que le cricket redevienne le sport national du Canada. Je veux dire, on s'est fait voler le hockey par les Finlandais puis les Russes.
0: Oui.
1: Qui va dire de quoi si on leur vole le cricket?
2: C'est vrai.
0: C'est vrai.
1: Mais oui, le hockey, c'est terminé. Terminé!
0: Ah oui?
1: Si deux ans, OK? Il y a peu de jeunes qui vont jouer au ballon chasseur dans les cours d'école, ils vont tous jouer au cricket.
0: Ah, tous au cricket, ah oui.
1: Ça va me le dire.
0: Ça va
2: me le dire.
1: Fait que laissez-moi vous expliquer comment va fonctionner votre prochain sport national. Comment ça joue?
0: Ben oui.
1: Le cricket, c'est un mélange entre le hockey, le baseball puis le canot.
0: OK?
1: Oui, parce que. Les joueurs jouent avec des pattes de goaler des
0: oui.
1: années 70.
0: Oui.
1: Puis ils frappent la balle avec un bâton de baseball qui ressemble à une rampe.
2: C'est vrai.
0: C'est vrai.
1: Là, suis-moi. Les joueurs en défense sont comme sur un énorme terrain ovale. C'est grand, grand, grand.
0: Oui.
1: Mais ils sont tous pognés ensemble d'un pain.
0: Oui, oui.
1: Un pain nan, évidemment. Là, ils sont là à attendre une balle qu'ils vont devoir attraper avec leurs mains.
0: Oui.
1: Parce que comme une Barbie tout nue, ils n'ont pas de mitte.
0: Ah, OK.
1: Fait que là...
3: C'est vrai.
0: C'est ça, là.
1: Un match de cricket, ça peut durer entre 3 heures et 5 jours.
2: Oui,
0: oh,
2: oui,
0: okay.
2: Oui, c'est long.
1: C'est lousse. Fait que c'est pas pour ceux qui ont une blonde qui choque quand ils viennent de la cage au sport à minuit au lieu d'11 heures. Parce que le Canadien est allé en overtime.
0: C'est ça.
1: Tu joues pas à ça.
0: Non, non, non, non, non, non.
1: Ah non, mais pour vrai, c'est populaire en Inde. Je pense qu'on aime le hockey, là. En Inde, le cricket, c'est malade.
2: Okay.
1: Écoute, ils sont 1,47 milliards en Inde.
0: Oui.
1: Pas besoin de te dire que les estrades sont toujours pleines.
2: Ben oui.
1: Hey, pas des fois, si t'arrives pas deux semaines d'avance, bonne chance de trouver un parking autour du stade, mon chum. Puis je veux pas vous faire peur, là, mais la folie du cricket, ça s'en vient au Québec.
0: Ah oui?
1: Ah oui? Ah oui?
0: Ah oui?
1: Selon mon informateur Renaud Lavoie.
0: OK.
2: Ah, ben oui, c'est
1: tout
2: sûr.
1: Tout est signé. L'année prochaine, là, on va avoir notre équipe de cricket à Montréal.
0: OK.
1: 42 matchs au Centre Bell, la pelouse est déjà commandée.
0: Oh wow, la pelouse est commandée. Ah, oui.
1: Toujours selon Renaud, on rejoindrait une ligue de 8 équipes avec la Malaisie, le Bangladesh, le Sri Lanka et l'Iran.
0: Wow.
1: Toutes des rivalités naturelles. Comme Québec-Montréal, dans le temps.
2: Okay. Oui.
1: Okay. Renaud avait même demandé aux partisans de le crier dans les estrades à la dernière game. Tu l'as pas entendu?
0: Non, non, non.
1: Les partisans, ils veulent juste avoir ça, le cricket. On écoute la foule.
4: We want cricket. We want cricket.
0: Ah oui.
1: Au
0: ben.
1: Moins, là.
0: Non, c'est pas toi.
2: Non, non.
0: C'est pas toi.
1: Enchaîne, Minet.
0: Oui.
1: Venir avec un argument, monsieur. Pourquoi le cricket devrait devenir le nouveau sport national?
2: Pourquoi?
1: Cricket et Canada, ça commence par quoi, ça?
0: C'est?
1: Un hasard, je ne crois pas.
0: Il a récroché.
1: On s'en parle.
5: Un argument, là.
0: C'est un gros argument.
2: Mais en béton, comme
0: Martin
2: argument.
0: Tremblay, le cricket, toi?
6: Hey, oui, à moi, ça va très, très bien. We want cricket. Let's go.
7: We want cricket.
6: OK, les énervés, là, relaxez deux secondes.
2: Excusez.
6: Je
2: OK.
6: Oui. J'ai un jeu pour vous autres. Votre fameux jeu, le joue passe encore, qui devrait s'appeler Une fois flush à l'infini.
2: Ouais.
6: On joue-tu?
0: Oui, ben oui.
6: OK, avec des tonnes du rock crew qui s'en viennent. Collective Soul Gel. Spécial de deuxième moitié des années 90.
0: Oui,
6: c'est rien de ça.
2: Ben là.
6: Et Rage Against the Machine, Guerrilla Radio.
5: Bye bye, Weezer.
2: Hein?
5: Non.
2: T'es mêlé. C'est dans ta chambre,
5: non.
2: C'est dodo.
5: Moi, c'est, non. Rage à tout jamais.
2: Non. Okay.
5: Collective Soul une fois.
2: Non. Non,
5: puis,
2: non.
5: Et Seb.
0: Ben, j'aime beaucoup
2: le jeu.
6: Voyons,
2: vous niaisez,
6: il
2: faut garder
6: Say Ouais, moi, je garde Say Moi, c'est Bye Bye Rage. Je suis désolé, je sais les
5: amateurs. T'es-tu malade?
6: J'adore.
5: Martin, non.
6: J'adore.
5: Martin, arrête. Mario. Martin, reste pas tout seul là-dedans. Demande de l'aide.
2: Mario.
6: C'est déjà fait. Je suis sur le programme d'aide aux employés de Bell.
2: Alors, voilà. Pour tout le monde, pour tes enfants, tout le monde.
6: Non. C'est tough à ce jeu-là. Christy, qu'on jouerait par la 8 ans.
0: Ben oui.
6: En tout cas, ça s'en vient dans le rock show, les amis. Puis on fera pas de choix. On va jouer les trois.
0: On va jouer les trois. Ben, c'est ça. Ça en plaît. On t'écoute, Martin. Donc, le seul show rock.
5: Le genre est Emile Chouquet.
2: J'adore le Chouquet.
5: C'est ça, je disais.
6: Salut, la gang.
0: Salut, on t'écoute, Martin. C'est déjà tout pour nous. On vous dit à demain à 14h55 à Énergie. Salut.
2: Bye.
8: À demain. Dans quelques secondes.

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2: Là, là, c'est le plus gros show rock à la radio partout au Québec. Bienvenue dans le Rock Show, édition du jeudi 15 octobre. 60 minutes de gros rock pour vous autres. J'en ai du bon. J'en ai du bon, j'en ai du vieux, j'en ai du alternatif, j'en ai du punk. J'en ai toutes les sortes. Vous êtes de quel genre, vous autres? 6-12-12 pour entrer en contact avec moi. Ça me fait toujours plaisir d'être avec vous autres. À venir, Collective Soul 1995, un groupe qui est toujours en tournée actuellement, qui ont sorti un album il n'y a pas tellement longtemps, mais là, on va revenir sur Collective Soul. L'album s'appelle Gel. C'est ce que j'ai pour vous autres. Ça revole. On commence avec Crawling, la chanson de Linkin Park qui leur a donné leur premier Grammy. Leur documentaire, si vous êtes dans la région de Montréal, est encore disponible on Shatter sur le relancement, dans le fond, de Linkin Park avec Emily Armstrong. Mais là, de retour avec Chester, tout de suite, c'est Crawling pour ouvrir le Rock Show partout au Québec sur Énergie et en direct sur iHeart.

Deux grosses tunes de 95, ça, Gel et Collective Soul, et Weezer qu'on vient d'entendre avec Saint Ainsa, une chanson qui raconte, en fait, Rivers Cuomo a déjà dit, ça, c'est une chanson qui raconte l'alcoolisme de mon père biologique. Parce que je pensais qu'il était alcoolique, il était pas pantoute, il avait mis une photo de lui avec de l'alcool. J'aimerais bien que je fasse un ménage dans mes photos, dans mon iPhone, que je partage avec mon gars. À venir, on a deux groupes qui dénoncent le pouvoir des médias, la manipulation. News avec Uprising, c'est à venir, mais avant ça, Rage Against the Machine, Tom Morello, qui a pas changé, hein, défend toujours l'importance de la politique dans le monde du rock, et c'est ce que ça raconte. Guerrilla Radio, tout de suite, c'est le Rock Show, partout au Québec sur Énergie.

En 2009, Uprising et Muse, c'était la première fois cette année-là, avec cette chanson-là, que Muse, band britannique, se donnait en show, performait, en fait, à la télé américaine, au MTV Video Music Award, et ça avait fait bondir les ventes de cette chanson-là de 340%. On va retourner en 89, et là, c'est important l'année, OK? 1989, c'est qu'un rap funk metal en 89, c'était un peu weird. Ça sortait vraiment de l'ordinaire. Et c'était Faith No More qui arrivait avec Epic, énorme succès international. Son retour sur scène, d'ailleurs, l'année prochaine, avec System of a Down en tournée en 2027. Les voici, Faith No More, dans le Rock Show.

Un riff de git un peu hypnotisant, rangeant de quasiment cochon. Hein? On est dans le rock sale avec les Arctic Monkeys qu'on vient d'entendre dans le rock show. Do I Wanna Know? Martin Tremblay vous accompagne encore. Martin Tremblay Radio. Pour me suivre, Facebook, Instagram, 61212. M'envoyer un message texte. Eux autres, Cage the Elephant, des réguliers du rock show sur Énergie. Tournée Dying in Reverse qui s'appelle le 8 février prochain du côté de l'Europe, du Royaume-Uni. Pas de date encore pour le Canada. Ils vont être, par contre, on va les observer, à 9h30 AM, un match de la NFL, le 15 novembre prochain à Munich, dans le stade du Bayern de Munich, entre les Pats et les Lions, ils vont faire le show de la mi-temps. Moi, je vous les offre maintenant. Rock Show, Cage the Elephant, Beaches in Tennessee.

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1: Ouais, c'est un autre gros rock show du jeudi soir, la gang. Merci d'être là. Salutations à DJ Mark de Blainville. Tu m'écoutes tout le temps, qu'il en manque pas une. T'es fin, mon Mark. Merci d'être là. Caro à Saint-Rémy, elle part toujours son petit feu de fin de journée. Elle a besoin de son feu de camp de fin de journée. J'aime ça. Caro, en écoutant le rock show à tous les soirs, le son dans le tapis, laissez ça là. J'ai deux grosses tunes du tournant des années 2000 au retour. Lifehouse, entre autres, Hanging by a Moment. Une tune qui a pris 10 minutes à Jason Wade à écrire. Et In Repair, Our Lady Peace, album concept qui parle d'un jour, l'intelligence artificielle va prendre le contrôle de l'humanité. Décidément, Rain Maida a été inspiré par quelque chose qui, 26 ans plus tard,

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Dans le Rock Show, tous les jours avant de terminer le show, on se met à jour top 3 des Rock News. Et ça commence avec Sting. C'est la nouveauté de Sting. Aaron Lewis et sa gang viennent de lancer Ghost. Leur première nouvelle chanson depuis l'album Confessions of the Fallen, paru en 2023. C'est quand même assez sombre, mais c'est puissant. Ça ramène les grosses guitares, les mélodies caractéristiques du groupe. Ça arrive après une importante tournée anniversaire de leur album Break the Cycle. La tune s'appelle Ghost. Prochainement dans le Rock Show, à vous autres de me le dire, au 6-12-12. Parlant de Ghost... Surprise pour les fans de Ghost, Tobias Forge vient de ressusciter son ancien groupe death metal fondé en 98, bien avant Ghost. Ça s'appelle Répugnant. Bon, il a réenregistré cette chanson-là, Premature Burial, avec Eric Danielson de Watain au micro. C'est pour un film d'horreur qui s'appelle VHS Mixtape. C'est assez intense. Les racines un peu plus élevées, disons, du leader de Ghost. Je termine ça avec du Ozzy Osbourne. Un tapis mauve hier, rempli de légendes. Une soirée chargée d'émotions à Los Angeles. C'est l'avant-première du film Ozzy and Black Sabbath, Back to the Beginning. On a fait un tapis mauve pour le Prince des Ténèbres. On a aperçu Slash, Gene Simmons, The Kiss, Robert Trujillo de Metallica, Chad Smith, des Red Hot étaient là. Les légendes de Black Sabbath, Geezer Butler, Bill Ward. Le film revient sur l'ultime concert d'Ozzy à Birmingham, 17 jours avant sa mort. Sorti au cinéma le 28 octobre. Ça fait le tour pas mal pour nos Rock News. Il y avait du gros stock ce soir. Moi, je vous laisse sur Green Day, American Idiot. C'est Mr. Wilson qui s'en vient, Nick Wilson. Moi, je vous dis, OK, dans demain.

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2: Ah, on s'enligne pour une belle soirée avec le meilleur de la musique d'ici. C'est ça, Énergie 100% musique. Merci beaucoup à Martin Tremblay pour un autre excellent rock show. Moi, la toune de Muse, là, ça m'a ramené sur les plaines d'Abraham cet été pour le Festival d'été de Québec. Quel show! On a eu un été de rêve, hein? On a eu un été de rêve. Mais là, bon, déjà, je pense au ski, à ma gang de Bromont. Allez triper là-bas. On y va avec le classique Karaoke 6-12-12, micro iHeart Radio. À vous de voter, à vous de choisir. On attend vos suggestions. Et 6-12-12, micro iHeart Radio. On y va avec la demande spéciale de Mélissa qui va entendre Talk. Nicolas Durocher de son vrai nom. Boomerang.
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0: Je sais pas pour vous, moi, un de mes moments préférés, favoris de Saint-Tropez, c'est les chums de sport avec Marc Denis. Toujours un rendez-vous. D'ailleurs, prochain match du Canadien, c'est ce samedi 17 octobre. Les Alouettes jouent également contre les Rough Riders. Ça va très bien pour les Alouettes. Go, Alls, go! Le Canadien affrontera les Sabres de Buffalo et le CF Montréal joue contre les Seattle Sounders. Bref, un beau week-end de sport. Demain, est-ce que vous allez voir les Black Keys du côté de la Place Belle? 6-12-12, petit micro, iHeart Radio. Il y a Sylvain qui va entendre du Kermesse. Il n'y a pas grand-chose dans le ciel à soir. Et Sarah Dufour est à venir à Énergie 100% Musique de Dolbeau Mistassini. On adore, on salue cette belle région. Sarah Dufour, d'ailleurs, qui est porte-parole pour le vote des écoles à la disque cette année. Sarah Dufour qui a déjà gagné plusieurs Félix déjà dans le passé. On l'écoute dans un instant nous parler de sa région.
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0: Une autre belle journée s'annonce demain. On finit la semaine en beauté avec le boost François Pérusse et ses fréquences Pérusse, bien sûr. Dans Midi Show, on s'offre le meilleur de la semaine et ça rentre au poste la voûte avec les 30 ans de Mario Tessier et surtout la chance de gagner 25 000 $ cash grâce à nos amis de Dooriz. Et aujourd'hui, la gagnante, je pense qu'elle était contente. Écoutez ça.
1: Annie Roberge de Sherbrooke. Bravo! Bravo, Annie! Wow!
0: Wow!
1: Oh, wow. Quelle réaction incroyable!
2: Es-tu contente? C'est pas clair!
0: Wow. Félicitations à Annie Roberge, comme le chant de Québec Redneck Bluegrass Project. C'est quand ça va bien. C'est peut-être toi demain qui va gagner.
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19: On parle à quelqu'un. Allô Énergie?
20: Oui.
19: Bonjour, ton nom c'est quoi?
20: Simon.
19: Simon, ton nom de famille, Simon?
20: Simon Cahouette.
19: Simon Cahouette? Ben,
20: c'est toi.
19: C'est lui?
20: Non, ben là, tu m'en allais là en plus ce matin.
19: Ben voyons donc. Hey.
20: Eh ben merci beaucoup.
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2: Merci beaucoup, Cynthia, qui a pris le temps de nous écrire au 6-12-12, Eddie Wilson. J'adore ça, Énergie 100% musique. Le petit classique Carao Rock avec Dan Bélanger, c'était bien cool. On en a un autre demain pour finir la semaine en beauté. Demain, midi chaud, c'est les meilleurs moments de la semaine. Et lundi, Pat Grou nous fait le curé Poirier et il nous raconte sa visite aux pommes. Également demain, ne manquez pas aussi les faux jingles, la voûte 30 ans à Mario Tessier dans sa rentre au poste. Yes!
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2: Sommaire de la période, les fraudeurs qui n'ont pas réussi à marquer de points. Une des meilleures occasions de marquer, ça a été par le capitaine des fraudeurs, Charles Latan. On va à la reprise, Marc.
12: Eh oui, Pierre, encore Charles Latan qui envoie un hyper-trucage conçu avec l'intelligence artificielle. Il y aura pénalité pour tentative de fraude et ça n'ira pas plus loin. Chapeau à la défense qui a vérifié l'info via une source officielle, Pierre.
2: Absolument, Marc, et les fraudeurs vont continuer de patiner et déguiser leur tactique. Donc, restez vigilants. On va à la pause.
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